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2: Mesdames, Messieurs, bienvenue à toutes et à tous dans votre émission Un nom, un parcours. Aujourd'hui, nous sommes en live et c'est un plaisir pour nous de recevoir Monsieur Bidé Danive Mamadou. Vous êtes le délégué de l'environnement à l'AI, vous êtes un ancien cadre, vous êtes toujours en fonction. Nous allons donc découvrir votre parcours aujourd'hui. D'abord, dites-nous où et quand est né Doudé.
3: Merci d'avoir accordé la parole. Merci aussi pour votre émission de choisir ma modeste personne. Moi, je suis né le 9 octobre 1965 à Harazim, c'est à l'extrême nord du Bata.
2: Le fruit de quelle union?
3: Mon père étant un chef de paix à l'époque, mon père, il est Kim, du Moïse Kibi. Et ma mère est arabe du Bata. Mon père est parti en service là-bas, il s'est marié à 3 épouses. La majorité de tous mes oncles sont là-bas. Les Arabes, les Goran, tous sont mes oncles maternels. D'un fruit, comme vous l'avez dit, d'un vrai Tchad.
2: C'est vrai.
3: Maintenant, quand les gens parlent de Nord-Sud, tout ça, c'est comme si nous autres, là, on n'a pas de place dans ce pays. Parce que mes oncles maternels sont du Nord et mes oncles paternels sont du Sud.
2: C'est à Haraj Jumbo que vous avez fait vos premiers pas à l'école?
3: Non, malheureusement non. Comme mon père était chef de paix à Haraj Jumbo, de Haraj Jumbo, ils l'ont amené comme sous-préfet à Godveda. Là aussi, j'étais encore petit. Et quand il est réaffecté à Bangor, que je suis allé à Sepin à Bangor. Volontairement d'ailleurs, parce que mon ami avec lequel nous jouons à la maison a été inscrit à l'école, partir, revenir, tout ça. Et puis un jour, je me suis levé, je suis allé avec lui à l'école.
2: Sans informer les parents.
3: Oui, et j'étais assis à un petit mur là devant la classe. Le directeur était de passage et il m'a trouvé, il dit « qu'est-ce que tu fais ?» J'ai dit « je suis venu à l'école ». C'est comme ça qu'il m'a amené en classe et puis ils m'ont donné un crayon, l'autre une ardoise. Et puis à l'époque, on appelle ça crayon d'ardoise. C'est comme une crème et c'est très mince. Et c'est de couleur grise. C'est comme ça qu'il s'est reparti à la maison. Et le lendemain, père aussi a dit, moi j'attendais que tu aies 6 ans, mais comme tu es pressé, tu vois, c'est comme ça qu'on m'a inscrit à l'école.
2: Vous vous rappelez, en dehors de cet ami-là, des autres amis d'enfance à Bangor?
3: Oui, les amis d'enfance à Bangor, j'ai gardé de bonnes relations avec eux. Je me rappelle de beaucoup d'entre eux. Ils sont aussi beaucoup morts et il y a quelques survivants. Et à Bangor, j'ai des amis d'enfance, mais comme c'était encore CP et tout ça, et les autres amis d'enfance, je les ai gagnés ailleurs. C'est ceux-là avec lesquels j'ai gardé des relations jusqu'à aujourd'hui, y compris l'actuel délégué de l'éducation, Latangile. Et là, ça, c'est un ami d'enfance. À Massakuri, son père était médecin quand mon père était sous-préfet.
2: Vous êtes retrouvé aujourd'hui délégué de l'autre côté, vous aussi délégué. Ça vous rappelle bien votre jeune âge?
3: Beaucoup trop même. Et nous avons un autre ami en commun qui est un général. Lui, il est docteur en criminologie. C'est pas un général, c'est un général. Voilà. Et là, c'est un ami d'enfance. Voilà, c'est un ami d'enfance. C'est l'année dernière, je suis allé. C'est cette année même qu'il était malade. Mon père du général, on est parti, je lui ai serré la main. Et la nuit, et puis le lendemain, il est décédé. Il est à son nom.
2: Alors, vous avez continué jusqu'à quel niveau à Bangor?
3: Bon, à Bangor, quand j'étais au sein, je crois au sein, mon père est affecté à Massakuri. Nous sommes partis à Massakuri. C'est juste que nous venons en 79. Et nous sommes revenus en Ndjamena. Et comme il y avait la guerre, on nous a amenés tous au village. Et Kim n'avait que l'école primaire. Donc, nos parents ont dit, les histoires de Tchad, là, on ne sait pas, ça va finir quand. Et il faut que les fonctionnaires qui sont revenus au village, là, nous prennent en compte, nous qui sommes au collège. Et c'est comme ça qu'ils nous ont construit le CG de Kim, qui est devenu le lycée aujourd'hui. D'où, moi aussi, ma participation était de 70 briques. Chaque élève devrait avoir 70 briques. Et nos oncles paternels, qui nous ont pris, nous ont enseignés.
2: Et vous étiez le tout premier élève à fréquenter le collège de Kim?
3: De Kim, oui, justement. Mais j'étais entré en 6e à Bangor.
2: Et vous avez continué jusqu'à quel niveau?
3: Moi, je n'ai pas fait beaucoup d'études. Moi, je me suis formé dans le service, c'est tout. Sinon, je n'ai pas fait beaucoup d'études.
2: Oui, mais à l'époque, par exemple, 3e, on passe le concours professionnel.
3: Malheureusement, moi, je n'ai pas passé le concours. Moi, je suis un combattant des fans. Et c'est au sein des fans que j'ai été désigné par mes chefs de l'époque pour m'affecter à la gendarmerie. C'était la police militaire à l'époque. Donc, comme la police militaire, c'était la gendarmerie, j'ai trouvé des archives de PV, de ce que les anciens écrivaient, tout ça, et je m'intéressais beaucoup. C'est comme ça qu'il y a un papa, Hassan Aguid, il était commandant de brigade, il est retraité, je l'ai retrouvé tailleur au marché des parfums. Lui, il a observé, il dit, mais écoute, toi, j'ai l'impression que tu aimes ce travail-là. Et il a commencé à m'apprendre, pas à prendre des déclarations, mais seulement à écrire des messages radio. Et c'est comme ça que j'ai commencé le secrétariat petit.
2: Mais qu'est-ce qui vous a motivé pour entrer dans
3: les fans. Là, quand j'étais à l'école primaire, je voudrais aller à l'école des enfants de troupe. Mm. Et c'est les événements 79 qui ont fait que j'ai raté.
2: Donc depuis votre jeune âge, vous rêvez d'être militaire.
3: Ouais.
2: Et vous avez voulu passer par l'enfant de troupe.
3: L'enfant de troupe. Mm. Et surtout gendarme. Mm. Et quand je voyais les gendarmes, leur tenue à l'époque avec leurs culottes, avec leurs pistolets à côté, c'était des gens qui avaient un comportement enviable, des gens respectueux, des gens disciplinés, ils ont un comportement, c'est des gens qui étaient très propres aussi, ils étaient différents des autres personnes. Donc je voudrais être comme eux. C'est comme ça que j'ai voulu passer par l'école des enfants de troupes, mais malheureusement les événements 79 ont arrêté ça.
2: Donc vous êtes entré
3: dans les rangs des fans comme combattants.
2: Comme combattants.
3: Voilà.
2: Quelle année exactement?
3: 80 déjà j'étais dans les rangs des fans. C'est en 82 qu'on m'a viré à la police militaire.
2: Et ça c'est très jeune.
3: Très jeune.
2: Autour de 15 ans, 16 ans.
3: Oui, j'ai passé le concours des élèves de sous-officiers à l'âge de 21 ans. À 22 ans déjà, j'étais sorti avec le grade de maréchal de logis. Et j'étais parmi les premiers OPJ qui ont prêté serment le 1er mars 1988 au parquet de Niamana. Il y a 22 ans que j'ai commencé déjà à commander des hommes.
2: Vous êtes entré dans FAN, après quand FAN a pris le pouvoir, vous êtes mis à la disposition de la police militaire.
3: Oui, à l'époque on détachait les gens comme ça. On vous voyait, est-ce que vous pouvez tenir? Et puis c'est comme ça qu'on m'a envoyé à la police militaire. Mmh. Et c'est là où ma carrière de gendarme a commencé. Et dans les FAN même, on était disciplinés à l'époque. Mmh. Parce que dans les FAN, on n'admettait pas qu'on fasse des conneries. Mmh. Et à une manière, là, à l'époque, ce n'est pas la prisonnière qu'on te prend, on te chicote. On appelle ça Itou.
2: Itou.
3: Voilà, Itou. Mmh. Et là, tous les amis, même ceux que vous promenez ensemble avec eux, chacun prend une chicote, on te chicote très bien. Et après, c'est eux qui prennent l'eau chaude aussi encore pour venir te soigner. Parce que c'est le règlement. Ce n'est pas un problème d'individu. Et là, on en voulait en personne aussi. C'est par sa faute. Donc, la discipline, il y avait déjà dans le fan d'abord. Et quand je suis venu à la gendarmerie, j'ai appris encore plus de discipline. Et ça m'a plu. Après la campagne de la guerre de 1983-87 dans le BT, pour la récupération de la partie de notre pays qui était occupée par la Libye, en octobre 87, mes chefs m'ont désigné pour venir passer l'école sous-officier à la gendarmerie. Donc, lui avait le capitaine Goudi Ibrahim Azaz, qui était son adjoint. Il m'estimait beaucoup, mes chefs, à l'époque. Et le défunt colonel Ganga, il me suivait comme si j'étais son propre fils. Donc, quand j'étais admis, je suis venu au quartier lieutenant Jimbaï, que maintenant on a cassé, ils ont fait l'hôtel Palace, quoi, tout ça, la place là. C'est cet endroit, on appelle ça le quartier lieutenant Jimbaï. C'est un ancien gendarme. Alors, j'étais venu à l'école de sous-officiers. J'ai fini en mars 88. Et là, j'ai porté mon galon de maréchal de logis pour la première fois. C'est ce qui fait que même mes enfants m'appelaient MDL puisque j'étais très jeune.
2: Oui.
3: Dans la famille, j'étais le plus jeune qui accédait à ces grades.
2: Le plus jeune de la famille.
3: Ouais, sous-officier.
2: Sous-officier.
3: Maréchal de logis. Là, quand je suis passé maréchal de logis, on m'a affecté pour la première fois après l'école dans la brigade territoriale de Massagüette. Et là, je suis allé, je n'ai même pas mis une semaine. Là, le défunt colonel Ganga, il était à l'époque capitaine encore. Et il était affecté comme une compagnie dans le Moyen Chéri. Donc, il a préféré m'amener avec lui dans le Moyen Chéri. C'est comme ça que le 13 avril 1988, je suis descendu à Sar. Et arrivé à Sar, il m'a affecté comme secrétaire à la brigade territoriale de Bédaya. Commencé à exercer là. D'abord à Sar, j'ai travaillé un peu avec Djimadou Alphonse, un ancien gendarme. Lui aussi, il m'a beaucoup estimé. Vraiment, c'est lui qui a guidé mes pas, tout ça. Et le service a voulu que je vienne à Bédaya, donc il m'a affecté à Bédaya en octobre. Et j'ai servi aussi à Bédaya jusqu'à 89. Et 90, on m'a réaffecté à la brigade territoriale de Niamena. Le jour où les MPS entraient à Niamena, j'étais à la brigade territoriale de Niamena. Deux ans après, j'ai démissionné de la gendarmerie.
2: C'est pour quelle raison?
3: À la maison. La raison, elle est personnelle et puis c'est une frustration. Parce que c'est quelqu'un que je connaissais dans le quartier, qui n'était rien. Quand l'MPS est arrivé, on lui a donné un grade de capitaine. Et il était mon chef, en quelque sorte, dans une unité. Et un matin, il vient, il nous appelle, il nous ramasse dans le véhicule pour aller construire le hangar de sa femme. Et j'ai refusé. Il a même ordonné qu'on m'arrête. Et puis, les gars ont trouvé qu'ils ne peuvent pas m'arrêter pour cette raison. Et c'est de là que j'ai démissionné. Je suis allé rester à la maison. Et ma famille m'a accusé même que je me suis fait déflatter, je me suis fait retraiter, que j'ai pris de l'argent, je me suis amusé avec. Tout ça. Je suis resté, je n'ai rien dit. Jusqu'en 2001, mon ami dont je venais de faire allusion tout à l'heure, mon ami d'enfance, l'actuel général de brigade, dont je disais qu'il est docteur en criminologie, il était nommé directeur de personnel. Et il sait que j'étais gendarme avant lui. Il était lieutenant déjà. Quand il est arrivé, il m'a cherché. Et le cadet de mon père avait connu une fracture au pied, on l'a amené à Tchendjou, à côté de Maïlao. Donc mon oncle paternel, qui était photographe de la gendarmerie, lui a dit que lui, il est d'accompagner son père à Tchendjou. Ils m'ont appelé, je suis revenu. Quand je suis revenu, il me dit, mais écoute, toi, qu'est-ce qui ne va pas? Il dit, bon, je suis découragé, j'ai démissionné. Il a appelé le chef service de B2 de l'armée de terre dans son bureau. Il dit, il faut me situer la situation de ces messieurs-là parce que j'avais mon idée. Il a interrogé la machine. Là-bas, ils m'ont qualifié d'un sergent de l'armée de terre non contrôlé. Et c'est comme ça que le commandant arrive, il dit, oh, ça va. S'il est sur la base de l'armée, c'est ça l'essentiel. Mais je t'informe qu'il n'est pas sergent, il est maréchal de logis. Il est venu à la gendarmerie avant moi. Et il y avait les colonels à côté qui disent, non, non, ça c'est un ancien. Et c'est à partir de là qu'il m'a réintégré à la gendarmerie.
2: Ah bon?
3: Et quand il m'a dit, écoute, maintenant il faut que tu reviennes travailler. Il dit, bon, comme c'est toi qui décides, il n'y a pas de problème, je viens. Et quelques jours après, il me dit, toi tel que je te connais là, il y a un endroit où tu peux bien travailler, c'est le PSIC. Le PSIC, à l'époque, était commandé par l'actuel commandant de Gemia, le général Zakaria Hissène, celui qui était le comte PSIC. C'était son cousin. Il m'a dit que c'est un, le comte PSIC était un ami.
2: C'est une unité qui faisait trop peur à l'époque.
3: Oui, justement, il y avait de l'ordre. On était des bons enquêteurs et puis on faisait respecter la loi, même au niveau de la justice. Tout comme le procureur général, s'il a eu une enquête, il se référait à nous. Parce que c'était bien à l'époque. Ce n'était pas comme aujourd'hui. Et le commandant de PSIC, à l'époque, qui est l'actuel comme Gemia, c'est un ancien du Zaïre aussi, la Kotakoli.
2: Kotakoli, ah, ils appellent.
3: Voilà, c'est un instruit, c'est quelqu'un aussi qui est rodé à la gendarmerie, donc il nous a aidés à réussir notre mission. Et au PSIC, je me suis distingué, jusqu'à ce que mes collègues m'ont appelé Maître Doudé. Mmh. Et je pense que là, il y a un bon souvenir. En Djamena, la population, quand elle avait un problème, à l'époque, l'accident de circulation entre militaires et civils, c'est nous qui constatons. Et même entre militaires, c'est nous qui constatons. Mais la population s'est rendue compte que nous faisons bien le constat et que personne n'était lésé après un constat. Parfois, il m'appelait directement sur mon portable même pour me dire qu'écoute, Grand Doudé, il y a un accident dans tel endroit, machin, comme ça. Et même les enquêtes pour les vols, on faisait les bonnes enquêtes. Et le procureur était satisfait de notre travail. Et nous dressions des très bons PV en professionnel. Au PSIC, j'ai laissé une bonne trace. Maintenant, il y avait un commandant de la gendarmerie. À l'époque, ce n'était pas encore une direction générale. Un commandant de la gendarmerie qui était nommé là-bas, c'était Youssouf Amatreya. Lui, quand il est venu, il a fait diffuser une note à tous les chefs de service de la gendarmerie pour dire que désormais, il faut noter le meilleur OPJ. Et c'est eux qu'on va nommer commandant des brigades. Donc, c'est de là qu'on m'a nommé commandant des brigades à Bilamoussi. Or, en 93, déjà, on m'a nommé commandant des brigades à Haras-Diombo. Comme c'était ma ville de naissance, j'ai trouvé que si je pars là-bas, je serais inefficace. Parce que tout le monde est mon oncle. Et je suis né là-bas. Et mes oncles maternels sont à Haras-Diombo. Les Gouran Norma, ils sont à Haras-Diombo. Les Missiri, ils sont à côté. Les Ziyoud, ils sont à côté. Donc, je ne pouvais pas servir comme il le faudra. Ça va créer même un conflit avec le chef de canton de l'époque, puis à son âme, Cheikh Ali Tahir, qui m'a convoqué. J'étais obligé de repartir le voir. Et c'est 2 mois avec lui. Et la punition était que je lui remplisse l'impôt. Pendant 2 mois, j'ai travaillé comme son secrétaire. Il me dit, comment on m'affecte ici, puis je refuse. Et puis, quand je lui ai expliqué ça, il m'a compris. Et il m'a même donné une chamelle quand je devrais repartir.
2: Oui.
3: Ah oui. Et de la PSIC, on m'a nommé commandant de brigade à Bilamoussi, à Rigaza. À l'époque, Rigaza, c'était Moulkou et Bilamoussi, tous deux étaient dans la sous-préfecture de Rigaza. Et c'est à partir de Ngourneda jusqu'à Ouidjibarrière, c'est-à-dire 13 km de Galeneng, tout ça, j'ai commandé cette zone. Et là aussi, je me suis débrouillé, j'avais un très bon procureur, Massoungarel Kaga. Si aujourd'hui le Tchad a 10 magistrats seulement comme Massoungarel Kaga, je pense que le problème de la justice ne se posera. J'avais un bon procureur. D'une manière que même mes chefs hiérarchiques avaient des problèmes avec moi parce que je rendais compte seulement au procureur. Et l'acteur radio qui est à la brigade de Bilamoussi, c'est moi qui l'ai amené. Et la première machine à écrire, c'est moi qui l'ai amené. Parce que lors d'une mission à Moulkou, on n'avait pas de moyens de déplacement. Donc il fallait faire auto-stop. Et on a fait auto-stop, c'était l'inspecteur général de la justice que nous avons arrêté. C'était un véhicule RTAP. Dès qu'il a baissé la vitre, il a dit « coupeur de route ». J'ai dit « non, gendarme, vous partez où ?» J'ai dit « on va à Bangor, il dit monter ». On est monté.
2: La nuit ?
3: Non, c'était dans la journée.
2: Oui.
3: Non, il blaguait selon moi.
2: Ah, oui.
3: C'est un natif de Bangor aussi, on appelle Mohamed Delbien. Alors, en route, il m'a posé des questions sur comment nous travaillons, tout ça. Je lui ai dit que nous n'avons pas de machine à écrire. Il m'a dit qu'en ce moment, en justice, là, comme ils ont tout informatisé, les machines à écrire sont là comme ça. Il faut que je fasse une demande au procureur. J'ai fait une demande, on m'a envoyé 13 machines. Les gens ont tout retenu ça à Bangor. On m'a donné une seule. Et celle-là aussi, chaque semaine, elle tombe en panne, il faut que je la répare. La machine dactylographique. À l'époque, je pouvais dresser un PV de 10 auditions et je frappe la machine toute la nuit. Jusqu'à demain à 7h, mon PV est prêt.
2: Ah oui?
3: Oui. Et là, ce n'était pas des machines qui corrigeaient ce que vous écrivez. Et on avait des procureurs qui étaient des gens très stricts. Quand tu envoies un PV au préambule, seulement une petite erreur, il trace dessus. Tu dois reprendre. Donc on faisait tout pour faire un PV impeccable. Et nous avons nous aussi été félicités par nos chefs. Donc il y avait eu un problème à Bangor, plusieurs même d'ailleurs. À Blam aussi, les politiques, ils veulent que je me mette dans la politique et que je m'aligne avec certains politiques contre d'autres chefs de canton. Alors moi, ça, je ne peux pas le faire. Et il y avait un jour, c'était pendant la campagne législative, je crois, il y avait une grande délégation du MPS qui était venue, dont le défunt général Rupin, qui est ministre.
2: C'était en 2011
3: Non, c'est de 2002. Y compris mon grand frère, le défunt Bazar Papi, tout ça, ils étaient venus. À l'époque, les inspecteurs de l'enseignement avaient une moto rouge, C-115 rouge comme ça. Et l'inspecteur de Blamour, s'il était de vivre à RND, ou bien, je sais pas, le réveil, un truc comme ça. Et quand ils sont venus, ils m'ont posé la question, pourquoi je laisse l'inspecteur faire la campagne avec la moto RTL? Moi, j'ai dit non, moi, je suis condamné brigade, je ne contrôle pas l'inspecteur. Et l'inspecteur, lui, ici, il a plusieurs écoles. Quand il sort avec sa moto, comme ça, il va dans ses écoles. Donc, je n'ai rien à voir pour dire qu'il va en campagne. Et s'il fallait poser la question à l'inspecteur parce qu'il utilise une moto RTL pour aller en campagne, monsieur le ministre, c'est à vous que je devrais poser la question parce que vous avez plus de 10 véhicules. RTAP.
2: Ils ne connaissent pas la personne en face.
3: J'ai dit
2: c'est maître Dubé quand même.
3: Voilà, j'ai dit c'est à vous qui devrez poser la question, pas à l'inspecteur. Et il était furieux, il était énervé, et puis il dit, mais écoute, toi là, il faut que tu te fasses un peu discipliné. J'ai dit non, monsieur le ministre, si c'est pour une brigade marécageuse comme celle-là, il y en a à Kim aussi. Je n'ai pas demandé pour venir ici. C'est parce que mes chefs ont estimé que j'étais compétent pour diriger cette brigade, c'est comme ça qu'ils m'ont envoyé ici. Et là, je vais demeurer un colonel de brigade digne jusqu'à mon départ, monsieur le ministre. Il n'y a rien à foudre. Ils m'ont accusé de beaucoup de choses. Ils ont écrit contre moi-même à l'Assemblée. Et c'est revenu chez le procureur.
2: Il vous connaît bien.
3: Oui, et le procureur contredit tout ce qu'il raconte. Wedding était préfet. Wedding même, un jour m'a dit, écoute, toi, il paraît que tu parles mal de Rupin. Lui, c'est un ministre, toi, tu es colonel de brigade. Lui, c'est un général, toi, tu es maréchal de logis. Et je lui dis que, mais si je parle de Rupin, c'est en tant que fils de Moïse Bonnet. Où est votre problème, monsieur le préfet?
2: C'est encore.
3: Oui. Et on s'est un peu chamaillé. Et puis après, il m'a appelé Bavia, tout ça. Et il a étudié avec le cadet de mon père ici à Laï, tout ça. Et puis bon, c'est la famille. On s'est arrêté. Et un jour, il y a des voleurs qui ont volé des moutons de la Kabia. À l'époque, on dit que Gounouga n'avait pas encore le département. C'était 44 moutons. Ils ont amené ça dans la zone de Moulkou. Toutes les autorités étaient au courant, sauf le procureur au moins. Et les autorités sont convenues, l'ont confié à des peuples pour les garder ça. À quelle fin, je ne sais pas. Et j'ai découvert ça. Quand j'ai découvert ça, j'ai rendu compte au procureur. Et le procureur m'a donné un ordre de saisie. Ils allaient saisir ces moutons-là. Et là, ils ont mangé 4, il reste 40. Et j'ai saisi ces moutons-là, je les ai amenés à midi à Bangor, les déposer dans le grand enclos qu'on appelle Zariba, l'administratif, et déposer là-bas, par ordre du procureur. À cause de ça, le soir, mes chefs administratifs m'ont enfermé, comme les gens et le compagnon, ils m'ont mis en prison.
2: Parce qu'ils sont au courant, ils n'ont pas réagi.
3: Bon, ils m'ont arrêté pour eux. Le seul argument qu'ils avaient, c'est que je suis venu à Bangor sans ordre de mission. Et le procureur, la nuit, il s'est rendu compte. Le lendemain matin, il a appelé le comme les gens. Pourquoi vous l'avez arrêté? Le comme les gens a dit non, parce qu'il est venu sans ordre de mission. Il dit non, non. Lui, il est venu en mission judiciaire. Et c'est moi qui lui ai donné l'ordre de saisie. Comme ça qu'ils m'ont libéré. Au moins, de me libérer, le comme les gens me demande, est-ce que tu reconnais ta faute? J'ai dit si, je reconnais ma faute. Quelle est ta faute? J'ai dit, ma faute, c'est que vous êtes colonel, je suis maréchal de logis. Ma faute, c'est que vous êtes comme les gens, je suis commandant de brigade. C'est ça, c'est ma faute. Et il arrive, il dit que vraiment, toi, là, c'est vrai que tes oncles sont des courants. Et puis, c'est tout. Et après, il me dit, écoute, s'il y a quelque chose, il faut nous informer, nous aussi. Quand tu amènes tout au procureur, on va manger quoi? Il dit, mais alors, il faut être
2: clair. C'est ça, la vraie faute.
3: Il dit, il faut être clair comme ça. Il dit, moi, j'ai fait mon travail. Et ça m'a découragé, j'ai démissionné.
2: Pose de blâme aussi.
3: Ouais. J'étais resté. Une semaine après, ils ont remplacé le comme légion par un autre, le général Egré Charfadid, un ancien commando du Zaïre lui aussi. Donc quand il est venu, il a appris que j'étais là, il m'a appelé, il me dit, écoute, maintenant j'ai appris tout ce qui s'est passé, tu reprends ton poste. Il dit non, non, je ne repars plus à Rigaz. Dites au comme légion, à Wedding, aux autres, s'ils ont une fille ou une femme qui veut être condamnée à brigade à Bilamo, s'ils n'ont qu'à l'envoyer. Moi, je n'irai plus. Comme ça qu'il a dit, écoute, bon, maintenant, poste de commandant de brigade titulaire, il n'y en a plus. Il y avait le commandant de brigade titulaire de Dafra qui était débouté à Bangor à l'époque, la Légion commandait jusqu'ici. Il m'a dit qu'il reste seulement le poste adjoint à Dafra avec ces messieurs. Est-ce que tu peux travailler? C'est la première fois que je l'ai vu. Je l'ai vu comme ça. Il dit, on va travailler, c'est le Tchad. On travaille pour le Tchad. Donc il m'a amené comme adjoint ici. Quand j'étais arrivé, le commandant de brigade, là, il a appelé tous les gendarmes. Il a dit, c'est lui le CNO PJ. Désormais, c'est lui votre chef. Désormais, c'est lui qui est le commandant de brigade. Et à moi, il a dit que il n'y a rien que je vais t'apprendre ici. Si tu nous amènes bien, on va ensemble. Si tu nous noies aussi, on va se noyer ensemble. Nous sommes restés un an et quelques, il n'est jamais entré au bureau.
2: Il vous a fait totalement confiance.
3: Confiance.
2: Il a entendu parler de vous avant?
3: Oui, effectivement. Jusqu'aujourd'hui, nous gardons les relations avec lui. Il a deux filles qui puisent l'eau chez moi ici à Laye. Je les ai découvertes que ce sont ces filles. Je leur ai dit désormais, s'il y a un truc que vous demandez au papa, il faut me demander à moi. L'appeler plus salé, Lucien Vert du Canal.
2: Donc vous avez fait un
3: ouais.
2: Dafra.
3: Et là, j'ai démissionné aussi.
2: De Dafra.
3: Parce qu'il y avait la dévastation des champs. Et la dévastation des champs, c'est la destruction des biens détruits. C'est prévu et réprimé par l'article 220 du Code pénal. On nous dit non, non, il y a autre manière d'arranger tout ça, machin. Et le préfet, c'était Amadé Abdelkirim. Voilà. Et il a un ami qui s'appelle Mbouila, à Dafra. C'est un peul. Il fait du n'importe quoi. Et comme son ami est le préfet, personne ne le touche. Et moi, j'ai démissionné. Je suis reparti au PSIC. Le camp PSIC me dit, qu'est-ce que tu viens chercher? J'ai dit, je suis revenu travailler au PSIC. Il dit, le poste de commandant de brigade, les gens payent de l'argent, les gens achètent pour aller. Toi, on t'a amené par compétence. Toi, tu démissionnes, tu veux rester ici au PSIC? J'ai dit, oui, commandant. J'ai dit, ici, là, quand je me lève le matin, c'est vous que je rencontre. Après vous, je vois le procureur. Il n'y a pas un préfet, un sous-préfet qui vient m'emmerder. Non, je préfère rester ici. Il arrive, il dit vraiment, toi, là, prends ta place. J'ai repris ma place.
2: Au
3: PSIC. On est resté en 2005. Il est arrivé un événement là. On l'a enlevé. L'actuel Semgal, celui qui était notre DG, Abakar Kerenkeno. Il était notre DG. Il me connaît bien parce qu'il y a des enquêtes qu'il m'a confiées directement aussi. Et on a enlevé mon compésic, l'actuel comme j'ai mis là. On l'a enlevé avec son adjoint tous les deux. On nous a amené quelqu'un d'autre. Et celui-là, il venait d'arriver, il ne savait pas comment on travaille au PSIC. Il a voulu faire du pressing sur nous. Et j'ai démissionné.
2: D'accord.
3: Oui. Quand j'ai démissionné, le défunt général Goudji Moussa, il était inspecteur général de la gendarmerie. Il avait la création du groupement spécial des anti-gangs, le GSAC. Il m'a appelé. Il dit, toi là, tu ne peux pas travailler. Là où tu peux travailler, là, voilà, maintenant on est en train de créer. Ça, c'est ton coin maintenant.
2: Anti-gang.
3: Tu vas aller là-bas, tu seras le premier enquêteur. Il m'a affecté là-bas. Là-bas aussi, je suis resté 5 mois. 5 mois, je n'ai pas gagné. D'abord, là-bas, on a un salaire différent. Je n'ai pas gagné seul sous de là-bas.
2: Pourquoi?
3: Et c'était le retard administratif habituel du Tchad, là. Et il y avait des petits-enfants qui avaient 18, 21 ans, qui étaient déjà des lieutenants, des capitaines. Et ils viennent avec une tenue débraillée comme ça, les boutons ouverts. Et ils se permettent de me donner des ordres à moi. Il dit non, vous ne pouvez pas me donner des ordres, vous. Parce que pour me donner des ordres, il faut que vous soyez vous aussi disciplinés comme moi. Vous êtes indisciplinés, vous allez me donner quel ordre? Et on ne s'est pas entendu, j'ai démissionné. De là, directement, je suis parti en rébellion.
2: C'est en 2006?
3: Oui. Le 8 février 2006, je suis parti en rébellion. Et quand je devrais partir en rébellion, je ne connaissais personne là-bas. Pour moi, c'était le summum du découragement. Il faut que je parte en rébellion. Quand je devrais aller en rébellion, j'ai appelé mon grand frère Laona Gongraoul. Il était en France. Il me dit, écoute, petit, ici, sous écoute. J'ai dit, non, quand m'écouter. C'était à 13h. J'étais dans la cour de mon père. J'ai dit, c'est défini, grand frère. Donc, il va venir m'arrêter tout de suite. Je suis fâché, c'est fini. Il me dit, bah, écoute, tu veux aller là-bas, il y a deux groupes. Lequel? Il me dit qu'il y a un groupe qui est dirigé par un capitaine. C'était Mounour Abdelkirim, qui était ministre de la Défense sous Déby Père.
2: Après son rallyement.
3: Voilà. Et le second groupe est dirigé par un docteur. Quel genre de docteur? Il me dit docteur en droit. Il dit c'est mieux d'aller chez un docteur en droit que d'aller chez un petit capitaine, puisque l'armée n'est plus comme notre armée d'hier. Donc je savais un peu. Et c'est comme ça que j'ai pris contact avec les gens d'Abakar Toli et je suis parti. Donc je suis membre fondateur du mouvement du 8 décembre du docteur Abakar Toli. Et nous avons fondé le RPJ ensemble avec le docteur Abakar Toli. Et quand nous avons créé le RPJ avec le RDL de Mamounour, beaucoup d'autres partis, nous avons créé le FUC.
2: C'était une coalition.
3: Oui, une coalition. Et dans le FUC, j'étais le vice-président du présidium du Congrès du 11, 12 et 13 juillet 2006. Donc j'avais dirigé le Congrès du FUC. Quand nous sommes sortis du Congrès, on est revenu rester un temps. Et l'actuel inspecteur général du ministère de l'administration territoriale, l'ancien gouverneur de Mongo, je pense qu'après on l'a amené à Fada, en Togo, il était titulaire, il était adjoint comme commissaire chargé de l'administration au sein du RPJ. Nous sommes les fondateurs de RPJ ensemble avec. Et sans parler de mon passage à Antiman, en 84, quand j'étais revenu de la première campagne du BET, en 83, après Wadi Fama, je suis revenu à Niamey, j'étais à la protection de la RNT. En 1984. Et nous avons commis des gaffes. Le Sénabré a décidé qu'on prenne notre peloton, on l'amène directement à Salal. Et c'était le défunt Goudji Ibrahim Azaz, à l'époque capitaine, qui était notre commandant de la gendarmerie. C'est lui qui a dit à Sénabré, non, ces gars-là, ils sont des bons gars. Et comme on est en train de vouloir créer une compagnie à Amtiman, on va les amener à Amtiman. Parce qu'Amtiman, de 1960 jusqu'en 1984, c'était un peloton. C'est en 84 qu'on a créé la compagnie de gendarmerie, la police militaire qui devenait gendarmerie après. Et c'était le commandant de compagnie, c'était Yosko Hassani. Notre comme escadron à l'époque, c'était le sous-lieutenant Zilube Pafale qui fut gouverneur à Pala ici. Mmh. Il est général maintenant. Donc c'est lui qui était notre commandant de peloton. Donc en 85, on m'a affecté du Salamat au Kanem, c'est-à-dire que du sud-est du Tchad au nord-ouest du Tchad. C'est de là-bas qu'ils allaient faire la campagne du BET 1985, 1986, 1987, je suis revenu à l'école de sous-officiers. C'est de là que j'ai été déployé. Donc maintenant, quand je suis parti en rébellion, je suis resté avec le mouvement de Dr Abubakar Toly, le RPJ. Après, c'est très compliqué. Vous savez que le fait qu'Abbas Mohamed Toly soit ministre des Finances ici, au Soudan là-bas, ceux qui ne voulaient pas de notre mouvement, on dit aux Soudanais, parce que c'est les Soudanais qui nous aidaient, on dit aux Soudanais que non, Abubakar Toly, c'est pas un vrai rebelle parce que son fils est ministre des Finances au Tchad. Or, son fils qui est ministre des Finances ici au Tchad, là, c'est son fils à lui et c'est à la fois aussi le fils du défunt président Déby. Parce que sa mère est la sœur de Déby aussi. Donc il est avec son oncle maternel.
2: On ne lui faisait pas confiance.
3: Voilà. Donc on nous a obligés, on dit les RPJ là, soit vous suivez Timan, soit vous suivez Maman Nouri, soit vous partez au Tchad. Ce qui a fait que le RPJ s'est éclaté en trois morceaux. Il y a d'autres personnes qui ont dit s'il faut suivre Timan et Nouri, c'est mieux de rentrer au Tchad. Et ils sont rentrés. Et il y a un groupe qui a dit non, s'il faut suivre Maman Nouri, là, c'est mieux qu'on suive Timan parce que nous parlons la même langue. Et il y a d'autres personnes qui ont dit non, s'il faut suivre Timan, là, c'est mieux d'aller avec Maman Nouri. Et moi, ça me faisait mal. Puisque la veille, quand j'ai appris qu'il y a un tel événement, j'ai couru à gauche, à droite, partout pour dire à tout le monde que nous sommes venus ensemble. S'il faut qu'on décide là, il faut qu'on prenne une seule direction. Moi, peu importe la direction que la majorité va choisir. Rentrer avec Déby, si la décision est prise par tout le monde, qu'on va ensemble, je suis d'accord. Sur Maman Nouri, si nous partons tous ensemble, je suis d'accord. Sur Timan, si nous partons tous ensemble, je suis d'accord. Mais nous diviser comme ça, là, ça ne sert à rien. Bon, les gens ont fait comme s'ils me comprenaient. Et le lendemain matin, c'était la décision de se séparer là, qui est arrivée. Donc moi, je suis le docteur Abubakar Toly, malgré moi aller chez mon nourri. On est parti rester 2-3 jours. Je lui dis, écoute, mon patron, je l'appelle comme ça, patron. Il dit, moi, je vais regagner El Djinene. Et le jour où je devrais venir El Djinene, le papa Djarma. Papa Djarma, c'est lui qui a donné le nom de N'Djamena à Fort Lamy. Il était avec nous aussi. Il est là encore, il est vivant. Je lui souhaite encore longue vie parce que c'est.
2: Il était maire.
3: Voilà. Mais c'est autant de Tomalbaye qu'il était maire. Oui. C'est lui qui a changé le nom de Fort Lamy à N'Djamena, c'était lui.
2: Oui.
3: Donc lui aussi, il était là-bas. Il m'estimait trop, lui aussi. On a fait un deuxième congrès, il m'a désigné encore. Il dit que j'étais bien. Comme je devrais venir à Djinene, on est venu avec le même véhicule. Arrivé à Djinene, vous savez que moi, quand j'étais en rébellion, on m'appelait Banana Borgat.
2: Borgat, c'est son
3: frère. Mon frère, ouais, mon frère de Kalaït, là. Ah, c'est de Borgat. Donc, les gens estimaient que j'étais entré dans cette famille. Et moi-même, je considère cette famille comme ma seconde famille, les Borgat. Les Borgat, pour moi, c'est une seconde famille. On m'appelait Banana Borgat. Donc, quand je suis venu à Djinene, je suis allé chez une tante d'un ami, père, son ami, le général de fin, Tahir Touka, le petit frère du général Moussa Touka. Lui, le général de fin, il est mort au dernier combat d'Amdam. Donc, chez sa tante maternelle que j'ai, c'est là où nous descendons avant, j'ai descendu là. Et les amis qui sont partis chez Timan, là, ils ont envoyé un véhicule me chercher. Nous sommes partis. Ils disent, bon, écoute, on a commencé ensemble, on ne peut pas te laisser seul. Voilà, ton patron aussi, ils sont déjà entrés. Ils sont vers la route d'Abéché. Et nous aussi, on est en train de les quitter, donc c'est comme ça qu'on t'a appelé. J'ai dit, ok, c'est comme ça. Je suis parti avec les Timan dans le RFC. Parce que j'avais des frères Borgat qui étaient avec lui là-bas.
2: Mais qu'est-ce que vous avez décidé au congrès de juillet 2006?
3: Bon, là, au congrès de juillet 2006, on a décidé beaucoup de choses. Sauf que les gens pensent que l'injustice, là, c'est seulement ici au Tchad. Non, même nous, dans la rébellion là-bas, il y a l'injustice. C'est comme ce qui est devenu habituel au Tchad. Là. On écrit des textes et on ne les respecte pas. Au congrès, nous avons décidé de très bonnes choses. La cohésion nationale, la justice, lors de la discipline dans la gestion des biens publics, tout ça. On a décidé beaucoup de choses, mais sauf que on est allé où? On est allé nulle part. Après le fixe est morcelé, on nous a pris une partie, il est venu se rallier. Et nous aussi, on est parti à gauche, à droite. Après, on s'est retrouvé à former l'UFR, qui était dirigé par Timan. On a fait un seul combat, c'est le combat d'Amdam, et c'était une défaite. On est reparti, c'était la fin de la rébellion aussi.
2: Mais vous êtes venu quand même avec les rebelles pour attaquer N'Djamena en 2008.
3: J'étais avec le RFC. Ça, c'est aussi une seconde famille, le RFC de Timan Erdimi.
2: Ça me dirait que vous avez failli mourir.
3: Oui, j'ai connu une fracture au bras gauche. L'omoplate s'est déplacé jusqu'ici, ce n'est pas encore remis. Suite j'étais évanoui, c'est vrai.
2: Suite à une frappe aérienne.
3: Oui, et j'étais même évanoui. Moi, j'ai prié comme je suis chrétien. Comme Koulamala l'a dit dans son livre, je suis le seul chrétien. J'ai gardé ma foi de chrétien. Donc j'ai prié pour moi, je croyais que j'allais mourir, mais
2: ça s'est passé?
3: C'était un tir, le véhicule était endommagé, presque même détruit. Il y a des morts, il y a des blessés, et moi j'étais parmi les blessés. Quand j'ai repris un peu de conscience, j'ai vu deux véhicules qui venaient différemment, des véhicules tête coupée là. Donc j'ai levé la main, ils sont venus tous les deux. Quand ils sont venus s'arrêter, il y a un véhicule, c'est conduit par les Arabes, un autre véhicule conduit par les gars Zagawa du RFC. Les Arabes disent que si leur neveu, ils veulent me prendre. Les gars du RFC disent non, ça c'est quelqu'un de très important pour nous, on va le prendre. Et là, j'ai dit à mes oncles, vous êtes mes oncles, ce sont des compagnons. Donc, laissez-moi avec eux. C'est comme ça qu'ils m'ont pris. J'ai fait 16 jours avec mon bras là, comme ça, sans soin. 16 jours. C'est le 17e jour, on est passé par le Salamat. Arrivé à Koukou, en Garana, Ilix est venu nous chercher pour nous amener à Djinene, au Soudan. Là aussi, je suis resté 2 semaines comme ça pour m'évacuer de Guinée et Soudan la même. J'ai subi l'injustice. Il a fallu que je me lève moi-même. J'ai pris ma valise dans un taxi. Ils allaient voir le service de sécurité soudanais. Je leur ai dit que moi, je suis un sudiste du Tchad. Je suis le seul ici. Et voilà dans la situation dans laquelle je me trouve. Et puis, on ne veut pas me soigner. Le gars, il a balancé la tête. Il dit, mais pourquoi on te fait ça? Il dit, je ne sais pas, il faut demander à ceux-là. C'est comme ça qu'il m'a dit, mais tu m'attends à l'aéroport. Et si je viens l'attendre à l'aéroport, quand on est monté dans l'avion, le responsable qui faisait voyager les gens, il était entré. Il a dit, est-ce que tu ne le connais pas, le type? Il dit, je le connais. Il dit, c'est quelqu'un qui est très important pour nous. Il dit, mais important, pourquoi vous le faites comme ça? Il dit, non, non, on lui a dit d'attendre seulement demain, machin, et puis. Le type, comme il a compris ça, il a même donné une information là-bas à Khartoum. Quand je suis arrivé, ils m'ont accueilli, ils m'ont amené dans un endroit sûr. Ils m'ont mis là-bas, ils m'ont soigné. Et le président Timan, son fils, l'actuel DG de CBT, là, nous avons tissé des relations, nous sommes plus qu'amis, nous sommes comme des frères. Donc lui, à chaque fois, il pose mon problème à son. Ce qui fait qu'un jour, le président Timan m'a appelé, il me dit, écoute, il paraît qu'on ne s'occupe pas bien de toi, tout ça. Il dit, qui a dit ça? Il me dit que c'est Maman Sale. C'est la première fois que j'écoute que mon ami s'appelle Maman Sale. Sinon, moi, je l'appelle toujours Maman Timan. Il dit, mais si c'est Maman Sale qui a dit ça, il a raison, parce que Maman Sale me connaît bien. Mieux que vous, monsieur le président. Mm-hmm. Là, il m'a donné quelque chose. Et puis, à chaque fois, quand il y a quelque chose, il pense à moi, tout ça. Maintenant, quand nous sommes repartis dans le Darfour, il voulait s'organiser, il allait à gauche, à droite, tergiverser. Moi, j'ai compris que c'était la fin. J'ai dit à Bakartelli, moi, je vais à. Il me dit, tu attends un peu. Il dit, non, non, Votre Excellence, moi, je vais à Khartoum. S'il y a quelque chose de concret, je sais que vous allez m'appeler. Comme ça, ils allaient rester à Khartoum pendant longtemps. Et. Il n'y avait pas d'évolution. Les Soudanais nous ont clairement dit, celui qui veut, il regagne le Tchad, celui qui ne veut pas, il va en exil, il n'a qu'à quitter notre pays. Il y avait la possibilité d'aller au Canada, en Amérique, en France, tout ça, mais j'ai choisi le Burkina Faso. D'abord, j'ai choisi le Mali, parce qu'il y avait quelque chose qui m'a mené au Mali. J'allais rester un temps au Mali, le Mali, c'est parti au Burkina Faso. J'ai mis 11 ans d'exil au Burkina Faso. Maintenant, avec la main tendue de l'actuel maréchal du Tchad, quand il était président du CMT, quand il a tendu sa main, c'est comme ça qu'on est venu.
2: Vous êtes nombreux à saisir la main tendue?
3: Bon, dans mon groupe, nous sommes nombreux. Il y a certains qui sont encore restés là-bas, mais nous qui sommes venus, on était 8. Un médecin militaire parmi nous, Kourouma Ramadan Ouaidou, le fils de Ramadan Ouaidou. Il y a un qui a fait les études en pétrole. Il y a 2 qui sont des enseignants. Et il y a un qui est militaire.
2: Après le dialogue national inclusif?
3: Non, avant le dialogue.
2: Avant le dialogue.
3: C'est ce qui a fait d'ailleurs que j'ai participé au dialogue comme personnalité ressource de la présidence. J'étais sur la liste de la présidence.
2: Alors, aujourd'hui, vous êtes arrivé dans l'environnement. Vous avez laissé carrément la gendarmerie?
3: Je n'ai pas laissé la gendarmerie, ils ont refusé de me réhabiliter jusqu'ici. Le seul groupe qu'on n'a pas réhabilité, c'est notre groupe. C'est comme si tout le monde est notre ennemi. Oui. À l'environnement, je suis venu par un accident de l'histoire. Parce qu'il y avait le ministre, Mohamed Abdelkrim Hounou. On appelle Mohamed Mantano. Il était ministre de l'environnement. C'est un compagnon de lutte. C'est un bourgade aussi, comme je l'ai dit, là, les bourgades. Pour eux, je suis un bourgade, moi. Quand je suis parmi les bourgades, c'est comme je suis parmi les kids. Donc lui, il a vu l'injustice que je subissais. Il m'a appelé un jour, il dit, écoute, amène-moi ton CV. Je ne te promets rien, mais je verrai. Et quelques jours après, j'apprends que je suis nommé directeur de personnel et des équipements adjoint à la garde forestière et faunique par décret. Et le petit qui m'a donné l'information, c'était l'ancien DAF, le vice-président du CMT. C'est un jeune qui m'a rencontré seulement au bureau du CMT là, et puis... Il m'a dit qu'il me suivait aux réseaux sociaux, que j'étais un patriote, il était satisfait de ce que je disais, tout ça. Donc, celui qui m'a appelé, il dit, grand frère, tel nom, là, c'est ton nom. J'ai dit, oui, tu es nommé directeur quelque part. J'ai dit, où? Il dit, dans l'environnement. J'ai dit, merci, Mouattano. Il dit, ah bon? J'ai dit, oui, c'est Mouattano qui a fait de moi directeur, c'est pas le gouvernement du Tchad. Maintenant, quand Mouattano est parti, après lui, le ministre Idriss Sall Bachar, qui était dernier directeur de cabinet qu'on vient de remplacer à la présidence. Il a mis quelque chose de 3 mois comme ça. Quand il est arrivé, j'avais démissionné.
2: Encore?
3: Oui, j'avais démissionné. Je lui ai écrit la lettre de démission, je lui ai envoyé ça. Il a gardé la lettre de démission 1 mois. Il n'a pas répondu. Après, il nous a convoqués avec le DG et tout le monde. Et à la fin, il a conclu, il leur a dit que s'il y a quelqu'un qui respecte administrativement là-bas, c'est M. Doudé. Il me dit, moi, ma faute, c'est que je n'ai pas parlé de mes difficultés avant ma démission. Il ne fallait pas directement démissionner comme ça. Maintenant, tu reprends ton travail. Et c'est comme ça que je suis reparti. Et quand l'actuel ministre est venu, il y avait un décret qui m'a enlevé de la direction de la garde forestière et faunique. J'étais à la maison. 3 semaines après, ce même ministre actuel, celui qui a fait de moi délégué, qu'elle aime vraiment ici. Mais ça, c'est un effort personnel. C'est le ministre qui a fait. C'est pas quelqu'un qui est parti lui demander ça. Ça, c'est un effort personnel.
2: Il semble que vous êtes un meilleur agent protecteur de l'environnement.
3: Oui, mais ça, c'est l'expérience que j'ai eue durant ces derniers temps avec les amis là seulement. Ça, c'est une chance que Dieu m'a donnée. Quand je fais un travail, je le fais bien. Je préfère toujours le travail bien fait. J'ai appris avec les cadres de l'environnement même que j'ai côtoyé. C'est ce qui fait que tout ce que j'apprends avec eux, j'applique. Maintenant, les gens qui ne me connaissent pas pensent que j'ai une formation même dans l'environnement.
2: Oui, beaucoup pensent que vous êtes un agent de l'environnement de formation.
3: L'avantage, c'est que je suis un gendarme. Un bon gendarme, c'est un homme polyvalent. Un gendarme, vous l'amenez n'importe où, il peut bien travailler, sauf peut-être dans des techniques. Il ne peut pas être médecin s'il ne l'est pas avant.
2: Quel enfant était Doudé?
3: Enfant, bon, j'étais un enfant obéissant, parce que jusqu'ici, mes aînés, mes oncles paternels, mes tantes me reconnaissent ça. J'étais un enfant obéissant. J'étais discipliné et j'étais curieux aussi. Avec l'actuel délégué, là, on capturait des pigeons à l'époque à l'aide des pièges qu'on appelle charak en arabe.
2: Oui.
3: C'est ce que, quand il me rencontre, il dit, mais des braconniers à déléguer. Mais je n'ai jamais lu. Ce que le maître ou le professeur me dit à l'école, là, c'est ça, là, c'est fini.
2: Vous retenez sur le
3: ça me suffit. Si je ne retiens pas, c'est que je ne retiendrai plus.
2: Vous n'êtes pas turbulent?
3: Turbulent, non. Sauf que je n'accepte pas de baisser la tête. Là, même si en face de moi, c'est un lion, s'il ne m'a pas écrasé, je ne le laisse pas.
2: Alors, quel est votre principe?
3: Mon principe, c'est la discipline, l'ordre, le respect d'autrui, la considération de l'humain en tant que tel.
2: Vous avez plusieurs fois démissionné, ça s'explique par quoi?
3: Parce que je n'accepte pas l'arbitraire, parce que je n'accepte pas le désordre. Parce que quand vous faites quelque chose, vous connaissez vos attributions, et qu'on vous oblige à passer à côté de vos attributions. C'est comme vous n'existez pas. Donc c'est mieux de ne pas exister.
2: Mais c'est
3: déclaré. Oui, ça, ils me l'ont dit. Quand j'ai démissionné pour la première fois de mon poste de commandant de brigade, même les parents sont venus m'insulter à la maison. Ça, c'est des postes que les gens achètent avec de l'argent. Toi, machin, j'ai dit non, c'est un problème de dignité. Si j'étais comme les autres là, en ce moment, je dois être riche. J'ai beaucoup d'amis commandants de brigade qui sont devenus très riches en ce moment. Ils sont là, ils sont connus. Et même la délégation là. Il y a des délégués qui vivent peut-être 5 fois, 6 fois mieux que moi. Mais je ne connais pas ça, moi.
2: C'est le droit.
3: Oui, le droit. Le travail bien fait.
2: Doudé a une passion.
3: C'est le Tchad. Si j'ai une passion, c'est le Tchad.
2: Alors, vous avez fait la rébellion. S'il arrive qu'une occasion se présente, vous pouvez refaire encore?
3: Les mêmes causes peuvent produire les mêmes effets.
2: Oui, mais est-ce que la rébellion a un avenir?
3: Un avenir, parce que la rébellion elle-même, les rébellions précédentes lointaines, peut-être avec des bases, avec des idéologies. Mais non, rébellion, les dernières, là, elles n'ont rien. Si vous voyez le 2 février, moi j'ai conclu à la fin que c'est Dieu qui n'a pas voulu remplacer le mal par le mal. Parce que nous-mêmes, dans la rébellion, là-bas, il y a de l'injustice. Dans la rébellion, sous les arbres, là. Que même sous les arbres, là, nous avons l'injustice entre nous, là. Comment on pourra venir instaurer la justice à ces grands peuples tchadiens dans ce grand pays de 1 284 000 km2 pendant que même dans notre petit groupe, là, on n'arrive pas à mettre la justice. Donc la rébellion, l'avenir, je ne vois pas si la rébellion a un avenir. Parce que les gens ont déjà dépassé ça. Mais le problème, ce n'est pas si la rébellion dans l'avenir ou non. Le problème, c'est que pourquoi les gens partent en rébellion? Il faut chercher ça. Et si on trouve ça, il faut arrêter ça. C'est que les gens n'iront pas. Parce que c'est toujours l'injustice. Mais quand les gens se révoltent, ils se mettent quelque part à gauche, à droite, c'est qu'ils sont lésés quelque part. Mais il faut les appeler. Il faut parler avec eux. Omar Bongo, il faisait comme ça. Omar Bongo, quand il apprend même la grève des étudiants, il ouvre sa porte, la présence. Laissez-les venir, on discute en gabonais. Il écoute les étudiants, il discute avec eux. Il leur dit, ça là on peut faire, mais ça là on peut pas, parce que c'est ça, c'est ça. Et les gens partent satisfaits. Mais tant qu'il n'y a pas le dialogue, tu apprends seulement quand on te dit que tel type là, il est en train de faire comme ça, on veut le dire comme ça. Top, tu te jettes sur lui, tu le prends, machin. Non, il faut dialoguer. Même quand on dit que même si tu es au pouvoir, on te dit que tel type là, c'est un opposant radical, il faut l'appeler. Il faut discuter avec lui. Il s'oppose pourquoi? Il n'a qu'à te dire. Peut-être même que ce qu'il a fait opposer là, s'il t'explique ça, ça peut t'aider même à mieux gouverner.
2: À quel souvenir vous retenez de votre passage dans la rébellion?
3: Le souvenir que je retiens...
2: Bon ou mauvais?
3: Mauvais, je préfère ne pas garder le mauvais souvenir. Mais le bon souvenir, c'est la grande famille, la seconde famille que j'ai rencontrée là-bas, dans la rébellion.
2: La famille Bourgade?
3: Oui, la famille Bourgade et même tout le monde. J'ai été dans le groupe de RFC. La RFC, vous savez qu'au Tchad, même dans la rébellion, les gens sont restés par le groupe ethnique. Quand vous venez au RFC, c'est les Agawa. Quand vous verrez au RPJ, c'est le Bourgat et le Goran. Quand vous venez au CDR, c'est les Arabes. Quand vous venez à l'IFCD, c'est des Ouadaïens. Quand vous verrez au Mozanad, qui est devenu après Monassab, tout ça, c'est les Hadjaraï. C'est sauf les Kim qui n'ont pas de rébellion là-bas. Mais moi, j'ai gardé de bons souvenirs parce que même quand je me déplace avec mes chefs, le président, le chef d'état-major, on vient dans une autre tendance. Dès qu'on pose les pieds, tout le monde s'élève doudé, doudé. Donc j'étais bien avec tout le monde. J'ai gardé de bons souvenirs avec eux. Donc c'est une seconde famille. Imaginez que vous vivez 5 ans avec des personnes sous le même arbre là seulement. Quand vous vous réveillez le matin, c'est la même personne, c'est le même véhicule, c'est les mêmes arbres là que vous regardez. Donc ça, j'ai gardé un bon souvenir de ces gens-là, de la fraternité. Depuis que je suis parti jusqu'à mon retour, je n'ai jamais été indexé, personne ne m'a insulté, je n'ai eu de problème avec personne. C'est d'abord ce qui est étonnant. On ne peut pas être dans une société et ne pas avoir de problème avec quelqu'un. Je n'ai eu de problème avec personne. Donc je garde un bon souvenir. Mais quand on a créé l'IFR, moi, dans ma tête, je vais retenir toujours le RFC. Parce que là-bas, ils m'ont respecté, ils m'ont pris comme leur enfant. J'étais seul parmi eux, mais je me retrouvais comme si je n'étais pas seul. Donc ça, c'est le bon souvenir que j'ai gardé. Mais les mauvais souvenirs, ils sont nombreux. Et on n'a même pas besoin de repartir encore pour les mauvais souvenirs. Maintenant, tous les anciens politico-militaires aujourd'hui, si on se rencontre, il n'y a pas quelqu'un qui doutait comment vas-tu. Sauf les aventuriers qui sont venus après, qui sont accaparés, ce qui ne les appartient pas peut-être. Sinon, les hommes qui étaient au terrain, même si les ministres, s'ils me rencontrent aujourd'hui, ils me saluent avec respect.
2: Alors, finalement, vous avez servi dans beaucoup de mouvements politico-militaires?
3: Oui, au début, quand je suis parti, j'étais membre fondateur du mouvement du 8 décembre du docteur Abakar Toli. Et on est resté un temps après, nous avons créé le RPJ. Le Rassemblement populaire pour la justice, dirigé par le docteur Abakar Toli, dont j'étais le commissaire chargé de l'administration adjoint. J'étais adjoint à l'actuel inspecteur général du ministère de l'administration du territoire, M. Mamadou, et le RPJ et le RDL de Momanour et beaucoup d'autres mouvements sont entendus pour créer le FIC, Prenons-nous pour le changement. Après ça, il y a un groupe qui est rentré en Niamena, dont le général Adumbarka qui avait dirigé, il était directeur de l'école de police à une époque. Et le deuxième groupe est parti avec Kiman. Ça, c'est le groupe d'Adi Hassan Guero, le docteur Haji Maloumi. Il est maintenant appelé dans l'organe de contrôle. L'organe de... Voilà, il est membre. Voilà. Voilà. Il était l'ancien directeur de la caisse de retraite avant de partir au maquis. Et le groupe d'Abakar Toli, lui-même notre président, a choisi d'aller avec Nouri. J'ai accompagné notre président, je suis parti avec lui chez Nouri, on a mis, je pense, 72 heures, et je n'étais pas tranquille. J'étais revenu pour voir les autres. Et quand je suis revenu, l'UFDD de Nouri, avec les Abakar Toli, tout ça, ils ont quitté pour rentrer au Tchad. Et j'ai trouvé mes frères, les Dadi Hassan Guero, on appelle Dadi Badji, et le docteur Haji Maloumi, les défunts, ici à la Fouza, eux, ils m'ont amené à voir Timan, et Timan était très content de me recevoir. Et nous avons fait chemin ensemble. C'était ça, mon début dans le RFC de Timan Erdimi. Donc, je suis resté dans le RFC. Non, ce n'était pas le RFC, c'était le RAV de Timan Erdimi, le RAV. Nous sommes partis, on est revenus. Après, je me suis trouvé un peu lésé. J'ai quitté le mouvement. Je suis venu me reposer dans une ville qu'on appelle El Jinene au Soudan. C'est en ce moment qu'un ami intime à moi, l'actuel préfet de Michemire, Al-Haïf Adam Choroma, il a créé le RAFAT rénové. Il a fait appel à moi. Donc, j'étais le secrétaire exécutif. Et lui, avec son Rafat rénové, nous avec notre Rafat rénové, et le petit frère de Yadilo Ousmane, et un autre frère, c'est un gars Tupuri, on appelle Yanda, eux aussi sont sortis pour venir nous joindre. Donc ils ont voulu qu'on crée, comme c'est le Rafd et puis Rafat, ça se ressemble, on va créer quelque chose de comme ça. Je leur ai dit non. Il a créé le Scoud. Donc comme le Rafd est déjà dirigé par Timan, nous ne le bousculons même pas. Et le Rafat aussi, quand on doit faire une fusion, on va laisser. Donc, repartons à le Scoud. C'est comme ça qu'on a créé le Scoud 2. Et on est resté un temps et ils sont arrêtés. Edil était arrêté à Khartoum, Ousmane et Yanda étaient arrêtés à Al-Jinene. On nous a convoqués d'abord tous ensemble.
2: Par qui?
3: Par le service soudanais. Donc, on s'est retrouvés seuls. Et nous, les gens de Rafat, là, nous sommes restés. On s'est retrouvés seuls. Et c'est comme ça que notre président, Al-Haïf Adam Choroma, est parti signer une alliance avec les Al-Jinene. Je suis parti avec les hommes. Nous sommes partis au terrain, restés avec eux. Et là aussi, quand ils ont quitté pour venir au Tchad, ils ne m'ont même pas informé. Ils sont rentrés comme ça, ils m'ont laissé. Et les hommes que j'avais, entre-temps, le président Timan a créé déjà le RFC. Et les hommes que j'avais, j'ai pris tous ces hommes, on est repartis au RFC. Parce que le RFC, pour moi, c'est aussi une famille. Dans le RFC, tout le monde m'estime. Il n'y a personne au RFC un jour qui m'a doigté avec son doigt comme ça, jamais. Tout le temps que j'ai mis là. Si j'explique ça à quelqu'un, il va dire que ce n'est pas possible. Tu peux te chamailler quand même avec quelqu'un un jour. Mais je n'ai jamais vu ça. Tous les gens qui sont RFC là, même en cas d'attaque, la première chose, ils demandent où est mon Doudé là. Doudé en Eleven, ils me cherchent. Ils m'ont beaucoup aimé, beaucoup estimé dans le RFC. Donc on est resté avec le RFC jusqu'à je suis resté dans le RFC jusqu'au moment où il y a eu la création de l'UFR. Quand l'UFR a créé, le docteur Abakar Toli était secrétaire exécutif et il a fait appel à moi parce que j'étais son directeur de cabinet quand il a créé le RPJ. Donc je suis venu. C'est ce que vous allez voir.
4: toutes les cartes politiques de l'UFR là. C'est lui qui a rempli, c'est moi. C'est mes écritures là-bas. Toutes les cartes politiques de l'UFR. Celui qui a rempli les cartes, c'est moi, et c'est Sien Parabaka Kateli. Et c'est avec l'UFR que nous sommes venus. On a fait le dernier grand combat d'Amdam là. C'est là où il y a eu l'échec et nous sommes repartis. C'était la fin de la rébellion. Maintenant, la rébellion est finie. Après, il y a eu un autre groupe qu'on appelait le FNDJT, qui a été créé par le docteur Abakar Toli, FNDJT, et puis le vice-président, c'était Michael Assil Amal Akhabash, le fils de défunt Assil qui est mort ici à Laila, son fils Michael, il était vice-président. Donc ils m'ont fait appel, je suis parti, c'est moi qui ai organisé le FNDJT en Libye. Le FNDJT, que maintenant certains sont venus se rallier au nom des FNDJT, obtenir tout au nom des FNDJT, là. Ils n'ont jamais été au terrain. C'est moi qui ai organisé le FNDJT. L'organisation administrative de l'armée des FNDJT, c'était moi. Et là, celui auquel Abakar Toli avait donné la responsabilité, là, c'était quelqu'un qui n'aimait pas les Tchadiens du sud du Tchad. C'est comme ça que j'ai démissionné du FNDJT. J'ai assisté à la grande guerre de Mourouzouk en Libye, la guerre bête. J'appelle bête parce qu'on est parti se battre chez les gens pour le problème des autres. Et après ce combat, je me suis retiré, je suis revenu au Burkina Faso. Comme ça que j'ai fait appel aux autres amis. Ils m'ont dit, bah, il faut qu'on crée maintenant notre mouvement, nous-mêmes les patriotes. C'est comme ça qu'on a créé la coordination des patriotes. Et quand on a créé la coordination des patriotes, il y avait malheureusement le décès du maréchal Idriss Déby Itno à son âme, qui a fait que son successeur, l'actuel président de la République du Tchad, le maréchal Mahamat Idriss Déby, il avait lancé un appel à la réconciliation. Nous avons répondu à cet appel. C'est comme ça qu'avec mon groupe, au nombre de 8 personnes du bureau exécutif de la coordination des patriotes, nous sommes rentrés le 22 juin 2022. Donc c'est ça le dernier mouvement, et ici le coordonnateur. Là aussi, l'injustice continue. Nous sommes le seul mouvement qui est rentré de la rébellion auquel on n'a pas réhabilité les membres. C'est nous. Ici, le seul qui travaille dans les 8 personnes. Et là aussi, des relations personnelles. C'est grâce à la fraternité que j'ai avec mes frères Bourgat. C'est le ministre Matano qui m'a amené ici. Après le ministre Matano, c'est notre actuel ministre, là, Hassan Bakir Diamous, et qui n'était obligé en rien, qui n'était obligé par personne de faire de moi délégué de l'environnement. C'est lui qui a choisi.
5: Et vous connaissez?
4: Bon, il me connaissait dans les réseaux sociaux comme tous les autres Tchadiens. À l'époque, quand j'écrivais dans les réseaux sociaux, j'étais apprécié par tous les Tchadiens parce que les jeunes Tchadiens, surtout la jeunesse, a trouvé que j'étais un patriote, j'étais impartial et puis ça valait bien à tout le monde. Et lui aussi, il me connaissait avec les autres jeunes de la même manière. Mais maintenant, comment il m'a choisi pour faire de moi délégué, je pense que c'est par humanisme. C'est par humanisme.
5: Expérience de l'environnement.
4: L'expérience, ouais, j'ai acquis un peu d'expérience. Ici aussi, ça me fait déjà une seconde famille. Par exemple, la garde forestière phonique à la GFF. Maintenant, quand je vais là-bas, les gens m'appellent délégué GFF. Pour eux, je suis leur délégué. Donc là-bas aussi, j'ai eu l'expérience avec eux d'apprendre beaucoup de choses. Et j'ai connu des hommes. Et c'est en étant dans le ministère de l'Environnement que je me suis rendu compte que nous avons beaucoup de grands experts en environnement qui sont là. Sauf qu'on ne les permet pas de se déployer comme il le faudra. Nous avons les grands experts. Et il y a certains même qui ont développé des connaissances qui nous servent même. Je donne un exemple pour la technique de refoulement des pachydermes, par exemple. L'actuel directeur de faune, Étienne, c'est lui qui a écrit, c'est sa technique là que nous avons toujours cherché à appliquer. Et nous avons appliqué et certains nous ont aidés. Donc l'expérience dans l'environnement, c'est que c'est un ministère qui fait beaucoup, mais qui n'est pas connu, qui fait beaucoup, avec peu de moyens. Il lui faudra encore assez de moyens. Mais heureusement que ce jeune ministre-là, quand il est arrivé, il s'est battu lui aussi, il a fait l'exceptionnel.
5: Alors pour vous, ici à Laï, par exemple, quels sont les moyens nécessaires qu'il vous faut?
4: Ah, les moyens, il nous faudra beaucoup. D'abord, les hommes, ça, il en manque. Nous n'avons pas des hommes. Les moyens, Dieu merci, le ministre-là, quand j'étais nommé délégué ici, vous êtes témoin, j'ai loué des motos pour aller à mission. Les gens me prenaient pour même un fou, un délégué qui monte la moto pour aller jusqu'à Ndam là-bas. Et un mois après, ici, reparti, le ministre nous a donné 6 motos. Même si on nous a amputé 2, nous avons les 4 motos. Et en mois d'août passé, il nous a donné un véhicule. 9, 0 compteur. Donc, ces moyens-là nous aident, surtout dans le domaine de moyens roulants. Nous disons Dieu merci. Nous sommes peut-être même mieux nantis que beaucoup d'autres délégations. Mais maintenant, il y a beaucoup de matériel qui nous manque. Beaucoup de matériel. Parce que le travail de l'environnement, c'est un travail technique qui nécessite beaucoup de moyens matériels. Nous n'en avons pas. Et les hommes aussi manquent. Les moyens de communication. Vous voyez maintenant ici dans l'inspection, nous n'avons pas un bâtiment de la délégation de l'environnement ici. Ici venu, c'est le même bureau que les inspecteurs utilisent ici avec eux, à l'inspection. Maintenant, nous avons un bâtiment de la pêche là-bas que les gens ont vandalisé. Ils sont en train de réfectionner maintenant. Et nous avons un conteneur aussi. Que World Vision nous a légué.
3: Et là aussi, on est en train de vouloir le déplacer là-bas. Peut-être qu'on va essayer de demander au ministère s'il peut nous accorder un moyen pour transformer ce conteneur-là en bureau en attendant. Et notre terrain de la délégation, c'est la semaine passée là qu'on m'a donné le plan. Et là aussi, nous allons poser le problème au ministère. C'est un moyen, ils vont nous construire la délégation.
5: Alors, si vous l'avez déjà dit sous d'autres formes, on dit que la répétition est en pédagogique.
3: Oui.
5: Qu'est-ce que Doudé aime et qu'est-ce que Doudé n'aime pas dans sa vie?
3: Je n'aime pas le désordre. Je n'aime pas le désordre. Ça, mon ennemi numéro un, c'est le désordre. Et une personne mal éduquée, nous ne pouvons pas passer une journée ensemble. Ça, ce que je n'aime pas du tout, c'est le désordre et l'indiscipline. Ça, je n'aime pas du tout. Mais ce que j'aime, c'est beaucoup de choses. Ce que j'aime, là, c'est beaucoup de choses. J'aime les bonnes personnes. Et j'ai un cœur qui est aussi très différent de l'homme du dé que vous voyez. Je suis très compatissant. Maintenant, mon travail, parfois, ça m'amène à la répression. Je peux arrêter quelqu'un, mais tout de suite, mon cœur me met de l'autre côté.
5: Mmh.
3: Je compatis même avec le type qui a commis l'infraction que je l'ai arrêté.
5: Mmh.
3: Mais ce que j'aime dans ma vie, c'est la quiétude, la paix. La quiétude et la paix, ça, c'est ce que moi, j'aime. Et j'aime la nature.
5: Et oui. Ça, vous êtes dans la nature. Quand oui. On voyage avec Doudé, on sent que Doudé est quelqu'un qui aime la nature.
3: C'est ça, j'aime la nature.
5: Oui.
3: La nature, là, moi, s'il y avait la sécurité dans ce pays-là, même s'il faut construire une hutte, vivre ici, là où vous voyez les briques cuites au milieu du fleuve, là, je vais vivre tranquillement. Je suis quelqu'un qui aime la nature.
5: Alors, M. Doudé, notre entretien tire presque vers sa fin avant de nous séparer. Peut-être un message à la jeune génération qui nous écoute en ce moment. Quel message vous donnez à la population tchadienne?
3: La jeunesse tchadienne aujourd'hui, je la comprends. Elle n'a pas tort, cette jeunesse-là. Parce qu'elle a grandi dans un environnement qui est tel qu'il est, qui a fait qu'elle se comporte comme ça. Copier sur les aînés, ce n'est pas mauvais, mais il faut copier le positif. Ici, même ici à l'Institut de l'agronomie ici, la majorité des étudiants, quand tu les trouves, ils te disent qu'ils font la nutrition. Or, il y a l'agronomie. Mais pourquoi ils font la nutrition? Tout simplement parce qu'ils ont appris que certains de leurs aînés qui ont fait la nutrition, ils sont vite cooptés par les ONG. C'est comme ce que j'ai découvert une fois à Ouagadougou. Les gars sont partis à l'ENAM de Ouagadougou. Là. La majorité, quand tu lui demandes 90%, qu'est-ce que vous faites? Ils disent science comptabilité. Parce qu'ils ont vu, ceux qui travaillent dans le ministère des Finances, ce sont des gens qui en 6 mois, ils peuvent construire une villa, ils peuvent se faire 4 femmes, ils peuvent s'acheter un véhicule. Mais ça, c'est pas avec leur salaire, c'est que les enfants doivent comprendre. La jeunesse n'a qu'à chercher à se battre par sa sueur, pour vivre de sa sueur. Et notre pays est très riche. Ce n'est pas seulement aller à l'école, apprendre quelque chose, venir rester dans un bureau qui est important. Allez-y apprendre. Quand vous apprenez là, venez exercer ça. Venez exercer ça dans la nature. Par exemple, si vous avez un agronome, vous avez un vétérinaire, vous avez celui qui a fait l'élevage, vous avez peut-être celui qui a fait l'hydraulique. 4 personnes s'associent aujourd'hui, ils viennent au Tchad dans un endroit, ils prennent un terrain de 4, 5, 10 hectares. Ils peuvent faire une ferme. L'agronome, il les montre comment il faut cultiver pour gagner. Et celui qui a fait l'élevage, il va leur montrer l'élevage. Le vétérinaire, il va s'occuper des soins, ainsi de suite. Et celui de l'hydraulique va leur montrer comment il faut utiliser l'eau. Hein? Il ne faut pas attendre de l'État. Au Tchad, là, le gouvernement tchadien doit dire merci parce que les familles tchadiennes ont en majorité financé, elles, l'éducation de leurs enfants. Les étudiants, ceux qui finissent ailleurs ou même ici au Tchad, en majorité sont éduqués par leurs propres parents. Ils les mettent à la disposition de l'État. L'État maintenant n'a qu'à se trouver un mécanisme pour absorber cette jeunesse. Ça décourage. Quand tu envoies ton enfant avec tes propres argent aller étudier, et quand il revient, il n'est pas intégré. Mais je dis à la jeunesse de ne pas se décourager. C'est l'environnement qui est comme ça. L'environnement actuel, là où elle vit. Mais toujours, il faut oser et surtout, il faut penser à l'innovation. La jeunesse elle-même n'a qu'à réfléchir à innover. Maintenant, cette jeunesse qui est formée à un degré très élevé par rapport à nous hier, par exemple. Nous hier, on n'était pas arrivé à ce degré d'études aujourd'hui. On a dit les master 2, les doctorats, là, les gars, ils en ont plein. Avec ça, ils n'ont qu'à mettre leur expérience là sur leurs propres affaires eux-mêmes. Affaires, par exemple, l'élevage, l'agriculture, même la pisciculture. On a des endroits aujourd'hui dans ces pays-là, si tu fais la pisciculture, tu peux bien vivre avec. Parce qu'il n'y a pas le poisson et les gens veulent manger le poisson. C'est vrai qu'il faut toujours avoir un moyen pour commencer. Mais on peut toujours commencer avec un petit moyen. Il ne faut pas croire, attendre que tu trouves 1 million, 2 millions. Parce que si tu as déjà 1 million, 2 millions, cela veut dire que tu n'es pas pauvre. Il ne faut pas attendre ça d'abord pour commencer. On peut commencer avec des petites choses. La jeunesse n'a qu'à garder espoir. Ce pays-là compte sur cette génération-là. Si elle a échoué, tant pis pour nous tous. Donc cette jeunesse actuelle, qui est le président est jeune, il y a beaucoup de ministres qui sont jeunes. Et tous ces jeunes chômeurs, ce sont leurs collègues, ce sont leurs frères. Comme eux. Ils n'ont qu'à s'entraider, eux, entre eux, à remonter ce pays-là. Nous, là, notre place, là, c'est à la retraite, ou bien quelque part en train de conseiller. Avec ce nombre de jeunes instruits aujourd'hui, là, on n'est pas obligé de garder les gens. Donc, mon message, c'est à la jeunesse de se prendre en charge elle-même, qu'elle n'attende pas quelqu'un. Et le second message, que
4: que je lance, c'est à nos gouvernants. Pour entrer dans l'histoire, dans le monde aujourd'hui, là, il faut entrer avec son peuple. Et entrer avec son peuple, c'est faire ce que le peuple demande. On ne peut pas faire à 100% ce que le peuple demande, mais on

0: L'idéologie, là, chez nous, ici, ça manque. Donc, nos dirigeants n'ont qu'à penser, à réfléchir à certaines idéologies pour armer leur peuple d'une certaine capacité de se prendre en charge. Et là, ce n'est pas l'éducation à l'école seulement. C'est partout, même dans les champs. Nos parents, même les villageois, là, on peut les apprendre, on peut comprendre qu'il faut prendre sa responsabilité, prendre sa charge soi-même, là, on peut le faire. On ne peut pas crier souveraineté pendant qu'on n'a pas le moyen de le faire. Donc, la souveraineté, là, elle s'acquiert. Il faut s'imposer. Pour être souverain, cherche toi-même ce que tu dois manger pour manger à ta faim. C'est qu'il n'y a pas quelqu'un qui va venir te doigter. Tu te bâtis une maison où tu peux vivre dedans. Il n'y a pas un bailleur qui va venir te demander l'argent à la fin du mois. Donc, la gouvernance aussi, elle est de la même chose. Le pays, c'est la même chose.
1: Voilà, merci Didier Bamadou pour avoir accepté nous accueillir pour cet entretien. Merci à tous ceux qui nous ont prêté oreille attentive. Merci également à Alifa Mohamed Seyd pour sa contribution. Moi, c'est Mbari Boutalo. Je vous donne rendez-vous la semaine prochaine.
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Auditrices, auditeurs, bien-aimés dans le Seigneur, bonjour et bienvenue à votre rendez-vous pour la méditation catholique en ce 22e dimanche du temps ordinaire de l'année A. La liturgie nous invite à entrer plus profondément dans le mystère de la vocation chrétienne. Suivre le Christ, c'est accepter de marcher à sa suite jusqu'au don de soi et le renoncement. Les textes bibliques proposés à notre méditation sont les suivants. La première lecture est tirée du livre du prophète Jérémie, au chapitre 20, les versets 7 à 9. La deuxième lecture est extraite de la lettre de saint Paul, apôtre aux Romains, au chapitre 12, les versets 1 à 2. L'évangile est de saint Matthieu, au chapitre 16, les versets 21 à 27. Pour nous introduire dans la méditation de ces jours, nous accueillons avec joie l'abbé Bruno Diekombe, administrateur de la paroisse Sainte-Thérèse d'Avila d'Amtoukri. Cette émission vous est proposée par la radio Arc-en-Ciel, radio communautaire de l'archidiocèse de N'Djamena. À la présentation, je suis Denenadi Soulano Dinga Roseline.

Frères et sœurs en Christ, la parole de Dieu de ce dimanche nous place devant une question essentielle. Que signifie réellement suivre Jésus? Le Christ ne nous promet pas un chemin toujours facile. Il nous appelle à prendre notre croix, à renoncer à nous-mêmes et à donner notre vie par amour. Demandons donc au Seigneur la grâce d'un cœur disponible, capable d'accueillir sa

Évangile de Jésus-Christ selon saint Matthieu. En ce temps-là, Jésus commença à montrer à ses disciples qu'il fallait partir pour Jérusalem, souffrir beaucoup de la part des anciens, des grands prêtres et des scribes, être tué et le troisième jour ressuscité. Pierre, le prenant à part, se mit à lui faire des vives reproches. « Dieu t'en garde, Seigneur, cela ne t'arrivera pas. » Mais lui, se retournant, dit à Pierre, « Passe derrière moi, Satan. Tu es pour moi une occasion de chute. Tes pensées ne sont pas celles de Dieu, mais celles des hommes. » Alors, Jésus dit à ses disciples, « Si quelqu'un veut marcher à ma suite, qu'il renonce à lui-même, qu'il prenne sa croix et qu'il me suive. Car celui qui veut sauver sa vie la perdra, mais qui perd sa vie à cause de moi la trouvera. Quel avantage en effet un homme aura-t-il à gagner le monde entier si c'est au prix de sa vie? Et que pourra-t-il donc en échange de sa vie? Car le Fils de l'homme va venir avec ses anges dans la gloire de son Père. Alors il rendra à chacun selon sa conduite. »

Chers frères et sœurs en Christ, bien-aimés de Dieu, l'évangile proposé à notre méditation de ce jour est précédé en amont par l'épisode de la profession de foi de Simon-Pierre. Tout est parti de l'interrogation des disciples par Jésus, au dire des gens, « Qui est le Fils de l'homme ?» Et vous, que dites-vous ? Pour vous, qui suis-je ? Alors prenant la parole, Simon-Pierre dit, « Tu es le Christ, le Fils du Dieu vivant. » De cette profession de foi de Pierre, Jésus lui fera une promesse en déclarant, « Tu es Pierre, et sur cette pierre je bâtirai mon Église, et la puissance du mal ne l'emportera pas sur elle. Je te donnerai les clés du royaume des cieux. Tout ce que tu auras lié sur la terre sera lié dans les cieux, et tout ce que tu auras délié sur la terre sera délié dans les cieux. » Ainsi dit, Simon-Pierre est rassuré d'une grande promesse, mais peu après, Jésus change de discours. Il annonce sa prochaine mort, qu'il fallait partir pour Jérusalem, souffrir beaucoup de la part des anciens, des grands prêtres et des scribes, être tué et le troisième jour ressuscité. À cette déclaration de Jésus, Simon-Pierre se trouve confus, désemparé et jugeant absurde cette annonce. Lui qui a une vision humaine du Messie, un Messie puissant qui va renverser l'occupation romaine, pas un Messie souffrant. Humainement, c'est inacceptable la mort du Messie, surtout qu'il venait de faire une grande promesse à Pierre. Et d'ailleurs, c'est normal de souhaiter du bien, de souhaiter la protection divine à celui qu'on aime pour lui épargner la mort. C'est ce que Simon-Pierre a fait en ces termes. Dieu t'en garde, Seigneur, cela ne t'arrivera pas. Mais la réponse de Jésus est bouleversante, voire même surprenante. Passe derrière moi, Satan. Tu es une occasion de chute. Tes pensées ne sont pas celles de Dieu, mais celles des hommes. Oui, bien-aimé de Dieu, la logique de Dieu n'est pas la logique des hommes. La logique humaine, c'est sauver sa vie à tout prix, par tous les moyens, chercher le succès et éviter la croix. La logique divine, quant à elle, invite à la renonciation, au portement de la croix, au don de la vie. Jésus traite Simon-Pierre de Satan alors qu'il venait juste de lui faire la promesse de fonder sur lui son Église et de lui confier la gestion. En disant « Dieu t'en préserve, cela ne t'arrivera pas », Simon-Pierre vient de s'opposer à la volonté de Dieu et voudrait que c'est sa volonté qui se fasse. Or, la volonté de Dieu, c'est de sauver l'humanité entière du péché. Pour cela, il envoie son Fils unique pour donner sa vie en rançon pour la multitude. Oui, Dieu a choisi le chemin de la croix pour sauver l'humanité. Cette interpellation de Pierre est la nôtre ce matin. Jésus rappelle à Pierre sa véritable place de disciple, qui est de marcher derrière le maître en l'écoutant et non d'être devant pour dicter ce qu'il faut faire au maître. Comme Pierre, il nous arrive d'exiger à Dieu ce qu'il doit faire ou ce qu'il doit nous donner et non nous soumettre à sa volonté. De par sa vie, Jésus nous a enseigné l'obéissance au Père. À la veille de sa passion, il priait ainsi. « Mon Père, s'il est possible que cette coupe passe loin de moi, cependant, non pas comme moi je veux, mais comme toi tu veux. » Voilà un exemple clair de la soumission de Jésus à la volonté de son Père. Et par là même, il invite ses disciples et donc nous-mêmes à nous soumettre à la volonté du Père, lorsqu'il enseignait le Notre Père. Notre Père qui est aux cieux, que ta volonté soit faite sur la terre comme au ciel. Et pour que la volonté de Dieu soit faite, il faut un renoncement. C'est pourquoi il dit, si quelqu'un veut marcher à ma suite, qu'il renonce à lui-même, qu'il prenne sa croix et qu'il me suive. Trois verbes déterminent le profil du disciple qui fait la volonté de son maître. Renoncer à soi-même, prendre sa croix et suivre son maître. Verbe renoncer, prendre et suivre.
comme disciples, Jésus nous invite à renoncer à nous-mêmes, c'est-à-dire être capable de dire non à ce qui va à l'encontre de notre foi, telles que l'injustice, la corruption, la violence, etc. Choisir Dieu par-dessus toutes choses. Porter chaque jour sa croix, c'est accepter les épreuves, les incompréhensions, les renoncements au nom de sa foi et par amour du Christ. Car, disait-il, celui qui veut sauver sa vie la perdra, mais qui perd sa vie à cause de moi la trouvera. Jésus nous rappelle aujourd'hui que se mettre à sa suite, être son disciple, c'est suivre le même chemin qu'il a emprunté, le chemin de la croix, c'est-à-dire du renoncement à soi-même pour la gloire de Dieu, pour la vie qui ne finit pas. Jésus termine par cette interrogation existentielle. Quel avantage un homme aura-t-il à gagner le monde entier si c'est au prix de sa vie? C'est donc une invitation à rechercher les réalités d'en haut, comme nous dit saint Paul, et non celles de la terre, car c'est là-bas qu'est le Christ, qui est le chemin, vérité et vie, qui viendra avec ses anges et y rendra à chacun selon sa conduite. En ce dimanche 30 août, le monde célèbre la journée des victimes des disparitions forcées. Rendons donc hommage et prions pour les personnes disparues, prions pour leurs familles et sensibilisons contre les arrestations, les détentions et les enlèvements forcés. Que rien ne te trouble, Dieu seul suffit. Bon dimanche à toutes et à tous.

Auditrices et auditeurs bien-aimés du Seigneur, nous voici au terme de votre émission, la méditation catholique de ce 22e dimanche du temps ordinaire de l'année 1. Nous rendons grâce à Dieu pour le don de sa parole et pour l'enseignement reçu de l'abbé Bruno Diekombe qui nous a rappelé que suivre le Christ demande courage, fidélité et disponibilité. 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À la présentation, je suis Dene Nadi Solano Dinga Roseline. Était à la réalisation Abbé Carlo Marcotti Nubo Adina. Que le Seigneur nous donne la force de porter nos croix avec foi, la sagesse de rechercher sa volonté et le courage de transformer nos épreuves en occasion de grandir dans l'amour. Au revoir et à dimanche prochain.

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1: Mesdames, messieurs, bienvenue à ce magazine consacré aux relations bailleurs et locataires. Au micro, je suis Demba Nadej Dolmian, prise de son Chouiki Alfred. Les relations bailleurs-locataires se créent autour de ce besoin naturel qui est celui de se loger. Cela se fait sous un contrat de bail pour la plupart verbal. Chacune des deux parties doit par conséquent respecter son engagement pour ne pas arriver à une rupture.
2: Je suis en location maintenant, ça fait déjà plus de 25 ans. Pour se faire respecter en tant que locataire, il faut que tu te respectes aussi toi-même d'abord. Sinon, quand tu veux tout de suite te faire valoir dans la maison d'une autre personne, ça va se compliquer. Donc, tu te respectes pour voir si le bailleur va te respecter. Et des fois, on rencontre des bailleurs compréhensifs. Il y a aussi des bailleurs qui croient que les locataires sont des va-nu-pieds. C'est des gens, des démunis à qui on peut les lancer n'importe quoi. Et on essaie de jongler, on vit avec. Le premier bailleur, c'est quelqu'un qui a fait un peu l'extérieur. Donc, on se comprend très bien. Et il comprend ce que c'est que... Il connaît la valeur d'un locataire, en fait. Après lui, il a habité dans une autre maison où les bailleurs se croient tout permis. Pour notre sécurité en nous-mêmes, pour ne pas avoir tellement de compréhension et avoir une bonne relation, on encaisse tout. On devient une poubelle, en fait. Sinon, là où j'ai quitté avant d'être là où je suis actuellement, on a eu un petit problème. C'est quand les gens ne connaissent pas leurs droits qui tombent dans le pied de ces bailleurs-là. Parce que, si je me rappelle bien, j'ai loué chez lui. Quand tu loues une maison, c'est que tu loues avec tout. La douche, le WC, tout est y compris. Mais en fait de compte, il a voulu me faire vouloir vider le puzzle de dehors, je lui ai dit non. Moi, je suis un responsable, j'ai mes occupations. Quand je paie, c'est à lui de prendre de ces trucs-là. Il a mal compris, il s'énerve. En temps, j'avais déjà fait plus de 6 ans chez lui. Il se lève un matin, il me donne 2 semaines de quitter. Alors que j'ai des enfants, il me donne 2 semaines, je lui ai dit non. La personne qui ne connaît pas son droit, là, vous pouvez le faire chanter de cette manière. Et il y a des lois de location qui sont là dans le pays. Peut-être les gens ne connaissent pas. Surtout ce qui fait mal et que les bailleurs jouent sur les locataires. Il y a les hommes de la sécurité au niveau de la police ou ils cautionnent les bailleurs à ce que le locataire n'arrive pas à défendre son droit. Alors que eux, en tant que l'homme de l'association civile, ils doivent, ah, bailleur, viens voir que c'est ta maison. Mais il faut que tu lui donnes ses droits. La personne n'est pas un aliment où tu te lèves un matin, tu lui dis, je te donne 2 semaines de quitter alors qu'il a fait déjà plus de 5 ans chez toi, c'est pas possible. Et si les policiers ou bien les hommes de la sécurité nous aident, nous les locataires, on va faire valoir nos droits, en fait. Ce qui fait qu'il y a d'autres personnes, d'autres locataires qui se taisent, qui sont obligés parce qu'on va les chasser du jour au lendemain, ils acceptent tout. Et vous savez, quand on dit la location, bien vrai que ce n'est pas chez toi. Mais quand tu donnes déjà l'argent à un bailleur pour 1 mois, ce coin t'appartient, tu es le propriétaire de ce coin pendant ces 1 mois-là. Et ce bailleur n'a pas le droit de venir s'ingérer dans tes affaires pendant ces 1 mois-là. C'est le jour où tu n'as pas payé que le coin lui revient. Mais tant que tu perds de l'argent, c'est que tu es propriétaire de ce coin pendant 1 mois. Bon, toi, le locataire aussi, il va falloir que comment vivre en société. Tu ne peux pas aussi venir louer dans la maison de quelqu'un et puis faire de n'importe quoi et puis indisposer les gens. Tu dois respecter les voisins, ton bailleur aussi va te respecter, vice-versa. Et puis, la collaboration va être nickel, en fait.
3: Alors, avant d'intégrer la maison, avez-vous signé une entente écrite du type contrat de bail ou bien cela s'est fait d'une manière verbale?
2: Il y a des contrats sur papier. Et aussi, il y a des contrats verbaux, en fait. Quand vous vous entendez déjà sur un prix, c'est déjà un contrat. Donc, tu honores ton contrat d'engagement. Quand il te dit, je loue ma maison à 10 000, c'est déjà un contrat verbal. Pour d'assurance, il y a d'autres qui le font sur écrit. Puis, en cas de quoi que ce soit, vous sortez les papiers. Mais ce sont ces contrats qui nous créent problème parce que, après, soit le bailleur ne reconnaît pas ce qu'il a dit, le locateur aussi ne reconnaît pas ce qu'il fait. Donc, en fait, c'est ça. Sinon, un contrat, c'est un contrat. Il y a des contrats verbaux, il y a des contrats sur écrit. Les bails dans d'autres pays, c'est en fait suivi par les autorités de l'État. Dans d'autres pays, un bailleur ne peut pas se lever et fixer un taux exorbitant. Bien vrai que c'est lui qui a investi, il a construit sa maison. Mais on voit l'état de là où on vit, c'est-à-dire le coin, le pays, là où on est, comment vivent les gens pour pouvoir fixer les taux. Vous allez trouver une maison en bout, par exemple, et surtout quand on voit que c'est un quartier un peu décent, on flash le prix en hausse d'une manière à ce que la personne ne peut pas, avec la crise, le bailleur ne veut pas comprendre. Dans d'autres pays, on fixe le prix du pain, on fixe le prix de certains objets, et que la location, on doit au moins suivre les bailleurs pour mettre à l'aise aussi les locataires. Parce que quand les prix sont exorbitants, quand est-ce que le locataire va faire des économies et avoir chez lui un jour? Comment il va s'en sortir? C'est pas possible. Il va demeurer locataire jusqu'à sa vie.
1: Un bailleur explique son cas.
4: Quand un locataire arrive, la première des choses, tu lui notifies les obligations avant d'y entrer. Vous vous asseyez d'abord. Moi, je ne sais pas, c'est beaucoup de bailleurs là. Pour eux, c'est l'argent dès qu'ils arrivent, ils empochent. Et c'est pas autant dire qu'en ma qualité de bailleur, je dois être au-dessus de tous. Mais lui aussi, là, ses devoirs et son droit et tout ça. Donc on s'assoit, on s'entend d'abord avant que chacun, quel qu'il puisse rentrer dans sa chambre.
3: Est-ce que vos locataires payent une quelconque caution avant d'entrer, de prendre possession des locaux?
4: Non, chez moi non, parce que je n'ai pas pris ça une fois et je ne sais pas dans le futur, mais sinon je n'ai jamais pris une caution avec un locataire quelconque. Mais comme tout bon Tchadien, être un bailleur au Tchad, c'est souvent, on sait que c'est avancé 2 mois. Rares ceux qui m'ont payé au-delà de 2 mois, sinon le plus souvent c'est 2 mois. Et après les 2 mois, la consommation continue. Caution pour dire que ça reste quelque part. Et après ça, à la fin, vous essaierez de voir là. Comme je connais là, je n'ai pas encore pris une caution.
3: Exigez-vous de vos locataires la signature d'un contrat de bail?
4: Évidemment, ce contrat de bail, je l'exige oralement, comme on le dit. Mais je n'ai jamais écrit. Parce que quand on s'entend, on s'assoit, même des fois, certains bailleurs qui ont essayé d'entrer chez moi, quand je dis on écrit, ils disent que non. En votre qualité du chef, nous, on n'a pas ce que vous nous dites. Nous, on prend. Moi, je dis, je suis le chef, vous savez, je suis le témoin de moi-même. Parce que demain, quand ça va dévier, il ne faut pas dire que je ne t'ai pas dit. Donc voilà, entre nous, les hommes, et des troisième personne, ce Dieu. Voilà mes obligations. Voilà aussi mes devoirs et mes droits. Toi aussi, tu en as aussi, tu me les évoques. On s'entend avant que la personne entre. Voilà ce que j'appelle un peu ce qui est en moi pour comme une obligation.
3: Alors, à quel moment le bailleur peut-il résilier ce contrat de bail qui, pour votre cas, se passe d'une manière verbale?
4: Le non-respect de l'application de ce contrat verbal, c'est ça qui amène la rupture et la résiliation de notre contrat de bail. Quand le locataire essaye de ne pas se conformer déjà à ce qu'on s'est dit et de sortir hors ce qu'on s'est dit, donc là, ça m'amène à lui notifier ça. Moi, c'est pour la première fois, peut-être la deuxième fois, pire encore, troisième fois, avant que je prenne une décision quelconque. Mais, comme vous le savez, il y a aussi des fautes introlables par rapport aux bailleurs. Nous avons souvent dans mes contrats de verbal, là-même, je leur dis, il y a des fautes que je ne tolère pas. Le même jour, tu dois, par exemple, rompre. Donc, vous le connaissez, sans toutefois que j'entre dans les détails. Un locataire qui vient, il loue chez toi, tu as une fille, il prend la fille, il l'habille. Est-ce qu'il a un jour de retard ou bien de préavis? C'est le même jour-là qu'il doit quitter, même si je ne lui dis pas. Lui-même, il doit quitter à des choses, quoi. Bon, voilà, c'est ça. Pour venir faire de bagarre chez toi avec des coups et blessures ou bien faire. Non, ça, c'est des choses qu'on ne peut pas supporter.
1: Le conflit autour du contrat de bail qui altère la relation bailleur-locataire mérite qu'on en parle.
4: En ma qualité de chef de carré, oui, je l'ai toujours fait. Mais quand on dit résoudre cela, on ne va pas dire qu'on peut trancher sur le plan juridique ou autre. On règle toujours à l'amiable entre le bailleur et le locataire.
3: Jusqu'à ce jour, avez-vous déjà enregistré des cas qui ont été transférés à la justice?
4: Non, à mon niveau personnellement, je n'ai pas encore envoyé un dossier au niveau du commissariat, ni à la brigade, ni encore au niveau de la justice. Souvent, je fais tout pour l'amiable. J'essaie toujours de concilier les deux parties pour qu'on puisse trouver une solution à l'amiable.
1: Le locataire, tout comme le bailleur, ont chacun une part de responsabilité. Elle doit être établie sur des bases claires pour que l'une des parties ne se sente lésée. Que dit la loi ou les tests sur cette question? Nous avons tendu notre micro à Maître Issa Garbassa Noté.
5: On utilise le code civil français qui indique le régime de loyer, de baux entre les citoyens français. Il était figé depuis 58 et connaît une évolution en France avec des modifications, des changements de ceci. C'est applicable à l'heure actuelle à la République du Tchad. Mais maintenant, on ne peut pas appliquer ça. Il est bloqué. Donc, désuet. On n'a pas un texte pour essayer de régir ce régime-là. Donc, nous travaillons sur la base simplement de l'interprétation code civil français et qui est applicable au Tchad. S'il y a des problèmes de locataires, on ouvre le code, on regarde ce que le code français a dit. Et s'il y a des problèmes, on regarde ce que le code civil a dit avant 58 et on applique. Dans la pratique, les notaires font venir le locataire et le bailleur. Ils signent un contrat de bail que chacun essaie d'exprimer ce qu'il veut, ce qu'il entend. C'est-à-dire que le droit du locataire et le droit du bailleur, voilà, c'est ce qui nous régit. Et quand ils ont des problèmes, eh bien, c'est ça là qui les régit. Et s'ils s'entendent pas, ils vont aller devant le tribunal avec le contrat de bail qu'ils ont signé et légalisé par un notaire. Mais généralement, dans notre pratique, nous, on leur conseille d'aller tous les deux, de faire une visite des lieux contradictoirement. Le bailleur dit que voilà ce que vous devrez louer. Le locataire regarde ce qu'il va louer, pose des questions. S'il y a des insuffisances, il dit mais comment on va faire? Et il trouve des ententes. Sinon, il prend le lieu comme il l'a trouvé. Et ce qu'on dit dans notre contrat de bail souvent, le locataire accepte de louer le lieu tel qu'il l'a trouvé. C'est-à-dire que s'il y a des défaillances, s'il y a des manquements, s'il y a des choses que lui l'a accepté, et je veux le rendre à la sortie tel que je l'ai trouvé. Et là, nous, on exige qu'il mette ça comme ça. Par exemple, je viens louer cette pièce, c'est avec la peinture, c'est avec des fenêtres, c'est avec des ventilateurs, c'est avec tout ça, climatiseur. J'ai dit, j'ai loué cette pièce-là telle que je l'ai trouvée. Mais si j'use les choses qui sont défaillantes, je les remplace, je les remplace. Le jour où je pars, la personne qui doit me remplacer, les choses doivent être correctement à leur place. Si je ne le fais pas, je dois quand même payer au bailleur quelque chose pour qu'il puisse réparer. Et pour cette raison que les deux parties s'entendent pour mettre ce qu'on appelle une caution. Quelquefois, le bailleur exige une caution de 2 mois, 3 mois. Si vous ne payez pas un loyer et vous voulez quitter le lendemain, eh bien, lui prend votre caution, c'est-à-dire l'argent que le bailleur a prélevé pour se faire rembourser. Si vous avez cassé une fenêtre que vous n'avez pas réparée, si vous voulez partir, il va voir combien ça coûte, il va utiliser votre argent caution pour le faire. Mais beaucoup de gens ne font pas ça parce que la caution, beaucoup de gens ne connaissent pas. Ou ils connaissent, mais ils veulent pas. Mais beaucoup aussi acceptent maintenant de mettre des petites cautions, généralement, avec les expatriés. Ils acceptent de mettre des cautions. Cautions de 2 mois jusqu'à même 3 mois. Dans le contrat même, on dit il y a un préavis. C'est un délai accordé à l'une des parties pour aller chercher soit à faire louer à quelqu'un d'autre, soit à quitter et louer ailleurs. Et le préavis, comme nous n'avons pas une loi qui régit ça, que le préavis est temps. Code civil français avant 58. Donc les parties eux-mêmes se donnent le temps de préavis qu'ils veulent. Si c'est 15 jours, si c'est 30 jours, si c'est 1 mois, si c'est 2 mois, si c'est 4 mois, 5 mois. Le préavis n'est pas un droit au locataire de rester dans la maison sans payer, non. Le bailleur non plus. Le préavis, c'est un délai que les parties s'accordent pour qu'ils puissent se séparer. Mais ça ne veut pas dire que le locataire qui veut quitter, on lui donne 2 mois. Je vois souvent, les gens ils viennent nous voir ici, le locataire refuse de payer, que je suis en préavis. Non, le préavis n'est pas une gratuité. Si toi, tu as reçu 2 mois de préavis, le premier mois, tu payes, le deuxième mois, tu payes. Si tu ne payes pas, lui te poursuit devant les autorités et tu es obligé de payer 2 mois de loyer. C'est indu, c'est impayé et tu le payes avant de quitter.
1: À travers toutes ces explications, il faut retenir que la relation bailleur-locataire est mi-figue, mi-raisin, puisqu'il n'existe pas un cadre légal pour la réglementer, malgré le contrat verbal. Bref, la relation bailleur-locataire a encore de beaux jours devant elle. Au micro pour la présentation, je suis Demba Nadej Dolmi, assistant production Asngue Kameldi, réalisation Hassan Maïkoro et Jamal Moussa Atim. Au revoir.

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Mesdames, Mesdemoiselles et Messieurs, bonjour, bonjour et surtout bienvenue dans cette tranche d'antenne baptisée matinale de Radio Tchad, le poste national. Nous sommes lundi 7 septembre 2026, qui correspond au premier jour de la semaine 37 de l'année. Et dans ce studio, il fait déjà 5h et 2 minutes. Ainsi commence la matinale de la station mère, ou encore le poste national, avec une équipe détail composée de l'autre côté de la baie vitrée devant les machines d'engagement et toi qui ouvre encore la console numérique. L'homme s'appelle Sangwe Koyankrio. La régie d'antenne de l'affaire de Fatima Kayama Lato, mais celle-là va devoir s'installer à partir de 7h heure de Niamey. Le transport de l'équipe est confié au sage. Kiala, qui nous disons merci, merci également à tous ceux qui assurent la sécurité du personnel et de ses joyaux architecturales. Casque, micro, parole, animation, présentation, c'est l'enfant chéri Béni Debéchir. Téléboune, je m'appelle. Nous sommes ensemble et c'est jusqu'à 7h matinale. Premier numéro de la semaine, mesdames et messieurs, voici pour vous le menu. Comme d'habitude, matinale, à partir de 5h et 10 minutes, la première rubrique Radio Santé avec Aldor à et à 5h30. L'horoscope du jour, 5h50 minutes, la rubrique Expression française. Et à 6h, le nom d'anniversaire et aussi le prénom du jour. 6h10 minutes, Radio Service, premier volet, autrement dit la lecture de vos avis de communiqué. La page publicitaire, c'est à 6h25 minutes. Chat d'actualité au matin, c'est à 6h30 minutes. Et à 7h, nous serons dans l'obligation de passer le bâton de relais à nos amis en langue locale. Voilà pour le menu. J'espère que vous avez déjà ouvert les yeux dès que vous avez tout l'indicatif sonné à vos oreilles. Alors, si oui, on commence. Et c'est parti avec Shabab System. Shabab System qui chante pour nous, vision unique. Il faudrait que tous les Tchadiens que nous sommes ayons une vision unique, celle de construire notre pays, de bâtir les Tchads. Et de faire de cette ville, Ndiamena, la capitale, vitrine de l'Afrique. À vivre ensemble. Bonjour si vous êtes debout, bonjour le soleil, bonjour le jour, bonjour le Tchad profond. On est debout surtout les femmes. Et on dit bonjour, respect pour vous. Salut à tous ceux qui nous écoutent depuis toutes les provinces. Les 10 arrondissements de Ndiamena, je vous salue. Nous sommes appelés à vivre ensemble. Vision unique de Shabab System. Pour démarrer, le numéro 1 de la semaine de matinale. Ah oui, ça on le sait depuis. Tout le monde le sait. Nous sommes tous des frères, là tout le monde le sait, ce qui nous unit est plus fort que ce qui nous divise. Le Tchad, notre cher et beau pays.

violence dans Zamana Fat, hein. Vision unique, c'est Shabab System. Pour ceux qui voudraient bien écouter les titres, je sais que c'est sur la fréquence 94.5 MHz de Tchad, le poste national. C'est les stations qui donnent plus de chances à nos artistes locaux de pouvoir s'exprimer musicalement parlant, bien sûr. Et raison pour laquelle nous avons sur la platine Abdoulaye Ndergué, mon voisin à moi, et dans Tarna, avec, en featuring avec Djemila Tarna. On commence par le chenou. Et je dis bonjour à tous ceux qui nous suivent depuis le 9e arrondissement. C'est Ndergué qui chante. Salut, bonjour également à ceux qui nous suivent en ce moment depuis le 7e arrondissement. Je vous salue. Et bonjour à ceux qui sont accablés, surtout nos fidèles auditeurs, ils sont là tous les jours à l'écoute du programme de la Radio Tchad, le poste national, la station mère. On ne vous oublie pas. Chapeau à vous. On dit qu'on ne parle pas d'une radio tant qu'on n'a pas des auditeurs fidèles. Nous aimerions que la liste s'élargisse et que nos auditeurs deviennent de plus en plus nombreux. Et c'est ce qui fait que nous sommes la station mère. Bonjour à vous.

France sur la platine de Radio Tchad, le poste national. Et là, nous sommes déjà à 5h11. Avant la rubrique Radio Santé, mesdames et messieurs, Dyson s'installe sur la platine pour réveiller toutes les femmes battantes qui nous suivent en ce moment sur la fréquence 94.5 MHz. Et à qui je dis bonjour et respect à vous, toutes les femmes qui sont déjà debout, qui déjà se bousculent, encore qui courent par-ci par-là afin de pouvoir préparer quelque chose à messieurs avant

0: Il s'appelle Dyson White Tucci, c'est le titre de la chanson. Je suis ton number one, je ne peux pas t'oublier. Ça, on dit ça à une femme qui a beaucoup plus donné dans la relation, c'est-à-dire celle qui respecte son mari, qui respecte également les règlements que vous vous êtes fixés dans une relation, et celle qui est soumise. En Afrique, on a besoin des femmes soumises, mais je ne sais pas si de nos jours ce genre de femmes-là encore existent ou encore acceptent de pouvoir vraiment se plier aux ordres de messieurs. Et si oui, alors je vous dis bonjour à vous, et vous êtes peut-être une exception. Alors monsieur, nous sommes déjà à 5h et bientôt 15 minutes, 5h et 15 minutes, c'est la première rubrique de cette tranche d'antenne baptisée matinale de Radio Tchad, le poste national. Et c'est la rubrique Radio Santé avec Aldo, bonjour.
1: Mesdames et messieurs, bonjour et bon réveil matinal. Vous faites bien de choisir les programmes de la radiodiffusion nationale tchadienne dans le cadre de votre rubrique Radio Santé. Radio Santé reçoit ce matin Monsieur Stéphane Atokari, le Tumdodji, il est psychologue clinicien et psychopathologue. Avec Monsieur Stéphane, nous allons parler du vécu psychologique des personnes victimes d'une maladie chronique handicapante qu'a des femmes vivant avec le cancer du sein. Monsieur Stéphane, bonjour.
2: Bonjour Monsieur Caldor.
1: Ça ne vous gêne pas de venir tôt le matin à la Radio Tchad?
2: Non, c'est un plaisir de partager ce moment-là. Mm-hmm. Et je voudrais également vous dire merci pour la réalisation de cette émission.
1: Alors, avec vous, nous allons parler du vécu psychologique des personnes victimes d'une maladie chronique handicapante qu'a des femmes vivant avec le cancer du sein. Alors, Monsieur Stéphane, c'est quoi une maladie chronique handicapante?
2: Une maladie chronique handicapante, c'est une maladie avec des effets qui durent dans le temps. Une maladie avec des conséquences, des maladies qu'on ne peut pas guérir instantanément. Vous pouvez avoir de ces maladies-là et pendant toute votre vie, ces maladies-là restent. Vous ne pouvez pas les soigner. Vous ne pouvez qu'apporter des calmants à cette maladie-là. C'est ce qu'on appelle une maladie chronique handicapante.
1: Vous venez de nous définir une maladie chronique handicapante. Nous aimerions savoir, est-ce qu'une maladie chronique est un handicap?
2: Bien sûr, une maladie chronique, c'est un handicap en ce sens-là que vous vivez toute votre vie avec cette maladie-là et qui a des effets néfastes sur vous-même. Parmi ces maladies chroniques handicapantes, on peut retrouver des maladies comme le cancer, qu'on ne peut pas guérir. Ou même lorsqu'on guérit cette maladie, les signes de cette maladie restent toujours. Vous avez des maladies...

0: dit comme le sida. Vous ne pouvez que prendre des antirétroviraux, mais vous ne vous faites pas soigner complètement. Vous n'êtes pas complètement guéri de ces maladies. Le diabète, par exemple. On appelle ces maladies-là des maladies à vie. Ces maladies-là restent avec vous. Et les effets de cette maladie sont assez grands sur, ont un impact assez grand sur vos relations familiales, vos relations sociales, ainsi de suite. Donc c'est pour ça qu'on dit que ce sont des maladies chroniques handicapantes. Parce que vous-même, ça vous limite d'abord, et également au niveau social, au niveau psychologique, au niveau biologique même, ces maladies vous handicapent.
1: Alors, monsieur Stéphane, qu'entendez-vous par psychologie clinique ?
0: La psychologie clinique, c'est une branche de la psychologie étant l'étude du comportement, des processus cognitifs des individus, mais également la psychologie clinique, elle s'oriente plus vers le vécu des personnes avec des maladies. La clinique en elle-même, c'est ce qu'on fait au pied du malade. Donc la psychologie clinique s'oriente donc vers la médecine. Elle réalise un travail auprès des malades, parce que les malades ont besoin du soutien psychologique. C'est dans ce sens-là que la psychologie clinique est née. Parce que la maladie n'a pas simplement des répercussions biologiques sur un individu. La maladie peut avoir des répercussions très, très psychologiques sur certaines personnes, comme je venais de le dire tout à l'heure. Le handicap psychologique est assez grand. Et vous le savez tous, il y a des maladies que lorsque vous les contractez, vous êtes plus affecté psychologiquement que biologiquement. C'est dans ce sens-là que la psychologie clinique intervient. Maintenant, qui peut être psychologue ?
1: Oui.
0: Une personne qui a obtenu un bac, ayant fait des études en psychologie, ayant eu un master en psychologie avec plus 500 heures de stage, cette personne peut être psychologue et l'orientation dépend de tout un chacun. C'est dans ce sens-là que moi, je me suis plus orienté vers la psychologie clinique parce que c'est un domaine qui m'intéresse et parce qu'au Tchad, on n'en parle jamais assez. On n'en fait jamais assez. Il y a des malades, on a des grands hôpitaux qui sont là,
1: oui.
0: Mais qu'on ne s'occupe pas réellement
1: de
0: l'aspect psychologique de ces malades-là. Il faudrait quelqu'un, il faudrait une équipe qui va écouter ces personnes. Parce qu'en fin de compte, c'est ce que les malades ont besoin. Est-ce que les gens m'écoutent? Est-ce que les gens savent ce que je vis à l'intérieur de moi-même quand je suis malade? Parce que vous savez, il y a quelqu'un qui peut être malade. Il y a des petites maladies qui terrassent énormément des gens. Vous prenez quelqu'un, il est malade. Vous vous dites que c'est juste une petite maladie. Mais psychologiquement, la personne est très affectée. Et là, ça a beaucoup de répercussions. Vous allez vous rendre compte que finalement, la personne ne guérit pas rapidement, alors que c'est une maladie qu'on peut guérir rapidement. C'est quoi le problème? Il faut un psychologue clinicien pour accompagner cette personne-là.
1: Alors, monsieur Stéphane, est-ce que le Tchad dispose quand même un nombre important de psychologues cliniciens?
0: Des psychologues cliniciens, à ma connaissance, le Tchad n'en dispose pas énormément. Faites un tour dans des hôpitaux, faites un tour dans les centres de santé. Vous allez vous rendre compte de l'évidence selon laquelle on n'a pas beaucoup de psychologues qui s'occupent de ces malades-là. Faites un tour dans la ville de N'Djamena pour voir si vous pouvez trouver même des cabinets psychologiques qui s'occupent de ces personnes-là. Je crois qu'il y a un cabinet psychiatrique, mais nous n'en trouvons pas assez de psychologues cliniciens au Tchad pour s'occuper de ces malades-là. Et j'en profite de l'occasion pour dire, parce que souvent quand on parle de la psychologie, c'est que les gens entendent, le psychologue, c'est le docteur des fous.
1: Oui, c'est ça.
0: Attention.
1: Il n'est pas un docteur
0: des fous. Il n'est pas un docteur des fous, désolé de le dire. Oui, il y a une sorte, il y a une qualité de personne, il y a une sorte de personne, une catégorie de personne qui est docteur de fous, si on va le dire entre guillemets.
1: Oui.
0: C'est le psychiatre. Et appeler quelqu'un fou simplement, c'est péjoratif. On est atteint d'une maladie qui peut être psychologique. Donc c'est là un peu la différence qui existe entre le psychologue clinicien et le psychiatre. Parce que le psychiatre, lui, il s'occupe de l'aspect plus somatique et il peut également prescrire des médicaments. Or, le psychologue clinicien, lui, le psychopathologue, lui, ne prescrit pas des médicaments. Vous voyez ? Donc c'est là la petite différence entre le psychologue clinicien et le psychiatre. Et tout le monde a besoin du psychologue. Même le psychologue lui-même a besoin de psychologue. Il faut dire que ce n'est pas bien de dire aux gens que lorsqu'on part voir un psychologue, on est fou. Attention, ce n'est pas cela. On n'est pas forcément fou pour aller voir un psychologue. On a besoin de voir un psychologue parce qu'il y a un certain nombre de choses qu'on voudrait exprimer, qu'on n'arrive pas à exprimer. Qui peut vous écouter sans vous juger? C'est là le travail du psychologue. Le travail du psychologue, c'est plus l'écoute que de parler. L'écoute empathique, l'écoute pendant Lequel? Le psychologue ne vous juge pas sur vos choix. Il ne vous juge pas sur ce que vous êtes en train de vivre. Il vous aide à vivre avec vos malaises. Il vous aide à vous débarrasser d'un certain nombre de choses que vous êtes en train de vivre, à vous comprendre vous-même. Voilà le travail du psychologue clinicien.
1: Stéphane, tout à l'heure, vous avez dit qu'un psychologue a besoin de notre psychologue. Comment?
0: Un psychologue a besoin de notre psychologue dans ce sens-là que si vous assistez à une séance de psychothérapie, avec le nombre de ce que les gens vont vous dire, avec tout ce que quelqu'un a fait et qu'il n'a pas pu le dire à quelqu'un, et qui vous le dit, vous recevez 2, 3 personnes, 4 personnes, peut-être une bonne dizaine pendant un mois, en fin de compte, vous-même, vous vous retrouvez affecté également. C'est en quelque sorte une fatigue par rapport à ce travail. Vous portez sur votre dos le fardeau des autres. La meilleure manière de guérir pour un psychologue, c'est l'écoute, le fait que quelqu'un puisse exprimer ce qu'il a à exprimer. Et lorsque la personne exprime cela, vous vous prenez ce que la personne est en train d'exprimer. L'exemple simple, c'est quoi? Lorsque nous sommes en colère contre quelqu'un et que nous n'arrivons pas à dire ce que nous avons au fond de nous-mêmes à cette personne, on se dit que non, je ne me sens pas bien. Il faut que je lui dise ça pour me sentir bien. Et lorsqu'on dit cette chose-là à la personne, vous voyez que tout d'un coup, le fardeau que vous avez en vous est libéré. Vous vous sentez assez libre. Finalement, qui porte ces fardeaux-là? C'est le psychologue. Il faut d'une certaine manière au psychologue de consulter également un autre psychologue pour évacuer d'une certaine manière tout ce fardeau des gens qu'il a accumulé tout autour de lui, sur ses épaules.
1: D'accord. Mesdames et messieurs, vous êtes sur les ondes de la Radio-Diffusion Nationale Tchadienne et vous suivez votre rubrique Radio Santé, Radio Santé qui reçoit ce matin. Monsieur Stéphane Atokari, le Doumdoji, il est psychologue clinicien et psychopathologue et nous parlons de du vécu psychologique des personnes victimes d'une maladie chronique handicapante cas des femmes vivant avec le cancer. Alors, M. Stéphane, quel est le rôle d'un psychologue dans le domaine de la santé?
0: Le rôle d'un psychologue dans le domaine de la santé, c'est l'écoute des personnes qui sont malades. La psychologie clinique est complètement ancrée dans la médecine. Le psychologue clinicien, son travail, c'est à l'hôpital, c'est au sein de l'hôpital qu'il exerce, bien qu'il peut exercer également ailleurs. Mais le grand travail pour un psychologue, c'est dans le domaine de la santé. Ce sont des docteurs. Généralement, quand je viens pour des interventions où on me pose des questions en psychologie, je dis, le psychologue, c'est aussi un médecin, d'une certaine manière. Mais c'est un médecin qui ne guérit pas, qui ne soigne pas quelqu'un.
1: Qui accompagne
0: avec, voilà, avec la maladie, avec les médicaments, je voudrais dire.
1: Oui.
0: Mais il accompagne ces personnes-là, tout au long de leur vie. Il y a des gens qui sont confrontés à des situations, par exemple, de dépression, d'anxiété. Des femmes ou des hommes qui ont été confrontés à des situations de guerre, des situations de viol, des situations d'accident, par exemple. Donc, ces personnes vivent de stress post-traumatique. Et donc, ces personnes-là ont besoin d'un accompagnement. Vous voyez, une femme qui a été, par exemple, violée, comment est-ce qu'elle peut vivre cette situation de viol? Comment est-ce qu'elle peut regarder cette personne qui l'a violée? Demain, comment va-t-elle regarder ses enfants? Donc, il y a des situations qui font que cette femme-là se retrouve dans un environnement qui n'est pas du tout bien. Elle ne se sent pas dans sa peau. Cette femme peut être dépressive. Et c'est également le cas avec des femmes avec le vécu du cancer. Une femme qui est diagnostiquée cancer du sein, comment est-ce qu'elle reçoit ce diagnostic-là? Comment est-ce qu'elle pense cette maladie? Qu'est-ce qu'elle pense réellement? Cette maladie, c'est égal à la mort. Est-ce que je peux vraiment vivre avec cette maladie? Il y a des gens qui se disent, des femmes qui se disent que bon, comme moi j'ai été diagnostiqué cancer du sein, bon, ben voilà, c'est moi je vais mourir, c'est la fin du monde. Lorsqu'elle se dit déjà que c'est la fin du monde, elle n'a plus le goût de vivre. Tout ce qu'elle peut faire, c'est de se dire que bon, elle peut se lamenter ici et là, mais qui peut comprendre cette situation qu'elle est en train de vivre? Il faut un psychologue pour lui redonner le goût de la vie. C'est dans ce sens-là que le psychologue peut agir. Donc, il agit en milieu hospitalier, il peut aussi agir en dehors du milieu hospitalier. Il peut exercer en cabinet, par exemple.
1: Oh, monsieur Stéphane, vous avez parlé également de domaine d'intervention d'un psychologue clinicien, mais avec le retour massif des réfugiés et des retournés tchadiens qui sont à l'est du pays, quel serait maintenant le rôle crucial d'un psychologue clinicien dans ce cas?
0: Dans ce cas, vous avez des gens qui sont sortis d'une situation de guerre, d'une situation traumatique. Vous savez, Les coups de feu, ce n'est pas tout le monde qui le vit, qui les vit de la même manière. Oui. Lorsqu'on dit la guerre, on perd des êtres proches. Ce n'est pas tout le monde qui vit le décès de quelqu'un de la même manière. Vous avez non seulement ça, mais un changement de milieu. Le changement de milieu, ce n'est pas tout le monde qui le vit de la même manière. Donc, ces réfugiés-là ont besoin d'un accompagnement. Je vous fais tout à l'heure, regardez, quelqu'un qui a vécu une situation de guerre, qui a perdu ses parents, qui a perdu des êtres qui lui sont chers, qui est dans un processus de deuil. C'est difficile pour lui de vivre. À chaque fois que cette personne entendra un coup de feu quelque part, cela lui rappellerait ses proches qui sont décédés, ses proches qu'il a perdu pendant la guerre. Et donc, c'est une situation traumatique. On ne peut pas dormir même pendant la nuit. Il y a de la dépression qui va se faire. La personne va se dire que je n'ai plus envie de vivre. Pourquoi est-ce que je dois encore vivre? Pendant que j'ai perdu mon enfant, pendant que j'ai perdu ma femme, pendant que j'ai perdu mes proches, pendant que j'ai perdu tout ce que j'ai, je n'ai plus l'envie de vivre. Qu'est-ce que cela induit plus tard? Cela peut amener à se retrouver avec quelqu'un qui a des idées suicidaires. Un matin, vous vous levez, vous trouvez cette personne pendue quelque part. Un matin, vous vous levez, vous trouvez cette personne qui a bu de l'acide pour mourir. On se dit que bon, qu'est-ce qu'il y a? Lui, il vit très bien. Qu'est-ce qu'il y a? Il n'y a rien, c'est juste la guerre. Ils ont fui, il est en vie. Mais pourquoi est-ce qu'il meurt? Pourquoi est-ce qu'il se suicide aujourd'hui? C'est la situation de guerre. Donc, les personnes qui ont vécu des situations de guerre ont besoin d'un accompagnement psychologique.
1: Alors, M. Stéphane, nous sommes arrivés à la fin de notre entretien et que ça nous reste encore la suite de cet entretien. Est-ce que demain, vous aurez le temps de revenir pour que nous puissions continuer avec la suite?
0: Ce serait un plaisir de revenir demain et ce serait un plaisir de toujours revenir pour parler des vécus psychologiques des personnes dans toutes les situations possibles.
1: Merci, M. Stéphane, et nous vous souhaitons bonne journée de travail à tous et à toutes.

Mesdames et messieurs, nous sommes à 6h30 ici au studio 3 de Radio Dial, le poste national, et dans la rubrique Horoscope. Salut une fois de plus et bonjour. En ce 7 septembre 2026, l'énergie de la journée et les influences astrales se divisent par groupe d'éléments, signes de feu, de terre, d'air et d'eau. Signes de feu, Bélier, Lion et Sagittaire. Le feu intérieur brille fort. Vous ressentez un besoin urgent de clarifier vos projets. Le Lion profite d'un rayonnement exceptionnel et d'une chance marquée en amour comme au travail. Le Sagittaire sent l'appel de l'aventure. Attention à ne pas brusquer votre entourage ou à vous éparpiller sous les coups de l'impatience. Les signes de terre, Taureau, Vierge et Capricorne. Pour ces signes, les prévisions s'articulent comme suit. La période favorise la structure, la gestion des détails pratiques et la remise en ordre des priorités. La Vierge brille par sa lucidité et profite d'un climat astral idéal pour régler des affaires personnelles. Le Taureau trouve du réconfort auprès de ses proches. Évitez la précipitation ou l'agitation mentale inutile face aux petits tracas de la journée. Pour les signes d'air qui sont Gémeaux, Balance et Verseau, les échanges sont favorisés et vos talents relationnels vous aident à attirer l'attention des bonnes personnes. Le Verseau bénéficie d'un bel élan avec des satisfactions sentimentales et professionnelles à la clé. La Balance sait trouver du soutien pour ses projets et rester mesuré dans vos décisions et éviter un optimisme excessif qui pourrait mener à des petits compromis erronés. Pour finir, nous nous penchons sur les signes d'eau qui sont Cancer, Scorpion et Poisson. Le cœur et les relations intimes prennent une place centrale, guidée par des influx profonds. Le Scorpion est particulièrement bien entouré et voit s'ouvrir des perspectives prometteuses. Le Cancer mène ses affaires personnelles à bon terme et trouve un nouvel équilibre familial. Ne laissez pas la rancœur ou le besoin de domination s'installer dans vos discussions. Auditeurs, auditrices des Radio Dial, le poste national, rappelez-vous que l'astrologie est un guide, mais vous êtes le maître de votre destin. Utilisez les énergies cosmiques pour vous inspirer et vous motiver tout en restant acteur de vos choix et de vos actions. Alors, mesdames et messieurs, débutez au mieux votre journée.

Je sais que vous êtes déboué depuis 5 heures et je vous dis bonjour et merci. Mesdames et messieurs, la musique c'est aussi une thérapie, c'est-à-dire un traitement ou un accompagnement visant à soulager une souffrance, à soigner un trouble physique ou psychologique. Et aussi à favoriser le développement personnel, raison pour laquelle nous on choisit la musique, surtout la bonne musique. Raison pour laquelle nous avons sur la platine Roselyne Layo qui nous chante « Ma dernière relation ». Quand on dit « la dernière relation », c'est-à-dire celle-là, on doit se tenir fort, bien droit, afin de pouvoir conserver cette relation-là, puisque c'est la dernière. Après avoir longtemps chômé, excusez-moi les termes, et on arrive vraiment à tomber dans une relation-là. Ah, comme on le dit chez nous, attrapez ça fort. Collez-vous dans ça. Là. La dernière relation, elle compte beaucoup. Puisque ça ferme la bouche de beaucoup de personnes. Ça fait taire beaucoup des humains. Donc accrochez-vous. Il faudrait que ça soit la dernière, c'est-à-dire celle-là. C'est une relation pour la mort. Peut-être la mort qui vous sépare, mais n'abandonnez pas. Même si c'est difficile, n'abandonnez pas. Parce que quelquefois, la parole se trompeuse, vous voyez que ça brille de dehors. Mais dedans, ça, c'est le feu. C'est l'enfer, disons. Alors, la dernière relation, c'est Roselyne Layo. Écoutez d'abord.

La dernière relation, c'était Roselyne Layo. C'est toujours la fréquence 94.5 MHz chez vous. Et ce n'est pas fini, nous sommes encore à 5h45. La dernière relation, je disais tantôt qu'il va falloir vraiment qu'on se tienne fort afin de pouvoir protéger cette union-là ou encore de pouvoir donner beaucoup de soi pour que cette relation soit la dernière et surtout la bonne. C'est-à-dire, même si c'est mauvais là, il faut toujours apporter sa contribution pour que ça puisse marcher. Je disais tantôt, quelquefois, on voit des dehors qu'on dit que bon, ça brille, c'est celui-là ou encore celle-là pourrait peut-être tenir et pour nous aider vraiment à aller un peu loin et peut-être à avoir encore à fonder une petite famille. Mais une fois déjà que le mariage est scellé, on se retrouve vraiment dans un profond trou auquel peut-être il nous serait un peu difficile de pouvoir sortir la tête de l'eau. Et là, c'est les regrets qui s'installent et on se dit pourquoi je me suis engagé, pourquoi celui-là ou bien encore pourquoi celle-là, est-ce que je me suis trompé, pourquoi. Donc, pour ne pas se poser ces genres de questions, il va falloir vraiment qu'on regarde. On regarde loin, là, on regarde tellement loin et on se renseigne profondément auprès de ceux qui connaissent la personne avec qui nous allons devoir nous engager avant de pouvoir aller vers les parents et dire voilà, je dois m'engager pour une relation sérieuse. Parce qu'on dit toujours quelque part que même si l'amour est aveugle, il faut bien ouvrir les yeux et voir avec qui il faut aller. Mesdames et messieurs, tout de suite et maintenant sur la platine, Lima Bega, pour dire bonjour à toute la communauté sénégalaise qui est à l'écoute du programme de la Radio Tchad, le poste national.

0: Égalité des chances, c'est Lima sur la fréquence 94.5 MHz Radio Tchad, le poste national. Nous sommes à 5h50 et là, nous allons retrouver Dembanadege Dolmia qui nous amène dans son monde, celui de pouvoir découvrir quelques vocabulaires de, sur cette fréquence 94.5. C'est la rubrique Expression française.
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2: Mesdames et messieurs, chers auditeurs, bienvenue à cette séquence de programme dédiée à Expression française, une tranche hebdomadaire de la culture que vous procure l'expression du jour. Prise de son en pata Angèle, au micro je suis Nadège Demba Dolmia. Les expressions idiomatiques et les expressions figées telles que les locutions, les proverbes et les dictons sont une partie intégrante de la langue. Elles ont pour origine la littérature ou la sagesse populaire et appartiennent au patrimoine socioculturel d'une langue. L'utilisation des expressions nous donne un pouvoir d'action en se penchant sur une autre façon de transmettre un message. C'est une façon de s'exprimer à la fois populaire, familière, amusante, insolite, imagée, innovatrice et qui donne une couleur particulière à la langue. Être sur son 31. L'expression « être sur son 31 » signifie être habillé avec beaucoup d'élégance, porter ses plus beaux vêtements et soigner particulièrement son apparence. L'origine exacte reste discutée, mais plusieurs hypothèses existent. La plus répandue relie l'expression au mot « ancien 31 », une étoffe de luxe composée de 30 centaines de fils. Porter un vêtement en 31 était un signe d'élégance et de distinction. Une autre théorie évoque le nombre 31 comme symbole d'un degré élevé de perfection et de raffinement, sans preuve historique définitive. Les linguistiques considèrent généralement l'hypothèse du 31 comme la plus crédible. L'expression apparaît sous sa forme actuelle au 19e siècle vers les années 1880 et 1890, avant de devenir très populaire au 20e siècle. Des exemples d'utilisation pour le mariage de sa sœur. Il était sur son 31. Les invités sont arrivés sur leur 31 pour la cérémonie. Le présentateur radio était sur son 31 pour la soirée de gala. Et enfin, dernier exemple, le jour de la fête, tout le village était sur son 31, comme si chacun voulait rivaliser d'élégance avec le soleil lui-même. Mesdames et messieurs, vous connaissez un équivalent chez vous de cette expression? Écrivez à la radiodiffusion nationale tchadienne pour nous l'indiquer et participer ainsi au contenu de cette rubrique. La petite dose de culture quotidienne que vous procure l'expression du jour vous satisfait? Alors, elle plaira sûrement à nombre de vos amis. N'hésitez pas à leur faire connaître la fréquence de la RNT, la 94.5 MHz. Prise de son en pata Angèle, réalisation Abdoulaye Toche, coordination Zoutane Daba Martin, au micro je suis Nadège Demba Dolmia. À bientôt sur les ondes. 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

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C'est signé Gali, vous aussi, que Dieu vous donne. La bonne personne qui vous donne le sourire aux lèvres chaque matin que Dieu fait. Mesdames et messieurs, nous sommes à 5h57. Dans 3 minutes, nous allons clôturer la première partie de cette tranche d'antenne baptisée matinale de Radio Joie, le poste national numéro 1 de la semaine 37. Et pour clôturer cette première partie, voici pour vous Nicanor qui nous chante le rayon du soleil. Le soleil se lève et nous disons bonjour à tous ceux qui sont à l'écoute du programme de Radio Tchad, le poste national, la station mère. On écoute ça.

Suis Erangel maintenant, mesdames et messieurs, vous êtes toujours à l'écoute du programme de Radio Étoile de Poste National. 60 minutes de consommé et la première partie a été clôturée par cette sonorité signée Nicanor et Kiko dans Rayon du Soleil. La deuxième partie, c'est maintenant.

Nous sommes le 7 septembre 2026 et le lundi de la semaine 37 de l'année qui correspond au 250e jour au confère calendrier grégorien. Il reste 115 jours avant la fin de l'année 2026. Le 7 septembre est une date clé dans l'histoire africaine et de sa diaspora, marquée par des naissances des leaders, des décès des personnalités influentes, des accords transformateurs, des avancées sociales et religieuses ainsi que des commémorations nationales. Cette journée illustre la diversité des luttes pour la liberté, la gouvernance, l'identité culturelle et le rayonnement panafricain. Le 7 septembre, et là nous sommes en 1917, né à Atlantic City, aux États-Unis d'Amérique, Jacob Lawrence, peintre afro-américain dont les œuvres, notamment la série The Migration, illustrent les migrations noires et l'influence de la diaspora sur la culture africaine. Le 7 septembre et en 1935, Abdou Diouf voit le jour à Louga, au Sénégal. Devenu Premier ministre de 1970 à 1980, puis président de 1981 à 2000, il succède à Léopold Sédar Senghor, consolide la démocratie sénégalaise et renforce la diplomatie régionale. Il dirige ensuite l'Organisation internationale de la francophonie de 2003 à 2015, promouvant le dialogue culturel et politique africaine sur la scène internationale. Le 7 septembre, et là nous sommes en 1973, né Rubens II aux États-Unis d'Amérique. Il deviendra ambassadeur auprès de l'Union africaine de 2013 à 2015 et sous-secrétaire adjoint pour les affaires africaines, jouant un rôle clé dans le renforcement de partenariats économiques et diplomatiques entre les États-Unis et le continent africain. Le 7 septembre et en 1974 marque un tournant politique au Mozambique avec la signature de l'accord de Lusaka en Zambie. Le Portugal et le Frelimo mettent fin à la guerre coloniale, ouvrant la voie à l'indépendance du Mozambique le 25 juin 1975. Cet accord inspire d'autres mouvements de libération en Angola et au Zimbabwe, consolidant l'élan anticolonial sur le continent. Le 7 septembre, le Mozambique célèbre le jour de l'accord de Lusaka, également appelé jour de la victoire, commémorant la fin de la lutte anticoloniale et symbolisant l'unité nationale. Cette fête est marquée par des défilés et des discours officiels rappelant l'importance des acquis historiques dans la consolidation de l'État. Le 7 septembre 1996, Desmond Tutu devient le premier archevêque noir du Cap en Afrique du Sud, figure majeure de la lutte contre l'apartheid et lauréat du prix Nobel de la paix en 1984. Il joue un rôle déterminant dans la réconciliation nationale post-1994, incarnant les avancées sociales et religieuses du pays. Le 7 septembre et en 1987, Tupolev Tu-22, libyen, est abattu près de N'Djamena, Tchad bien sûr, dans les cadres de l'opération française Épervier. Cet incident militaire souligne les rivalités régionales et l'implication étrangère en Afrique centrale, marquant un épisode clé du conflit tchado-libyen de 1978 à 1987. Le même jour, Nelson Mandela, alors emprisonné à Portsmouth, en Afrique du Sud, visionne des documentaires éducatifs témoignant de sa quête de savoir et de résilience malgré l'incarcération, symbole de la lutte anti-apartheid et de la persévérance intellectuelle des leaders africains. Voilà, mesdames et messieurs, quelques dates à retenir. Et le 7 septembre, on célèbre la Sainte Reine ou Régine. Regina et Roxane, reine, est un prénom d'origine latine qui signifie gouverner. Il fait référence à Sainte Reine, martyre du 3e siècle. 6h05, nous disons joyeux anniversaire à tous ceux qui fêtent une année de plus en ce 7 septembre. Et surtout à mademoiselle Denedelum, reine,
fille de Nara Adombe et de Tessem Galoum. Denen Eloum, reine, souffle sur une bougie de plus en ce 7 septembre 2026. Mesdames et messieurs, nous profitons pour dire bonne fête à toutes les personnes, à toutes les personnes qui portent le prénom Reine, Regina, Réjeanne et Roxane, et surtout, joyeux anniversaire si vous fêtez une année de plus aujourd'hui. Compagnie Créole.

Joyeux anniversaire à Tenenelum Ren, fille de Nara Doumbé et de Tessem Galum. Et pour profiter de cette journée, très belle journée disons, voici pour vous une très belle sonorité.

Toujours à l'écoute du programme de Radio Tchad, le poste national, mesdames et messieurs, à présent, Radio Service, premier volet. Notre information aux assurés de la star nationale, la SA, modalité d'indemnisation des victimes d'accidents de la circulation. 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Le vice-recteur de l'Université La Francophonie de N'Djamena porte à la connaissance de l'ensemble du personnel, toute catégorie confondue, étudiants, étudiantes, enseignants, enseignantes et administration, que les examens de la session de rattrapage de licence L1, L2, L3, toute filière confondue,

12 septembre 2026. 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Un calendrier sera affiché sur les divers panneaux d'affichage et servira de guide pour toutes les informations supplémentaires pratiques. 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La direction de l'Institut supérieur des sciences et techniques de la santé et du management des Garoua porte à la connaissance du public des bacheliers des séries A4, CDE ou tout autre diplôme reconnu équivalent, et ceux des titulaires des diplômes universitaires et des professionnels du secteur de la santé, que les préinscriptions pour l'année académique 2026-2027 sont officiellement ouvertes. 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Nouvelle filière de l'Institut supérieur des sciences et techniques de la santé et du management dès la rentrée académique 2026-2027. 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Notez bien, la sélection est aussi ouverte aux candidat tchadien, titulaire d'un BTS en sciences biomédicales ou médico-sanitaires, TPMS IDE ou un diplôme reconnu par le ministère de l'Enseignement supérieur. Le lieu de dépôt des dossiers, division de la scolarité de l'Institut supérieur des sciences et techniques de la santé et du management, derrière la direction de la Sceau des Cotons, Garoua. 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Par ailleurs, il a été demandé aux parents des anciens élèves de confirmer la place de leurs enfants car les places sont limitées. 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La direction est ouverte tous les jours de 7h30 à 12h30 sauf les dimanches.

Avis des décès. La famille Tchouroui Andigui Nassara, la famille Magirgui Timothy, la famille Delbian Nini, toutes en Yamena, annoncent avec tristesse le décès de leur mère, grand-mère, sœur et tante Yagdi Rebecca est décédée le 4 septembre 2026 à l'hôpital Renaissance de N'Djamena. Cette triste nouvelle s'adresse à Émile Samafou Ayago au Cameroun, Maldong Getna Ayagwa, Hélène Tabigui à Maïdougri au Nigeria, Moultidi Dienade à Karakoglou, Nane Kabeng, Louise Abiramanda, Yebei Apollinaire à Kosiri au Cameroun, Gwadi Marthe et Mopeng Nigné à Ankasseri, Joséphine Einem à Mondo, Bokar Swang, Komakai Boling et au pasteur Moumine Samuel, tous à Bangor. Le lieu de recueillement est au quartier Chagua, à côté du collège évangélique, au domicile de la famille Tchouroui Andigui Nassara, Manassé Diaspora. L'enterrement aura lieu de Voulon le mardi 8 septembre 2026 au cimetière des Tokra, N'Djamena. Diadoné a repris que son nom soit loué. Colonna Aaron Coxis, Mathias Colonna, Mbirip Gédéon, Ala Djaba Bacha, Mana Malketeng, Ousmane Kwa Swal, Mariam Tokolok, Siniki Azina, Doktou Tokolok, Angal Tokolok et la grande famille Bakati Balegui ont la profonde douleur d'annoncer à Abo d'Henri Lambert en France, Céline Madioum au Burkina Faso, Babou Yakouma, Ezekiel Yaga, Jesse Kansor, Gagdi Telim II, Eya Bongor, Bas Untanto, Malik Francis, Mamdo Babaï, tous à Eri, Labis Warga et Gaddafi, tous à Djouman, Fidel Boukar Kelo, Ormon à Corey Valanzou, Mandara Bay Orum à Yagua, Benjamin Mbirip, Boukar Bay Orum, Titus Bongor, Gabriel Carandou, Olivier Boukar, tous à Bongor, Anakli Mankoyo à Glendeng, Onis Walaï à Mandalia, Alciar Samba, Ezaï Donon, Eliap Djouti, tous à Kim, Boudoua à Maguiné, Azali Yo Kelo, Antoine Amoulmégué, Noël Walaï et Youssouf Yaga à Zafai, Romain Gédéon au Lac Tchad et Clément Yo à Kouteri. Le décès de leur frère, époux et père fut Tokolok Baou Bakati. Tokolok Baou Bakati est décédé le vendredi 4 septembre 2026 en N'Djamena des suites de maladie. L'enterrement aura lieu du Voulon mercredi 9 septembre 2026 au cimetière des Tokra. Dieu a repris que son nom soit loué. Paix à son âme. Et enfin, pasteur Bimba Josué, Romain Carondo, Jacques Mbaïsem Boninga, Détadjim Thérèse, Madi Marc, Nadikos Joël et leurs enfants ont la profonde douleur d'annoncer le décès de leur fille. Niamne Pelagie était décédée en N'Djamena le 4 septembre 2026 à l'hôpital général de référence nationale d'N'Djamena des suites d'une courte maladie. Cette annonce s'adresse aux parents de Doba, de Kelo, de Mundu, de Bénin et de Canton Kaba Rouangar et à ceux de la République centrafricaine. Notez bien, les parents du village sont priés de rester sur place car le corps sera transféré à Mondou. Diatoné, Dieu a repris que son nom soit loué à jamais. Amen.
Mesdames et messieurs, nous sommes à 6h22 minutes. Ainsi, nous mettons terme à Radio Service Premier Volet de ce lundi 7 septembre 2026. La radio Djihad, par ma voix, présente ses sincères condoléances à toutes les familles éprouvées. Que Dieu console les cœurs des parents et amis des disparus et que les âmes des défunts se reposent en paix. Amen.

Et nous sommes à 6h24 minutes ici au studio 3 de Radio Tchad, le poste national. Mesdames et messieurs, la page publicitaire, c'est dans pratiquement 3 minutes. Le journal, c'est à 6h30 minutes. Alors, je vous invite à garder votre position d'écoute. Et en attendant, on écoute Talino Mano dans Il faut oser.

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0: 6h30, minutes en gamme, mesdames et messieurs, à l'écho des radios du Le Poste National. Merci de suivre le journal. Harmonie Bialom me présente Tchatak du matin de ce lundi 7 septembre 2026. Harmonie, bonjour.
1: Péché Téléboune, bonjour, bonjour à toutes et à tous et bienvenue aux 6h30 de Radio Tchad que nous ouvrons par une actualité. Il s'agit d'un piège dans lequel tombent beaucoup de jeunes ces derniers temps, celui des fausses offres d'emploi à l'étranger. Le plus souvent, cette quête de meilleures opportunités et d'amélioration des conditions de vie vire au cauchemar. On leur vend souvent le rêve, un emploi stable, bien rémunéré, avec beaucoup d'autres avantages sociaux. Mais derrière ces demandes d'embauche qui séduisent et ne peuvent laisser indifférents, se cachent de nombreux pièges, une forme d'arnaque, d'escroquerie et un réseau de trafiquants qui exploitent la vulnérabilité et la précarité de nombreux jeunes en quête de meilleures conditions de vie. Entre l'espoir et la désillusion, il n'y a qu'un pas. Originaire du Mayo-Kébé Ouest, Dampaïbé, Jean-Baptiste s'est retrouvé en Côte d'Ivoire, convaincu d'avoir saisi l'opportunité qui allait changer sa vie.
2: Je suis arrivé par la voie d'une fille camerounaise et d'un frère tchadien. Je ne connaissais personne à part eux deux. Ils m'ont dit que c'est l'entreprise Africa Work qui était dans le besoin de personnel et c'est là-bas qu'ils ont déposé les dossiers. J'ai effectivement reçu l'email qui confirme la présence de mon dossier là-bas. J'ai attendu jusqu'à juin. J'avais reçu un autre email comme quoi j'étais retenu au poste d'assistant aux ressources humaines à l'entreprise. Il fallait que je passe une semaine plus tard pour l'entretien. On m'a dit si je devais tarder le voyage, je dois écrire une note pour m'excuser avec un motif comme maladie et puis plus tard je viendrai.
1: Arrivé sur place, l'emploi promis n'existe plus et les contacts ne sont plus accessibles. Livré à lui-même, il a dû trouver refuge auprès de la communauté tchadienne vivant en Côte d'Ivoire et pris attache avec la délégation tchadienne lors de l'Afro-Basket. Masra Toru Achille est le secrétaire général de la communauté tchadienne vivant en Côte d'Ivoire.
3: Chaque année, nous faisons que ramener 2, 3 ou bien 4 jeunes tchadiens au pays, surtout en N'Djamena. Soit par l'intermédiaire de l'OIM, ou bien soit par la communauté qui essaie de cotiser un peu. Il y avait un jeune là qui a quitté derrière ABC. Lui, il n'a aucune pièce d'identité. Et il a traversé le Nigeria, Cotonou, Ghana pour arriver en Côte d'Ivoire. Et il est venu, c'est en ce moment, il s'est rendu compte qu'il n'y avait rien. Et lui encore, c'est grave. Il ne parle ni français ni anglais. C'est arabe seulement. Et comment ils ont réussi à le coopter? Parce qu'il y a un tchadien qui est dans le réseau ici. Ils ont le réseau à travers tout le chemin. Ils ont parcouru du Tchad jusqu'à Abidjan sans pièce d'identité.
1: Masra Toru Achille appelle à une prise de conscience des dangers que présentent ces offres d'emploi à l'étranger.
3: Quand ils ont réussi déjà à saisir un, ils passent à travers lui et ses réseaux d'amis dans son cercle le plus proche pour les duper. Le problème des chômage, là, il y en a partout. Même ici, en Côte d'Ivoire, il y a plein de chômeurs. Donc il ne faut pas en voir les blaguer qu'il y a du boulot ici qu'on peut donner. Donc nous vous demandons afin que vous puissiez sensibiliser à travers le réseau des médias, les parents et surtout la jeunesse tchadienne. Car là, il y a certains qui sont perdus. Ils viennent même, ils dorment à même le sol.
1: À l'occasion de la journée mondiale contre la traite des personnes, célébrée le 30 juillet dernier, sous le thème « Piégé derrière l'escroquerie », l'Office des Nations Unies contre la drogue et le crime ONU-DC tirait la sonnette d'alarme sur ces formes d'escroquerie par le biais des fausses offres d'emploi ou d'autres opportunités professionnelles. Un système en pleine expansion, facilité par les réseaux sociaux qui génère des milliards de dollars de profits aux réseaux criminels. Il est donc important de savoir dénicher le vrai du faux, car derrière une offre qui promet une nouvelle vie peut se cacher une réalité bien amère. Tout autre registre, l'Union nationale des organisations de la société civile entend organiser du 14 au 17 janvier 2027, ici même en N'Djamena, un forum national pour le développement. L'annonce a été faite par son coordinateur, Amat Mahamat Younous, au cours d'un point de presse. Naour Madina Toyala nous en dit plus.
4: Le forum se veut un cadre inclusif de dialogue et de consultation réunissant institutions publiques, organisations de la société civile, ONG nationales et internationales, partenaires techniques et financiers ainsi que le secteur privé. Les échanges seront portés sur la priorité et les défis du développement du Tchad. L'objectif est de faire émerger des propositions et des recommandations concrètes susceptibles de contribuer à l'amélioration des conditions de vie des populations Nations. Le coordonnateur de l'Union nationale des organisations de la société civile, Mahamat Ahmad Youssouf, souligne que pour développer un pays, toutes les mains bâtisseurs sont les bienvenues, car l'Union fait la force, tout en rappelant les défis auxquels le pays fait face. Et il a indiqué que Nabounou Tchad est un engagement, car le Tchad, malgré ses importantes ressources naturelles et les efforts des pouvoirs publics et des partenaires au développement, le pays reste confronté à des énormes défis. Après avoir présenté le comité d'organisation du Forum national pour le développement, le coordonnateur a saisi l'occasion pour saluer l'engagement du chef de l'État, le maréchal Mahamat Idriss Déby Itno, en faveur de la paix et du développement.
1: Direction Biltine, où une mission conjointe PNUD de conseil provincial du Wadi-Fira s'est rendue à l'hôpital provincial de Biltine. Mais quel était l'objectif de cette visite? Mahamat Saleh Omar.
5: Cette visite conjointe vise à s'enquérir du fonctionnement de cette structure sanitaire et des conditions de prise en charge des malades. Dans les différents services visités, les responsables du conseil provincial de Wadi-Fira, Mahamat Maki Adam et l'équipe du PNUD ont échangé avec les personnels soignants sur les difficultés auxquelles ils sont confrontés, tout en souhaitant prompt rétablissement aux malades admis dans cette structure sanitaire. Les représentants du chef des projets d'urgence et d'appui à la stabilisation et au relèvement des réfugiés soudanais et des communautés d'accueil, Emmanuel Danabay, réitère l'engagement du PNUD à accompagner le gouvernement tchadien pour améliorer les conditions de prise en charge sanitaire. Le directeur de l'hôpital provincial de Biltine, Mahamat Tahir Yaya, a exprimé sa reconnaissance au conseil provincial de Wadi-Fira et au PNUD pour cette visite qui vient les encourager. Biltine, Mahamat Saleh Omar, Radio Tchad.
1: Et dans la suite de Tchad Actu Matin, la présidente de l'association tchadienne des déficients, des femmes déficientes visuelles, Melom Moussa Nadi, plaide pour une meilleure prise en charge des filles en situation de handicap à la veille de la rentrée scolaire. Et c'était au cours d'un point de presse dont je vous invite à suivre un extrait proposé par Ourma Moussa.
6: Éduquer une fille, ce n'est pas seulement inscrire un enfant, c'est élever une famille, renforcer une communauté et transformer durablement une nation. Les études la prouvent. Lorsqu'une fille est scolarisée, elle se marie plus tard à des revenus plus élevés. Protéger mieux sa santé et celle de ses enfants. C'est pourquoi nous appelons à un engagement collectif autour du projet promotion de la scolarisation de jeunes filles handicapées déficientes visuelles au Tchad. Afin de garantir pour atteindre cet objectif, plusieurs actions s'imposent. Les lois et les mesures de protection contre les mariages précoces, les violences, soutenir matériellement et financièrement à travers des bourses scolaires, sensibiliser les familles, améliorer les conditions d'apprentissage dans nos écoles, notamment en matière d'infrastructure et de la sécurité.
1: Un saut encore en province et précisément à Mongo, dans la province du Guéra. Là-bas, une organisation aide à la réinsertion socio-professionnelle des détenus. Une formation a démarré ce week-end à cet effet. Détail avec Mahamat Omar Moursal.
7: La fondation Madian, avec l'appui financier de Gassocom, a formé plusieurs détenus de la maison d'arrêt de Mongo, axés sur la couture et la fabrication du savon liquide et solide. Selon le directeur de la fondation Madian, l'objectif est de donner aux personnes détenues des compétences concrètes pour faciliter leur réinsertion sociale après leur peine. Le responsable de la maison d'arrêt de Mongo et les responsables judiciaires ont invité les bénéficiaires à se servir de ces connaissances pour devenir des modèles dans leur communauté. Le délégué général du gouvernement du Guéra, général Abdoulaye Ibrahim Ossiam, a salué cette initiative qui s'inscrit dans la vision des plus hautes autorités du pays. Après la remise des attestations aux détenus formés, plusieurs attestations de reconnaissance ont été également décernées au délégué général du gouvernement gouvernement, général Abdoulaye Ibrahim Siam, et à quelques personnalités pour leur accompagnement constant. De Mongo, Mahamad Oumar Moussal pour la radio Tchad.
1: Réélection au Foundation organisée par l'église baptiste Mid-Mission numéro 1 de Ndjamena s'est achevée ce week-end. Cette troisième édition est marquée par plusieurs activités, c'est ce que nous dit Nicolome Rosine.
8: Cette rencontre qui a vu la participation des jeunes venus des différentes chapelles des églises baptistes Mid-Mission de Ndjamena a été un véritable moment de communion fraternelle, spirituelle et de consécration envers Dieu. Il a aussi été un moment d'intercession, de prière, de louange et d'enseignement de la parole de Dieu. De son thème principal « Va avec la force que tu as », plusieurs sous-thèmes ont été débattus au cours de ces assises, à savoir l'obéissance à Dieu et les exploits de la foi. Le secrétaire général de l'église baptiste Mid-Mission numéro 1 de Ndjamena, Madide Yafet, a invité les jeunes à servir Dieu avec foi et persévérance, malgré les défis et les obstacles, tout en saluant l'initiative qui vise à favoriser le brassage entre les jeunes et surtout contribuer à leur épanouissement spirituel, moral et social. La troisième édition du camp des jeunes de l'église baptiste Mid-Mission numéro 1 de Ndjamena a été sanctionnée par la remise des attestations aux participants. Rendez-vous est pris dans 2 ans pour la 4e édition.
1: Et il est exactement 6h passées de 41 minutes ici au studio 3 de Radio Tchad. Mesdames, Messieurs, ainsi se referme Tchad Actu Matin de ce lundi 7 septembre 2026. Merci à toutes et à tous de l'avoir suivi. La mise en onde a été assurée par Samuel Koyankleo. Pour la présentation, je suis Aaron Ibéalou. Excellent début de semaine à tous.

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Mesdames et messieurs, bienvenue à l'écoute de vos avis et conseils agrométéorologiques de la première décade de septembre, valable jusqu'au 15 septembre 2026. Prévision. À la première décade de septembre, les activités de l'anticyclone des Açores et celles de l'anticyclone de Sainte-Hélène demeureront intenses. Le front intertropical FIT poussiera autour du 17e degré de latitude nord, ce qui occasionnera des pluies faibles à modérées dans les localités situées au sud du FIT. À cet effet, il est conseillé aux agriculteurs et éleveurs ce qui suit. Profitez avec la première décade de septembre pour finir les derniers sarclages, faire le nettoyage et le repiquage de sorgho de décru et préparer les parcelles pour les cultures maraîchères. Pour pallier en partie aux problèmes de déficit pluviométrique en cours, diversifier les sources de revenus en s'adonnant aux activités génératrices de revenus, orienter les troupeaux vers les zones disposant de pâturages et des points d'eau. Dans la zone sahélienne, anticiper les mouvements de transhumance face au déficit de pâturage, surveiller et protéger les cultures contre les ravageurs et d'autres ennemis de culture, se baser sur les informations climatiques pour mieux planifier les activités agricoles et pastorales, enfin, renforcer l'encadrement des producteurs sur la gestion de l'eau. Voilà, c'est tout pour ce bulletin agrométéo. Merci d'avoir suivi. Au revoir et à la prochaine décade. Prise de son Omel Medamdié, réalisation Abdoulaye Toche, présentation Benan Selayo.

Sitson Al-Gavi, Walda Al-Gavi dans Rédé sur la fréquence à 94.5 MHz Radio, tu as le poste national. Mesdames et messieurs, vous avez suivi le journal présenté par Harmonie Bialoum, le 6h30 de Radio 4, bien sûr. Et nous sommes à 6h50, nous restons en musique en attendant 7h, heure à laquelle nous allons devoir passer le bâton de relais à nos amis un arabe local qui vont s'installer pour vous accompagner. Mesdames et messieurs, Radio Tchad, le poste national, nous disons merci et surtout bonjour à ceux qui viennent de nous rejoindre sur la fréquence 94.5 MHz. Reviens vers moi, c'est ce que je vous propose d'écouter. Et pour les 10 minutes qui nous restent, reste en musique.

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Et nous saluons tous ceux qui ont choisi la fréquence 94.5 MHz en cette matinée du lundi 7 septembre 2026, matinale des Radio Tchad, premier numéro de la semaine 37. Mesdames et messieurs, nous vous disons merci. Merci surtout pour ceux qui ont eu à choisir cette fréquence depuis 5h, heure de Ndiabeno. L'équipe vous dit merci par ma voix. Sans aucun cryo du côté de la console numérique, il va devoir dans les minutes qui suivent, c'est-à-dire dans 5 minutes exactement, céder sa place à l'ingénieur Dobsadi Kragna Fidel. Fatima Kadiamalato va s'installer à partir de 7h aussi devant la table de la régie d'antenne. Casque, micro-parole, animation, présentation, tel enfant chéri. Béni les Béchir, à Téléboun, je m'appelle. Nous vous disons merci, merci une fois de plus. Et surtout, nous souhaitons à tous ceux qui ont choisi Radio Tchad, le poste national en cette matinée, que la santé soit pour nous tous une maladie quotidienne. Mesdames et messieurs, dans moins de 3 minutes, nous allons devoir céder la place à nos amis en arabe local. Mais bien avant cela, écoutez ces titres chantés par Pyramide. Un titre que je dédie à tous ceux qui nous écoutent depuis le quartier Maritien d'Afakan. Le quartier où le groupe est né, Pyramide. Mais Barané, la version remixée. Au plaisir de vous retrouver, mesdames et messieurs, demain quand il sera 5h, heure de Ndiamena. Rendez-vous étant pris, nous prions Allah de nous prêter vie. Alors là, salut mesdames, messieurs, et bonne journée à toutes et à tous.

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2: Mesdames, Messieurs, bienvenue à toutes et à tous dans votre émission Un nom, un parcours. Aujourd'hui, nous sommes en live et c'est un plaisir pour nous de recevoir Monsieur Dudé Danive Mamadou. Vous êtes le délégué de l'environnement à l'AI, vous êtes un ancien cadre, vous êtes toujours en fonction. Nous allons donc découvrir votre parcours aujourd'hui. D'abord, dites-nous où et quand est né Dudé.
3: Merci d'avoir accordé la parole. Merci aussi pour votre émission de choisir ma modeste personne. Moi, je suis né le 9 octobre 1965 à Harazim, c'est à l'extrême nord du Bata.
2: Le fruit de quelle union?
3: Mon père étant un chef de paix à l'époque, mon père, il est Kim, du Maï Kibi. Et ma mère est arabe du Bata. Quand mon père est parti en service là-bas, il s'est marié à 3 épouses. La majorité de tous mes oncles sont là-bas. Les Arabes, les Gorans, tous sont mes oncles maternels. D'un fruit, comme vous l'avez dit, d'un vrai Tchad.
2: C'est vrai.
3: Maintenant, quand les gens parlent de Nord-Sud, tout ça, c'est comme si nous autres, là, on n'a pas de place dans ce pays. Parce que mes oncles maternels sont du Nord. Et mes oncles paternels sont du Sud.
2: C'est à Harajumbo que vous avez fait vos premiers pas à l'école?
3: Non, malheureusement non. Comme mon père était chef de paix à Harajumbo, de Harajumbo, ils l'ont amené comme sous-préfet à Gozbeda. Là aussi, j'étais encore petit. Et quand il est réaffecté à Bangor, que je suis allé à Sepin à Bangor. Volontairement d'ailleurs, parce que mon ami avec lequel nous jouons à la maison a été inscrit à l'école, partir, revenir, tout ça. Et puis un jour, je me suis levé, je suis allé avec lui à l'école.
2: Sans informer les parents.
3: Oui, et j'étais assis, un petit mur là devant la classe. Le directeur était de passage et il m'a trouvé, il dit « Qu'est-ce que tu fais ?» J'ai dit « Je suis venu à l'école ». C'est comme ça qu'ils m'ont amené en classe et puis ils m'ont donné un crayon, l'autre une ardoise. Et puis à l'époque, on appelle ça crayon d'ardoise. C'est comme une crème et c'est très mince. Et c'est de couleur grise. C'est comme ça que je suis reparti à la maison. Et le lendemain, père aussi a dit, moi j'attendais que tu aies 6 ans, mais comme tu es pressé, tu vois, c'est comme ça qu'on m'a inscrit à l'école.
2: Vous vous rappelez, en dehors de cette année-là, des autres amis d'enfance à Bangor?
3: Oui, les amis d'enfance à Bangor, j'ai gardé de bonnes relations avec eux. Je me rappelle de beaucoup d'entre eux. Ils sont aussi beaucoup morts et il y a quelques survivants. Et à Bangor, j'ai des amis d'enfance, mais comme c'était encore CP et tout ça, et les autres amis d'enfance, je les ai gagnés ailleurs. C'est ceux-là avec lesquels j'ai gardé des relations jusqu'à aujourd'hui, y compris l'actuel délégué de l'éducation, Latangile. Et là, ça, c'est un ami d'enfance, à Massakouri. Son père était médecin quand mon père était sous-préfet.
2: Vous êtes retrouvé aujourd'hui délégué de l'autre côté, vous aussi délégué. Ça vous rappelle bien votre jeune âge?
3: Beaucoup trop même. Et nous avons un autre ami en commun qui est un général. Lui, il est docteur en criminologie. C'est pas un général, c'est un général. Voilà. Et là, c'est un ami d'enfance. Voilà, c'est un ami d'enfance. C'est l'année dernière, je suis allé. C'est cette année-même qui était malade. Mon père général, on est parti, je lui ai serré la main et la nuit, et puis le lendemain, il est décédé. La paix à son nom.
2: Alors, vous avez continué jusqu'à quel niveau à
3: Bangor? Bon, à Bangor, quand j'étais au sein, je crois au sein, mon père est affecté à Massakouri. Nous sommes partis à Massakouri. C'est juste que nous venons en 1979. Nous sommes revenus en Ndjamena. Et comme il y avait la guerre, on nous a amenés tous au village. Et Kim n'avait que l'école primaire. Donc, nos parents ont dit, les histoires de Tchad, là, on ne sait pas, ça va finir quand. Et il faut que les fonctionnaires qui sont revenus au village là, nous prennent en compte, nous qui sommes au collège. Et c'est comme ça qu'ils nous ont construit le CG de Kim, qui est devenu le lycée aujourd'hui. D'où moi aussi, ma participation était de 70 briques. Chaque élève devrait avoir 70 briques. Et nos oncles paternels, qui nous ont pris, nous ont enseigné.
2: Vous étiez le tout premier élève à fréquenter le collège de Kim.
3: De Kim, oui, justement. Mais j'étais entré en 6e à Bangor.
2: Vous avez continué jusqu'à quel niveau?
3: Moi, je n'ai pas fait beaucoup d'études. Moi, je me suis formé dans le service et tout. Sinon, je n'ai pas fait beaucoup d'études.
2: Oui, mais à l'époque, par exemple, 3e, on passe le concours professionnel.
3: Malheureusement, moi, je n'ai pas passé le concours. Moi, je suis un combattant des fans. Et c'est au sein des fans que j'ai été désigné par mes chefs de l'époque pour m'affecter à la gendarmerie. C'était la police militaire à l'époque. Donc, comme la police militaire, c'était la gendarmerie, j'ai trouvé des archives de PV, de ce que les anciens écrivaient, tout ça, et je m'intéressais beaucoup. C'est comme ça qu'il y a un papa, Hassan Aguid, il était commandant de brigade, il est retraité, je l'ai retrouvé tailleur au marché des parfums. Lui, il a observé, il dit, mais écoute, toi, j'ai l'impression que tu aimes ce travail-là. Et il a commencé à m'apprendre, pas à prendre des déclarations, mais seulement à écrire des messages radio. Et c'est comme ça que j'ai commencé le secrétariat petit à petit.
2: Mais alors, qu'est-ce qui vous a motivé pour entrer dans
3: FAN-TREDO? Là, quand j'étais à l'école primaire, je voudrais aller à l'école des enfants de troupe. Et c'est les événements 79 qui ont fait que j'ai raté.
2: Donc depuis votre jeune âge, vous rêvez d'être militaire.
3: Ouais.
2: Et vous avez voulu passer par l'enfant de troupe.
3: L'enfant de troupe, mais surtout gendarme. Et quand je voyais les gendarmes, leur tenue à l'époque avec leurs culottes, voilà, avec leurs pistolets à côté, c'était des gens qui avaient un comportement enviable, des gens respectueux, des gens disciplinés, ils ont un comportement, c'est des gens qui étaient très propres aussi, ils étaient différents des autres personnes. Donc je voudrais être comme eux. C'est comme ça que j'ai voulu passer par l'école des enfants de troupes, mais malheureusement les événements sont 19, on a arrêté ça.
2: Donc vous êtes entré
3: dans les rangs des fans comme combattants.
2: Comme combattants.
3: Voilà.
2: Quelle année
3: exactement? 80 déjà, j'étais dans les rangs des fans. C'est en 82 qu'on m'a viré à la police militaire.
2: Et ça, c'est très jeune.
3: Très jeune.
2: Autour de 15 ans, 16 ans.
3: Oui, j'ai passé le concours des élèves de sous-officiers à l'âge de 21 ans. À 22 ans déjà, j'étais sorti avec le grade de maréchal de logis. Et j'étais parmi les premiers OPJ qui ont prêté serment le 1er mars 1988 au parquet de Niamala. Il y a 22 ans que j'ai commencé déjà à commander des hommes.
2: Vous êtes entré dans FAN, après quand FAN a pris le pouvoir, vous êtes mis à la disposition de la police militaire.
3: Oui, à l'époque on détachait les gens comme ça. On vous voyait, est-ce que vous pouvez tenir? Et puis c'est comme ça qu'on m'a envoyé à la police militaire. Et c'est là où ma carrière de gendarme a commencé. Et dans les FAN même, on était disciplinés à l'époque. Parce que dans les FAN, on n'admettait pas qu'on fasse des conneries. Il y a une manière, là, à l'époque, c'est pas la prison où on te prend, on te chicote. On appelle ça « Itou ».
2: Itou.
3: Voilà, Itou. Et là, tous les amis, même ceux que vous promenez ensemble avec eux, chacun prend une chicote, on te chicote très bien. Et après, c'est eux qui prennent l'eau chaude aussi encore pour venir te soigner. Parce que c'est le règlement. C'est pas un problème d'individu. Et là, on en voulait en personne aussi. C'est par sa faute. Donc, la discipline, il y avait déjà dans le FAN d'abord. Et quand je suis venu à la gendarmerie, j'ai appris encore plus de discipline. Et ça m'a plu. Après la campagne de la guerre de 1983-87 dans le BT, pour la récupération de la partie de notre pays qui était occupée par la Libye, en octobre 87, mes chefs m'ont désigné pour venir passer l'école sous-officier à la gendarmerie. Donc, il y avait le capitaine Goudia Brahim Azaz, qui était son adjoint. Il m'estimait beaucoup, mes chefs, à l'époque. Et le défunt colonel Ganga, il me suivait comme si j'étais son propre fils. Donc, quand j'étais admis, je suis venu au quartier lieutenant Jimbay, que maintenant on a cassé, ils ont fait l'hôtel Palace, quoi, tout ça, la place là. C'est cet endroit, on appelle ça le quartier lieutenant Jimbay. C'est un ancien gendarme. Alors, j'étais venu à l'école de sous-officiers. J'ai fini en mars 88. Et là, j'ai porté mon galon de maréchal de logis pour la première fois. C'est ce qui fait que même mes enfants m'appelaient MDL puisque j'étais très jeune. Dans la famille, j'étais le plus jeune qui accédait à ces grades.
2: Le plus jeune offrait la famille.
3: Ouais, sous-officier.
2: Sous-officier.
3: Maréchal de logis. Là, quand je suis passé maréchal de logis, on m'a affecté pour la première fois après l'école dans la brigade territoriale de Massaguette. Et là, je suis allé, je n'ai même pas mis une semaine. Là, le défunt colonel Ganga, il était à l'époque capitaine encore. Et il était affecté quand on est en compagnie dans le Moyen Chéri. Donc, il a préféré m'amener avec lui dans le Moyen Chéri. C'est comme ça que le 13 avril 1988, je suis descendu à Sar. Et arrivé à Sar, il m'a affecté comme secrétaire à la brigade territoriale de Bédaya. Commencé à exercer là. D'abord à Sar, j'ai travaillé un peu avec Djimadou Alphonse, un ancien gendarme. Lui aussi, il m'a beaucoup estimé. Vraiment, c'est lui qui a guidé mes pas, tout ça. Et le service a voulu que je vienne à Bédaya, donc il m'a affecté à Bédaya en octobre. Et j'ai servi aussi à Bédaya jusqu'à 89. Et 90, on m'a réaffecté à la brigade territoriale de Niamena. Le jour où les MPS entraient à Niamena, j'étais à la brigade territoriale de Niamena. Deux ans après, j'ai démissionné de la gendarmerie.
2: C'est pour quelle raison?
3: À la maison. La raison, elle est personnelle et puis c'est une frustration. Parce que c'est quelqu'un que je connaissais dans le quartier, qui n'était rien. Quand les MPS arrivaient, on lui a donné un grade de capitaine. Et il était mon chef, en quelque sorte, dans une unité. Et un matin, il vient, il nous appelle, il nous ramasse dans le véhicule pour aller construire le hangar de sa femme. J'ai refusé. Il a même ordonné qu'on m'arrête et puis les gars ont trouvé qu'ils ne peuvent pas m'arrêter pour cette raison. Et c'est de là que j'ai démissionné. Je suis allé rester à la maison. Et ma famille m'a accusé même que je me suis fait déflatter, je me suis fait retraiter, que j'ai pris de l'argent, je me suis amusé avec tout ça. Je suis resté, je n'ai rien dit. Jusqu'en 2001, mon ami dont je venais de faire allusion tout à l'heure, mon ami d'enfance, l'actuel général de brigade, dont je disais qu'il est docteur en criminologie, il était nommé directeur de personnel. Et il sait que j'étais gendarme avant lui. Il était lieutenant déjà. Quand il est arrivé, il m'a cherché. Et le cadet de mon père avait connu une fracture au pied. On l'a amené à Tchendjou, à côté de Maïlao. Donc mon oncle paternel, qui était photographe de la gendarmerie, lui a dit que lui, il est d'accompagner son père à Tchendjou. Ils m'ont appelé, je suis revenu. Je suis revenu, il me dit, mais écoute, toi, qu'est-ce qui ne va pas? Il dit, bon, je suis découragé, j'ai démissionné. Il a appelé le chef service de B2 de l'armée de terre dans son bureau. Il dit, il faut me situer la situation de ce monsieur-là parce que j'avais mon idée. Il a interrogé à la machine. Là-bas, ils m'ont qualifié d'un sergent de l'armée de terre non contrôlé. Et c'est comme ça que le commandant arrive, il dit, oh, ça va. S'il est sur la base de l'armée, c'est ça l'essentiel. Mais je t'informe qu'il n'est pas sergent, il est maréchal de logis. Il est venu à la gendarmerie avant moi. Et il y avait les colonels à côté qui disent, non, ça c'est un ancien. Et c'est à partir de là qu'il m'a réintégré à la gendarmerie.
2: Ah bon?
3: Et quand il m'a dit, écoute, maintenant il faut que tu reviennes travailler. Il dit, bon, comme c'est toi qui décides, il n'y a pas de problème, je viens. Et quelques jours après, il me dit, toi tel que je te connais là, il y a un endroit où tu peux bien travailler, c'est le PSIC. Le PSIC, à l'époque, était commandé par l'actuel commandant de Gemia, le général Zakaria Hissène, celui qui était le camp PSIC. C'était son cousin. Il m'a dit que c'est un, le camp PSIC était un ami.
2: C'est une unité qui faisait trop peur à l'époque.
3: Oui, justement, il y avait de l'ordre. On était des bons enquêteurs et puis on faisait respecter la loi, même au niveau de la justice. Tout comme le procureur général, s'il a eu une enquête, il se référait à nous. Parce que c'était bien à l'époque. Ce n'était pas comme aujourd'hui. Et le commandant de PSIC, à l'époque, qui est l'actuel comme Gemia, c'est un ancien du Zaïre aussi, la Kotakoli.
2: Kotakoli, ah, ils appellent.
3: Voilà, c'est un instruit, c'est quelqu'un aussi qui est rodé à la gendarmerie, donc il nous a aidé à réussir notre mission. Et au PSIC, je me suis distingué, jusqu'à ce que mes collègues m'ont appelé Maître Doudé. Et je pense que là, il y a un bon souvenir. En N'Djamena, la population, quand elle avait un problème, à l'époque, l'accident de circulation entre militaires et civils, c'est nous qui constatons. Et même entre militaires, c'est nous qui constatons. Mais la population s'est rendue compte que nous faisons bien le constat et que personne n'était lésé après un constat. Parfois, il m'appelait directement sur mon portable même pour me dire qu'écoute, Grand Doudé, il y a un accident dans tel endroit, machin comme ça. Et même les enquêtes pour les vols, on faisait les bonnes enquêtes. Et le procureur était satisfait de notre travail. Et nous dressions des très bons PV en professionnel. Au PSIC, j'ai laissé une bonne trace. Maintenant, il y avait un commandant de la gendarmerie. À l'époque, ce n'était pas encore une direction générale. Un commandant de la gendarmerie qui était nommé là-bas, c'était Youssouf Amatreya. Lui, quand il est venu, il a fait diffuser une note à tous les chefs de service de la gendarmerie pour dire que désormais, il faut noter le meilleur OPJ. Et c'est eux qu'on va nommer commandant des brigades. Donc, c'est de là qu'on m'a nommé commandant des brigades à Bilamoussi. Or, en 93, déjà, on m'a nommé commandant des brigades à Haraz-Yombo. Comme c'était ma ville de naissance, j'ai trouvé que si je pars là-bas, je serais inefficace. Parce que tout le monde est mon oncle. Je suis né là-bas. Et mes oncles maternels sont à Haraz-Yombo. Les Gouran Norma, ils sont à Haraz-Yombo. Les Missiriers, ils sont à côté. Les Ziyoud, ils sont à côté. Donc, je ne pouvais pas servir comme il le faudra. Ça m'a créé même un conflit avec le chef de canton de l'époque, puis à son âme, Cheikh Ali Tahir, qui m'a convoqué. J'étais obligé de repartir le voir. Et c'est 2 mois avec lui. Et la punition était que je lui remplisse l'impôt. Pendant 2 mois, j'ai travaillé comme sans secrétaire. Il me dit, comment on m'affecte ici, puis je refuse. Et puis, quand je lui ai expliqué ça, il m'a compris. Et il m'a même donné une chamelle quand je devrais repartir.
2: Oui.
3: Ah oui. Et de la PSIC, on m'a nommé commandant de brigade à Bilamoussi, à Rigaza. À l'époque, Rigaza, c'était Moulkou et Bilamoussi, tous deux étaient dans la sous-préfecture de Rigaza. Et c'est à partir de Ngourneda jusqu'à Ouidjibarrière, c'est-à-dire 13 km de Galeneng, tout ça, j'ai commandé cette zone. Et là aussi, je me suis débrouillé, j'avais un très bon procureur, Massoungarel Kaga. Si aujourd'hui le Tchad a 10 magistrats seulement comme Massoungarel Kaga, je pense que le problème de la justice ne se posera pas. J'avais un bon

0: Donc, il fallait faire le stop. Et on a fait auto-stop. C'était l'inspecteur général de la justice que nous avons arrêté. C'était un véhicule RTAP. Dès qu'il a baissé la vitre, il a dit coupeur de route. J'ai dit non, gendarme. Vous partez où? Il dit on va à Bangor. Il dit montez. On est monté.
1: La nuit?
0: Non, c'était dans la journée.
1: Oui.
0: Non, il blaguait selon moi.
1: Ah oui.
0: Ah, c'est un natif de Bangor aussi. On l'appelle Mamad Delbien. Alors, en route, il m'a posé des questions sur comment nous travaillons, tout ça. Je lui ai dit que nous n'avons pas de machine à écrire. Il m'a dit qu'en ce moment, en justice, là, comme ils ont tout informatisé, les machines à écrire sont là comme ça. Il faut que je fasse une demande au procureur. J'ai fait une demande, on m'a envoyé 13 machines. Les gens ont tout retenu ça à Bangor. On m'a donné une seule. Et celle-là aussi, à chaque semaine, elle tombe en panne, il faut que je la répare. La machine dactylographique. À l'époque, je pouvais dresser un PV de 10 auditions et je frappe la machine toute la nuit. Jusqu'à demain à 7 heures, mon PV est prêt.
1: Ah oui?
0: Oui. Là, ce n'était pas des machines qui corrigeaient ce que vous écrivez. Et on avait des procureurs qui étaient des gens très stricts. Quand tu envoies un PV au préambule, seulement une petite erreur, il trace dessus. Tu dois reprendre. Donc, on faisait tout pour faire un PV impeccable. Et nous avons, nous aussi, été félicités par nos chefs. Donc, il y avait eu un problème à Bangor. Plusieurs même d'ailleurs. À Blaoui aussi, les politiques, ils veulent que je me mette dans la politique et que je m'aligne avec certains politiques contre d'autres chefs de canton. Alors moi, ça, je ne peux pas le faire. Et il y avait un jour, c'était pendant la campagne législative, je crois, il y avait une grande délégation du MPS qui était venue, dont le défunt général Routon, les ministres,
1: c'est
0: le défunt.
1: En 2011?
0: Non, non, c'est de 2002. Y compris mon grand frère, le défunt Bazar, papy, tout ça, ils étaient venus. À l'époque, les inspecteurs de l'enseignement avaient une moto rouge, 75 rouge comme ça. Et l'inspecteur de Blamour, s'il était de Viva RND, ou bien, je sais pas, le réveil, un truc comme ça. Et quand ils sont venus, ils m'ont posé la question, pourquoi je laisse l'inspecteur faire la campagne avec la moto RTL? Moi, j'ai dit non, moi, je suis condamné à la brigade, je ne contrôle pas l'inspecteur. Et l'inspecteur, lui, ici, il a plusieurs écoles. Quand il sort avec sa moto, comme ça, il va dans ses écoles. Donc, je n'ai rien à voir pour dire qu'il va en campagne. Et s'il fallait poser la question à l'inspecteur parce qu'il utilise une moto RTL pour aller en campagne, monsieur le ministre, c'est à vous que je devrais poser la question parce que vous avez plus de 10 véhicules. RTAP.
1: Ils ne connaissent pas
0: oui.
1: La personne en
0: ah,
1: face.
0: Ah, j'ai dit
1: C'est maître Dudé quand même.
0: Voilà, j'ai dit c'est à vous qui devrez poser la question, pas à l'inspecteur. Et il était furieux, il était énervé, et puis il dit, mais écoute, toi, là, il faut que tu te fasses un peu discipliner. J'ai dit, non, monsieur le ministre, si c'est pour une brigade marécageuse comme celle-là, il y en a à Kim aussi. Je n'ai pas demandé pour venir ici. C'est parce que mes chefs ont estimé que j'étais compétent pour diriger cette brigade. C'est comme ça qu'ils m'ont envoyé ici. Et là, je vais demeurer un commandant de brigade digne jusqu'à mon départ, monsieur le ministre. Il n'y a rien à foudre. Ils m'ont accusé de beaucoup de choses. Ils ont écrit contre moi-même à l'Assemblée. Et c'est revenu chez le procureur.
1: Il vous connaît bien.
0: Oui, et le procureur contredit tout ce qu'il raconte. Wedding était préfet. Wedding même, un jour, m'a dit, écoute, toi, il paraît que tu parles mal de Routon. Lui, c'est un ministre. Toi, tu es commandant de brigade. Lui, c'est un général. Toi, tu es marshal de logis. Et je lui dis que, mais si je parle de Routon, c'est en tant que fils de Moïse Bonnet. Où est votre problème, monsieur le préfet?
1: C'est encore.
0: Oui. Et on s'est un peu chamaillé. Et puis après, il m'a appelé Bavia, tout ça. Et il a étudié avec le cadet de mon père ici à Laye, tout ça. Et puis bon, c'est la famille. On s'est arrêté. Et un jour, il y a des voleurs qui ont volé des moutons de la Kabia. À l'époque, on dit que Gounouga n'avait pas encore le département. C'était 44 moutons. Ils ont amené ça dans la zone de Moulkou. Toutes les autorités étaient au courant, sauf le procureur au moins. Et les autorités sont convenues, l'ont confié à des peuples pour les garder ça. À quelle fin, je ne sais pas. Et j'ai découvert ça. Quand j'ai découvert ça, j'ai rendu compte au procureur. Et le procureur m'a donné un ordre de saisie. Ils allaient saisir ces moutons-là. Et là, ils ont mangé 4, il reste 40. Et j'ai saisi ces moutons-là, je les ai amenés à midi à Bangor, les déposer dans le grand enclos qu'on appelle Zariba, l'administratif, et déposer là-bas, par ordre du procureur. À cause de ça, le soir, mes chefs administratifs m'ont enfermé, comme les jeunes de compagnie, ils m'ont mis en prison.
1: Parce qu'ils sont au courant, ils n'ont pas réagi.
0: Bon, ils m'ont arrêté pour eux. Le seul argument qu'ils avaient, c'est que je suis venu à Bangor sans ordre de mission. Et le procureur, la nuit, il s'est rendu compte. Le lendemain matin, il a appelé le comme les gens. Pourquoi vous l'avez arrêté? Le comme les gens a dit non, parce qu'il est venu sans ordre de mission. Il dit non, non. Lui, il est venu en mission judiciaire. Et c'est moi qui lui ai donné l'ordre de saisie. Comme ça qu'ils m'ont libéré. Au moins de me libérer, le comme les gens me demande, est-ce que tu reconnais ta faute? J'ai dit si, je reconnais ma faute. Quelle est ta faute? J'ai dit, ma faute, c'est que vous êtes colonel, je suis marshal de logis. Ma faute, c'est que vous êtes comme légion, je suis commandant de brigade. C'est ça seulement ma faute. Et il arrive, il dit que vraiment, toi, là, c'est vrai que tes oncles sont des courants. Et puis, c'est tout. Et après, il me dit, écoute, s'il y a quelque chose, il faut nous informer, nous aussi. Quand tu amènes tout au procureur, nous, on va manger quoi. Il dit, mais alors, il faut être
1: clair. C'est ça, la vraie faute.
0: Il dit, il faut être clair comme ça. Il dit, moi, j'ai fait mon travail. Et ça m'a découragé, j'ai démissionné.
1: Pose des blâmes aussi.
0: Oui. J'étais resté. Une semaine après, ils ont remplacé le comme légion par un autre, le général Gré Cherfadine.

0: ancien commando du Zaïre, lui aussi. Donc, quand il est venu, il a appris que j'étais là, il m'a appelé, il me dit, écoute, maintenant, j'ai appris tout ce qui s'est passé, tu reprends ton poste. Il dit, non, non, je ne repars plus à la brigade. Dites à comme les gens, à Wedding, aux autres, s'ils ont une fille ou une femme qui veut être condamnée à la brigade d'Abilango, s'ils n'ont qu'à l'envoyer. Moi, je n'irai plus. Comme ça qu'il a dit, écoute, bon, maintenant, poste de condamné à la brigade titulaire, il n'y en a plus. Il y avait le condamné à la brigade titulaire de Dafra qui était debout. C'était à Bangor, à l'époque, la Légion commandait jusqu'ici. Il m'a dit qu'il reste seulement le poste adjoint à Dafra, avec ces messieurs, est-ce que tu peux travailler? C'est la première fois que je l'ai vu. Je l'ai vu comme ça. J'ai dit, on va travailler, c'est le Tchad. On travaille pour le Tchad. Donc, il m'a amené comme adjoint ici. Quand j'étais arrivé, le commandant de la brigade, là, il a appelé tous les gendarmes. Il a dit, c'est lui le CNOPJ. Désormais, c'est lui votre chef. Désormais, c'est lui qui est le commandant de la brigade. Et à moi, il a dit que il n'y a rien que je vais t'apprendre ici. Si tu nous amènes bien, on va ensemble. Si tu nous noies aussi, on va se noyer ensemble. Nous sommes restés un an et quelques, il n'est jamais entré au bureau.
1: Il vous a fait totalement confiance.
0: Confiance.
1: Il a entendu parler de vous avant?
0: Oui, effectivement. Jusqu'aujourd'hui, nous gardons les relations avec lui. Il a deux filles qui puisent l'eau chez moi ici à l'Aïe. Je les ai découvertes que ce sont ces filles. Je leur ai dit désormais, s'il y a un truc que vous demandez au papa, les femmes demandent à moi. L'appeler plus salé. Lui, c'est un gars du Canada.
1: Donc, vous avez fait un an de Dafra.
0: Et là, j'ai démissionné aussi.
1: De Dafra.
0: De Dafra. Parce qu'il y avait la dévastation des champs. Et la dévastation des champs, c'est la destruction des biens détruits. C'est prévu et réprimé par l'article 220 du Code pénal. On nous dit non, non, il y a autre manière d'arranger tout ça, machin. Et le préfet, c'était Amadé Abdelkirim. Voilà. Et il a un ami là, qui s'appelle Mbouila à Dafra. C'est un peu. Il fait du n'importe quoi. Et comme son ami le préfet, personne ne le touche. Et moi, j'ai démissionné. Je suis reparti au PSIC. Quand PSIC me dit, qu'est-ce que tu viens chercher? Il dit, je suis revenu travailler au PSIC. Il dit, le poste de commandant de brigade, les gens payent de l'argent, les gens achètent pour aller. Toi, on t'a amené par compétence. Toi, tu démissionnes, tu veux rester ici au PSIC? J'ai dit, oui, commandant. J'ai dit, ici, là, quand je me lève le matin, c'est vous que je rencontre. Après vous, je vois le procureur. Il n'y a pas un préfet, un sous-préfet qui vient m'emmerder. Non, je préfère rester ici. Il arrive, il dit vraiment, toi, là, prends ta place. J'ai repris ma place. Au PSIC. On est resté en 2005. Il est arrivé un événement là. On l'a enlevé. L'actuel Semgal, celui qui était notre DG, Abakar Kerenkeno. Oui. Oui. Il était notre DG. Il me connaît bien parce qu'il y a des enquêtes qu'il m'a confiées directement aussi. Et on a enlevé mon compétique, l'actuel comme j'ai mis là. On l'a enlevé avec son adjoint tous les deux. On nous a amené quelqu'un d'autre. Et celui-là, il venait d'arriver, il ne savait pas comment on travaille au PC. Il a voulu faire du pressing sur nous. Et j'ai démissionné.
1: Encore?
0: Oui. Quand j'ai démissionné, le défunt général Goudji Moussa, il était inspecteur général de la gendarmerie. Il avait la création du groupement spécial des anti-gangs, le GSAC. Il m'a appelé. Il dit, toi, là, tu ne peux pas travailler. Là où tu peux travailler, là, voilà, maintenant, on est en train de créer ça. C'est ton coin, maintenant.
1: Anti-gang.
0: Tu vas aller là-bas, tu seras le premier enquêteur. Il m'a affecté là-bas. Là-bas aussi, je suis resté 5 mois. 5 mois, je n'ai pas gagné. D'abord, là-bas, on a un salaire différent. Je n'ai pas gagné ce sou de là-bas.
1: Pourquoi?
0: Et c'était le retard administratif habituel du Tchad, là. Et il y avait des petits enfants qui avaient 18, 21 ans, qui étaient déjà des lieutenants, des capitaines. Et ils viennent avec une tenue débraillée comme ça, les boutons ouverts. Et ils se permettent de me donner des ordres à moi. Il dit non, vous ne pouvez pas me donner des ordres, vous. Parce que pour me donner des ordres, il faut que vous soyez vous aussi disciplinés comme moi. Vous êtes indisciplinés, vous allez me donner quel ordre? Et on ne s'est pas entendu, j'ai démissionné. De là, directement, je suis parti en rébellion.
1: C'est en 2006?
0: Oui. Le 8 février 2006, je suis parti en rébellion. Et quand je devrais partir en rébellion, je ne connaissais personne là-bas. Pour moi, c'était le summum du découragement. Mais il faut que je parte en rébellion. Quand je devrais aller en rébellion, j'ai appelé mon grand-frère Laon Agongraou. Il était en France. Il me dit, écoute, petit, ici, sous écoute. J'ai dit, non, quand m'écouter. C'était à 13h. J'étais dans la cour de mon père. J'ai dit, c'est défini, grand frère. Donc, à venir m'arrêter tout de suite. Je suis fâché, c'est fini. Il me dit, bah, écoute, tu veux aller là-bas, il y a deux groupes. Lequel? Il me dit qu'il y a un groupe qui est dirigé par un capitaine. C'était Mounour Abdelkirim, qui était ministre de la Défense sous Déby Père.
1: Après son rallye.
0: Voilà. Et le second groupe est dirigé par un docteur. Quel genre de docteur? Il me dit docteur en droit. Il dit c'est mieux d'aller chez un docteur en droit que d'aller chez un petit capitaine, puisque l'armée là, n'est plus comme notre armée d'hier. Donc je savais un peu. C'est comme ça que j'ai pris contact avec les gens d'Abakar Toli et je suis parti. Donc je suis membre fondateur du mouvement du 8 décembre du docteur Abakar Toli. Et nous avons fondé le RPJ ensemble avec le docteur Abakar Toli. Et quand nous avons créé le RPJ avec le RDL de Momonour, beaucoup d'autres partis, nous avons créé le FUC.
1: C'était une coalition.
0: Oui, une coalition. Et dans le FUC, j'étais le vice-président du Présidium du Congrès du 11, 12 et 13 juillet 2006. Donc j'avais dirigé le Congrès du FUC. Quand nous sommes sortis du Congrès, on est revenu rester un temps. Et l'actuel inspecteur général du ministère de l'administration territoriale, l'ancien gouverneur de Mongo, je pense qu'après on l'a amené à Fada, en Togo, il était titulaire, il était adjoint comme commissaire chargé de l'administration au sein du RPJ. Nous sommes les fondateurs du RPJ ensemble avec. Et sans parler de mon passage à Antimane, en 1984, quand j'étais revenu de la première campagne du BET, En 83, après Wadifama, je suis revenu à Niamey, j'étais à la protection de la RNT en 1984. Et nous avons commis des gaffes. Le Sénabré a décidé qu'on prenne notre peloton et l'amène directement à Salal. Et c'était le défunt Guidj Ibrahim Azaz, à l'époque capitaine, qui était notre commandant de la gendarmerie. C'est lui qui a dit à Sénabré, non, ces gars-là, ils sont des bons gars. Et comme on est en train de vouloir créer une compagnie à Amtiman, on va les amener à Amtiman. Parce qu'Amtiman, de 1960 jusqu'en 84, c'était un peloton. C'est en 84 qu'on a créé la compagnie de gendarmerie, la police militaire qui devenait gendarmerie après. Et c'était le commandant de compagnie, c'était Yosko Hassani. Notre comme escadron à l'époque, c'était le sous-lieutenant Zilube Pafale qui fut gouverneur à Pala ici. Il est général maintenant. Non, c'est lui qui était notre commandant de peloton. Donc en 85, on m'a affecté du Salamat au Kanem, c'est-à-dire que du sud-est du Tchad au nord-ouest du Tchad. C'est de là-bas qu'ils allaient faire la campagne du BET. En 85, 86, 87. En 87, je suis revenu à l'école de sous-officiers. C'est de là que j'ai été déployé. Donc maintenant, quand je suis parti en rébellion, je suis resté avec le mouvement de Dr Abubakar Toly, le RPJ. Après, c'est très compliqué. Vous savez que le fait qu'Abbas Mohamed Toly soit ministre des Finances ici, au Soudan là-bas, ceux qui ne voulaient pas de notre mouvement, on dit aux Soudanais, parce que c'est les Soudanais qui nous aidaient. On dit aux Soudanais que non, Abubakar Toly, ce n'est pas un vrai rebelle parce que son fils est ministre des Finances au Tchad. Or, son fils qui est ministre des Finances ici au Tchad, là, c'est son fils à lui et c'est à la fois aussi le fils du défunt président Déby. Parce que sa mère est la sœur de Déby aussi. Donc, il est avec son oncle maternel.
1: On ne lui faisait pas confiance.
0: Voilà. Donc, on nous a obligés, on dit les RPJ, là, soit vous suivez Timan, soit vous suivez Maman Nouri, soit vous partez au Tchad. Ce qui a fait que le RPJ s'est éclaté en trois morceaux. Il y a d'autres personnes qui ont dit s'il faut suivre Timan et Nouri, c'est mieux de rentrer au Tchad. Et ils sont rentrés. Et il y a un groupe qui a dit non, s'il faut suivre Maman Nouri, là, c'est mieux qu'on suive Timan parce que nous parlons la même langue. Et il y a d'autres personnes qui ont dit non, s'il faut suivre Timan, là, c'est mieux d'aller avec Maman Nouri. Et moi, ça me faisait mal. Puisque la veille, quand j'ai appris qu'il y a un tel événement, j'ai couru à gauche, à droite, partout pour dire à tout le monde que nous sommes venus ensemble. S'il faut qu'on décide là, il faut qu'on prenne une seule direction. Moi, peu importe la direction que la majorité va choisir. Rentrer avec Déby, si la décision est prise par tout le monde, qu'on va ensemble, je suis d'accord. Sur Mahonuri, si nous partons tous ensemble, je suis d'accord. Sur Timan, si nous partons tous ensemble, je suis d'accord. Mais nous diviser comme ça, là, ça ne sert à rien. Bon, les gens ont fait comme s'ils me comprenaient. Et le lendemain matin, c'était la décision de se séparer là, qui est arrivée. Donc moi, je suis le docteur Abubakar Toly, malgré moi, aller chez mon nourri. On est parti rester 2-3 jours. Je lui ai dit, écoute, mon patron, je l'appelle comme ça, patron. Il dit, moi, je vais regagner El Djinene. Et le jour où je devrais venir El Djinene, le papa Djarma. Papa Djarma, c'est lui qui a donné le nom de N'Djamena à Fort Lamy. Il était avec nous aussi. Il est là encore, il est vivant. Je lui souhaite encore longue vie parce que c'est... Voilà. Mais c'est autant de Tomalbaye qu'il était maire. Oui. C'est lui qui a changé le nom de Fort Lamy à N'Djamena, c'était lui.
1: Oui.
0: Donc lui aussi, il était là-bas. Il m'estimait trop, lui aussi. On a fait un deuxième congrès, il m'a désigné encore. Il dit que j'étais bien. Comme je devrais venir à Djinene, on est venu avec le même véhicule. Arrivé à Djinene, vous savez que moi, quand j'étais en rébellion, on m'appelait Banana Borgat.
1: Borgat,
0: c'est son frère. Non, frère, ouais, non, frère de Kalaït, là. C'est de Borgat. Donc, les gens estimaient que j'étais entré dans cette famille. Et moi-même, je considère cette famille comme ma seconde famille, de Borgat. Les Borgat, pour moi, c'est une seconde famille. On m'appelait Banana Borgat. Donc, quand je suis venu à Djinene, je suis allé chez une tante d'un ami, père, son ami, le général de fin, Tahir Touka, le petit frère du général Moussa Touka. Lui, le général de fin, il est mort au dernier combat d'Amdam. Donc, chez sa tante maternelle, que j'ai, c'est là où nous descendons avant, j'ai descendu là. Et les amis qui sont partis chez Timan, là, ils ont envoyé un véhicule me chercher. Nous sommes partis. Ils disent, bon, écoute, on a commencé ensemble, on ne peut pas te laisser seul. Voilà, ton patron aussi, ils sont déjà entrés. Ils sont vers la route d'Abéché. Et nous aussi, on est en train de les quitter, donc c'est comme ça qu'on t'a appelé. J'ai dit, ok, c'est comme ça. Je suis parti avec les Timan dans le RFC. Parce que j'avais des frères Borgat qui étaient avec lui là-bas.
1: Mais qu'est-ce que vous avez décidé au congrès de juillet 2006?
0: Bon, là, au congrès de juillet 2006, on a décidé beaucoup de choses. Sauf que les gens pensent que l'injustice, là, c'est seulement ici au Tchad. Non, même nous, dans la rébellion là-bas, il y a l'injustice. C'est comme ce qui est devenu habituel au Tchad. Là. On écrit des textes et on ne les respecte pas. Au congrès, nous avons décidé de très bonnes choses. La cohésion nationale, la justice, lors de la discipline dans la gestion des biens publics, tout ça. On a décidé beaucoup de choses, mais sauf que, on est allé où? On est allé nulle part. Après le fixe est morcelé, on nous a pris une partie, il est venu se rallier. Et nous aussi, on est parti à gauche, à droite. Après, on s'est retrouvé à former l'UFR, qui était dirigé par Timan. On a fait un seul combat, c'est le combat d'Amdam, et c'était une défaite. On est reparti, c'était la fin de la rébellion aussi.
1: Mais vous êtes venu quand même avec les rebelles pour attaquer N'Djamena en 2008.
0: J'étais avec le RFC. Ça, c'est aussi une seconde famille, le RFC de Timan et Erdimi.
1: Ça semblerait que vous avez failli mourir.
0: Oui, j'ai connu une fracture au bras gauche. L'omoplate s'est déplacé jusqu'ici, ce n'est pas encore remis. Suite j'étais évanoui, c'est vrai.
1: Suite à une frappe aérienne.
0: Oui, et j'étais même évanoui. Moi, j'ai prié comme je suis chrétien. comme Koulamallah l'a dit dans son livre, je suis le seul chrétien, j'ai gardé ma foi de chrétien. Donc j'ai prié pour moi, je croyais que j'allais mourir, mais
1: Comment ça s'est passé?
0: C'était un tir, le véhicule était endommagé, presque même détruit. Il y a des morts, il y a des blessés, et moi j'étais parmi les blessés. Quand j'ai repris un peu de conscience, j'ai vu deux véhicules qui venaient différemment, des véhicules tête coupée là. Donc j'ai levé la main, ils sont venus tous les deux. Quand ils sont venus s'arrêter, il y a un véhicule, c'est conduit par les Arabes, un autre véhicule conduit par les gars Zagawa du RFC. Les Arabes disent que si leur neveu, ils veulent me prendre. Les gars du RFC disent non, ça c'est quelqu'un de très important pour nous, on va le prendre. Et là, j'ai dit à mes oncles, vous êtes mes oncles, ce sont les compagnons. Donc, laissez-moi avec eux. C'est comme ça qu'ils m'ont pris. J'ai fait 16 jours avec mon bras là, comme ça, sans soin. 16 jours. C'est le 17e jour, on est passé par le Salamat. Arrivé à Koukou, en Garana, Ilix est venu nous chercher pour nous amener à Djenen, au Soudan. Et là aussi, je suis resté 2 semaines comme ça pour m'évacuer de Djenen et Soudan là même. J'ai subi l'injustice. Il a fallu que je me lève moi-même. J'ai pris ma valise dans un taxi. Ils allaient voir le service de sécurité soudanais. Je leur ai dit que moi, je suis un sudiste du Tchad. Je suis le seul ici. Et voilà la situation dans laquelle je me trouve. Et puis, on ne veut pas me soigner. Le gars, il a lancé la tête. Il dit, mais pourquoi on te fait ça? Il dit, je ne sais pas, il faut demander à ceux-là. C'est comme ça qu'il m'a dit, mais tu m'attends à l'aéroport. Et si bien l'attendre à l'aéroport, quand on est monté dans l'avion, le responsable qui faisait voyager les gens était entré. Il a dit, est-ce que tu ne le connais pas, le type? Il dit, je le connais. Il dit, c'est quelqu'un qui est très important pour nous. Il dit, mais important, pourquoi vous le faites comme ça? Il dit, non, on lui a dit d'attendre seulement demain, machin, et puis. Le type, comme il a compris ça, il a même donné une information là-bas à Khartoum. Quand je suis arrivé, ils m'ont accueilli, ils m'ont amené dans un endroit sûr. Ils m'ont mis là-bas, ils m'ont soigné. Et le président Timan, son fils, l'actuel déjà de CBT, là, nous avons tissé des relations, nous sommes plus qu'amis, nous sommes comme des frères. Donc lui, à chaque fois, il pose mon problème à son père. Ce qui fait qu'un jour, le président Timan m'a appelé, il me dit, écoute, il paraît qu'on ne s'occupe pas bien de toi, tout ça. J'ai dit, qui a dit ça? Il me dit que c'est Maman Salé. C'est la première fois que j'écoute que mon ami ne s'appelle Maman Salé. Sinon, moi, je l'appelle toujours Maman Timan. J'ai dit, mais si c'est Maman Salé qui a dit ça, il a raison, parce que Maman Salé me connaît bien. Mieux que vous, monsieur le président. Mm-hmm. Là, il m'a donné quelque chose. Et puis, à chaque fois, quand il y a quelque chose, il pense à moi, tout ça. Maintenant, quand nous sommes repartis dans le Darfour, il voulait s'organiser, il allait à gauche, à droite, tergiverser. Moi, j'ai compris que c'était la fin. J'ai dit à Bakar Tali, moi, je vais à. Il me dit, tu attends un peu. Il dit, non, votre excellence, moi, je vais à Khartoum. S'il y a quelque chose de concret, je sais que vous allez m'appeler. Comme ça, je suis allé rester à Khartoum pendant longtemps. Il n'y avait pas d'évolution. Les Soudanais nous ont clairement dit, celui qui veut, il regagne le Tchad. Celui qui ne veut pas, il va en exil, il n'a qu'à quitter notre pays. Il y avait la possibilité d'aller au Canada, en Amérique, en France, tout ça, mais j'ai choisi le Burkina Faso. D'abord, j'ai choisi le Mali, parce qu'il y avait quelque chose qui m'a mené au Mali. J'allais rester un temps au Mali. Le Mali, c'est parti au Burkina Faso. J'ai mis 11 ans d'exil au Burkina Faso. Maintenant, avec la main tendue de l'actuel maréchal du Tchad, quand il était président du CMT, quand il a tendu sa main, c'est comme ça qu'on est venu.
1: Vous êtes nombreux à saisir la main tendue?
0: Bon, dans mon groupe, nous sommes nombreux. Il y a certains qui sont encore restés là-bas. Mais nous qui sommes venus, on était 8. Un médecin militaire parmi nous, Krouma Ramadan Ouaidou, le fils de Ramadan Ouaidou. Il y a un qui a fait les études en pétrole. Il y a deux qui sont des enseignants. Et il y a un qui est militaire.
1: Après le dialogue national inclusif?
0: Non, avant le dialogue.
1: Avant le dialogue.
0: C'est ce qui a fait d'ailleurs que j'ai participé au dialogue comme personnalité ressource de la présidence. J'étais sur la liste de la présidence.
1: Alors, aujourd'hui, vous êtes arrivé dans l'environnement. Vous avez laissé carrément la gendarmerie?
0: Je n'ai pas laissé la gendarmerie, ils ont refusé de me réhabiliter jusqu'ici. Le seul groupe qu'on n'a pas réhabilité, c'est notre groupe. C'est comme si tout le monde est notre ennemi. Oui. À l'environnement, je suis venu par un accident de l'histoire. Parce qu'il y avait le ministre, Mohamed Abdelkrim Houno. On appelle Montano Montano, il était ministre de l'environnement. C'est un compagnon de lutte. C'est un bourgade aussi, comme je l'ai dit, les bourgades. Pour eux, je suis un bourgade, moi. Quand je suis parmi les bourgades, c'est comme je suis parmi les kibs. Donc lui, il a vu l'injustice que je subissais. Il m'a appelé un jour, il dit, écoute, amène-moi ton CV. Je ne te promets rien, mais je verrai. Et quelques jours après, j'apprends que je suis nommé directeur de personnel et des équipements adjoint à la garde forestière phonique par décret. Et le petit qui m'a donné l'information, c'était l'ancien DAF du vice-président du CMT. C'est un jeune qui m'a rencontré seulement au bureau du CMT là, et puis il m'a dit qu'il me suivait aux réseaux sociaux, que j'étais un patriote, il était satisfait de ce que je disais, tout ça. Donc, celui qui m'a appelé, il dit, grand frère, tel nom, là, c'est ton nom. J'ai dit, oui, tu es nommé directeur quelque part. J'ai dit, où? Il dit, dans l'environnement. J'ai dit, merci, Montano. Il dit, ah bon? J'ai dit, oui, c'est Montano qui a fait de moi directeur, c'est pas le gouvernement du Tchad. Maintenant, quand Montano est parti, après lui, le ministre Idriss Sale Bachar, qui était dernier directeur de cabinet, qu'on vient de remplacer à la présidence. Il a mis quelque chose de 3 mois comme ça. Quand il est arrivé, j'avais démissionné.
1: Encore?
0: Oui. J'avais démissionné. Je lui ai écrit la lettre de démission, je lui ai envoyé ça. Il a gardé la lettre de démission un mois. Il n'a pas répondu. Après, il nous a convoqués avec le DG de Timor. Et à la fin, il a conclu. Il leur a dit que s'il y a quelqu'un qui respecte administrativement là-bas, c'est M. Doudé. Il me dit, moi, ma faute, c'est que je ne lui ai pas parlé de mes difficultés avant ma démission. Il ne fallait pas directement démissionner comme ça. Maintenant, tu reprends ton travail. C'est comme ça que je suis reparti. Et quand l'actuel ministre est venu, il y avait un décret qui m'a enlevé de la direction de la garde forestière et faunique. J'étais à la maison. 3 semaines après, ce même ministre actuel, celui qui a fait de moi délégué de l'environnement ici. Mais ça, c'est un effort personnel. C'est le ministre qui a fait. Ce n'est pas quelqu'un qui est parti lui demander ça. Ça, c'est un effort personnel.
1: Il semble que vous êtes un meilleur agent protecteur de l'environnement.
0: Oui, mais ça, c'est l'expérience que j'ai eue durant ces derniers temps avec les amis là seulement. Ça, c'est une chance que Dieu m'a donnée. Quand je fais un travail, je le fais bien. Je préfère toujours le travail bien fait. J'ai appris avec les cadres de l'environnement même que j'ai côtoyé. C'est ce qui fait que tout ce que j'apprends avec eux, j'applique. Maintenant, les gens qui ne me connaissent pas pensent que j'ai une formation même dans l'environnement.
1: Oui, beaucoup pensent que vous êtes un agent de l'environnement de formation.
0: L'avantage, c'est que je suis un gendarme. Un bon gendarme, c'est un homme polyvalent. Un gendarme, vous l'amenez n'importe où, il peut bien travailler, sauf peut-être dans des techniques. Il ne peut pas être médecin s'il ne l'est pas avant.
1: Quel enfant était Doudé?
0: Enfant, bon, j'étais un enfant obéissant. Parce que jusqu'ici, mes aînés, mes oncles paternels, mes tantes me reconnaissent ça. J'étais un enfant obéissant. J'étais discipliné et j'étais curieux aussi. Avec l'actuel délégué, là, on capturait des pigeons à l'époque à l'aide des pièges qu'on appelle charak en arabe.
1: Oui.
0: C'est ce que quand il me rencontre, il dit, mais des braconniers à déléguer. Mais je n'ai jamais lu. C'est que le maître ou le professeur me dit à l'école, là, c'est ça, là, c'est fini.
1: Vous retenez sur le
0: ça champ. Me suffit. Si je ne retiens pas, c'est que je ne retiendrai plus.
1: Vous n'êtes pas turbulent?
0: Turbulent, non. Sauf que je n'accepte pas de baisser la tête. Là, même si en face de moi, c'est un lion, s'il ne m'a pas écrasé, je ne le laisse pas.
1: Alors, quel est votre principe?
0: Mon principe, c'est la discipline, l'ordre, le respect d'autrui, la considération de l'humain en tant que tel.
1: Vous avez plusieurs fois démissionné, ça s'explique par quoi?
0: Parce que je n'accepte pas l'arbitraire, parce que je n'accepte pas le désordre. Parce que quand vous faites quelque chose, vous connaissez vos attributions. Et qu'on vous oblige à passer à côté de vos attributions. C'est comme vous n'existez pas. Donc c'est mieux de ne pas exister.
1: C'est des carrères.
0: Oui, ça, ils me l'ont dit. Quand j'ai démissionné pour la première fois de mon poste de commandant de brigade, même les parents sont venus m'insulter à la maison. Ça, c'est des postes que les gens achètent avec de l'argent. Toi, machin, j'ai dit non, c'est un problème de dignité. Si j'étais comme les autres là, en ce moment, je dois être riche. J'ai beaucoup d'amis commandants de brigade qui sont devenus très riches en ce moment. Ils sont là, ils sont connus. Et même la délégation là. Il y a des délégués qui vivent peut-être 5 fois, 6 fois mieux que moi. Mais je ne connais pas ça, moi.
1: C'est le droit.
0: Oui, le droit. Le travail bien fait.
1: Doudé a une passion.
0: C'est le Tchad. Si j'ai une passion, c'est le Tchad.
1: Alors, vous avez fait la rébellion. S'il arrive qu'une occasion se présente, vous pouvez refaire encore?
0: Les mêmes causes peuvent produire les mêmes effets.
1: Oui, mais est-ce que la rébellion a un avenir?
0: Un avenir, parce que la rébellion elle-même, les rébellions précédentes lointaines, peut-être avec des bases, avec des idéologies, mais non, rébellion, les dernières, là, elles n'ont rien. Si vous voyez le 2 février, moi j'ai conclu à la fin que c'est Dieu qui n'a pas voulu remplacer le mal par le mal. Parce que nous-mêmes, dans la rébellion, là-bas, il y a de l'injustice, dans la rébellion, sous les arbres, là. Que même sous les arbres, là, nous avons l'injustice entre nous, là. Comment on pourra venir instaurer la justice à ces grands peuples tchadiens, dans ces grands pays de 1 284 000 km², pendant que même dans notre petit groupe, là, on n'arrive pas à mettre la justice. Donc la rébellion, l'avenir, je ne vois pas si la rébellion a un avenir, parce que les gens ont déjà dépassé ça. Mais le problème, ce n'est pas si la rébellion dans l'avenir ou non. Le problème, c'est que pourquoi les gens partent en rébellion? Il faut chercher ça. Et si on trouve ça, il faut arrêter ça. C'est que les gens n'iront pas. Parce que c'est toujours l'injustice. Mais quand les gens se révoltent, ils se mettent quelque part à gauche, à droite, c'est qu'ils sont lésés quelque part. Mais il faut les appeler, il faut parler avec eux. Omar Bongo, il faisait comme ça. Omar Bongo, quand il apprend même la grève des étudiants, il ouvre sa porte, la présence. Laissez-les venir, on discute en gabonais. Il écoute les étudiants, il discute avec eux. Il leur dit, ça là on peut faire, mais ça là on ne peut pas parce que c'est ça, c'est ça. Et les gens partent satisfaits. Mais tant qu'il n'y a pas le dialogue, tu apprends seulement quand on te dit que tel type là, il est en train de faire comme ça, on veut le dire comme ça, top, tu te jettes sur lui, tu le prends, machin. Non, il faut dialoguer. Même quand on dit que même si tu es au pouvoir, on te dit que tel type là, c'est un opposant radical, il faut l'appeler. Il faut discuter avec lui. Il s'oppose pourquoi? Il n'a qu'à te dire. Peut-être même que ce qu'il a fait opposer là, s'il t'explique ça, ça peut t'aider même à mieux gouverner.
1: À quel souvenir vous retenez de votre passage dans la rébellion?
0: Le souvenir que je retiens...
1: Bon ou mauvais?
0: Mauvais, je préfère ne pas garder le mauvais souvenir. Mais le bon souvenir, c'est la grande famille, la seconde famille que j'ai rencontrée là-bas, dans la rébellion.
1: La famille Bourgade?
0: Oui, la famille Bourgade et même tout le monde. J'ai été dans le groupe de RFC. Le RFC, vous savez qu'au Tchad, Même dans la rébellion, les gens sont restés par groupe ethnique. Quand vous venez au RFC, c'est les Agawa. Quand vous verrez au RPJ, c'est les Borgat et les Goran. Quand vous venez au CDR, c'est les Arabes. Quand vous venez à l'IFCD, c'est des Ouadaïens. Quand vous verrez au Mozanad, qui est devenu après Monassab, tout ça, c'est des Hadjaraï. C'est sauf les Kim qui n'ont pas de rébellion là-bas. Mais moi, j'ai gardé de bons souvenirs parce que même quand je me déplace avec mes chefs, les présidents, les chefs d'état-major, on vient dans une autre tendance. Dès qu'on pose les pieds, tout le monde s'élève doudé, doudé. Donc j'étais bien avec tout le monde. J'ai gardé de bons souvenirs avec eux. Donc c'est une seconde famille. Imaginez que vous vivez 5 ans avec des personnes sous le même arbre là seulement. Quand vous réveillez le matin, c'est les mêmes personnes, c'est le même véhicule, c'est les mêmes arbres là que vous regardez. Donc ça, j'ai gardé un bon souvenir de ces gens-là, de la fraternité. Depuis que je suis parti jusqu'à mon retour, je n'ai jamais été indexé, personne ne m'a insulté, je n'ai eu de problème avec personne. C'est d'abord ce qui est étonnant. On ne peut pas être dans une société et ne pas avoir de problème avec quelqu'un. Je n'ai eu de problème avec personne. Donc je garde un bon souvenir. Mais quand on a créé l'IFR, moi, dans ma tête, je retenais toujours le RFC. Parce que là-bas, ils m'ont respecté, ils m'ont pris comme leur enfant. J'étais seul parmi eux, mais je me retrouvais comme si je n'étais pas seul. Donc ça, c'est le bon souvenir que j'ai gardé. Mais les mauvais souvenirs, ils sont nombreux et on n'a même pas besoin de repartir encore pour les mauvais souvenirs. Maintenant, tous les anciens politico-militaires aujourd'hui, si on se rencontre, il n'y a pas quelqu'un qui doute comment vas-tu. Sauf les aventuriers qui sont venus après, qui sont accaparés, ce qui ne les appartient pas peut-être. Sinon, les hommes qui étaient au terrain, même si les ministres, s'ils me rencontrent aujourd'hui, ils me saluent avec respect.
1: Alors, finalement, vous avez servi dans beaucoup de mouvements politico-militaires?
0: Oui, au début, quand je suis parti, j'étais membre fondateur du mouvement du 8 décembre du docteur Abakar Toli. Et on est resté un temps après, nous avons créé le RPJ, le Rassemblement Populaire pour la Justice, dirigé par le docteur Abakar Toli, dont j'étais le commissaire chargé de l'administration adjoint. J'étais adjoint à l'actuel inspecteur général du ministère de l'administration du territoire, M. Mamoutougou, et le RPJ et le RDL de Momonour et beaucoup d'autres mouvements sont entendus pour créer le FIC, Prends une pour le changement. Après ça, il y a un groupe qui est rentré à N'Djamena, dont le général Adumbarka qui avait dirigé, il était directeur de l'école de police à une époque. Et le deuxième groupe est parti avec Timan. Ça, c'est le groupe d'Adi Hassan Guero, le docteur Haji Maloumi. Il est maintenant appelé dans l'organe de contrôle. L'organe de... Voilà, il est membre. Voilà. Voilà, voilà. Il était l'ancien directeur de la caisse de retraite avant de partir au maquis. Et le groupe d'Abakar Toli, lui-même notre président, a choisi d'aller avec Nouri. J'ai accompagné notre président, je suis parti avec lui chez Nouri, on a mis, je pense, 72 heures, et je n'étais pas tranquille. J'étais revenu pour voir les autres. Et quand je suis revenu, l'UFDD de Nouri, avec les Abakar Toli, tout ça, ils ont quitté pour rentrer au Tchad. Et j'ai trouvé mes frères, les Dadi Hassan Guero, on appelle Dadi Badji, et le docteur Haji Maloumi, les défunts, ici dans la Fouza, eux, ils m'ont amené à voir Timan. Et Timan était très content de me recevoir. Et nous avons fait chemin ensemble. C'était ça, mon début dans le RFC de Timan Erdimi. Donc, je suis resté dans le RFC. Non, ce n'était pas le RFC, c'était le RAV de Timan Erdimi, le RAV. Nous sommes partis, on est revenus. Après, je me suis trouvé un peu lésé. J'ai quitté le mouvement. Je suis venu me reposer dans une ville qu'on appelle El Jinene au Soudan. C'est en ce moment qu'un ami intime à moi, l'actuel préfet de Michemire, Al-Haifa Adumchiroma, il a créé le Rafat rénové. Il a fait appel à moi. Donc, j'étais le secrétaire exécutif. Et lui, avec son Rafat rénové, nous avec notre Rafat rénové, et le petit frère de Yadilo Ousmane, et un autre frère, c'est un gars Tupuri, on appelle Yanda, eux aussi sont sortis pour venir nous joindre. Donc ils ont voulu qu'on crée, comme c'est le Rafd et puis Rafat, ça se ressemble, on va créer quelque chose de comme ça. Je leur ai dit non. Il a créé le Scoud. Donc comme le Rafd est déjà dirigé par Timan, nous ne le bousculons même pas. Et le Rafat aussi, quand on doit faire une fusion, on va laisser. Donc, repartons à le Scoud. C'est comme ça qu'on a créé le Scoud 2. Et on est resté un temps et ils sont arrêtés. Edil était arrêté à Khartoum, Ousmane et Yanda étaient arrêtés à Al Jinene. On nous a convoqués d'abord tous ensemble.
1: Par qui?
0: Par le service soudanais. Donc, on s'est retrouvés seuls. Et nous, les gens de le Rafat, là, nous sommes restés. On s'est retrouvés seuls. Et c'est comme ça que notre président, Al-Haïf Adumchiroba, est parti signer une alliance avec les El Jinedi. Je suis parti avec les hommes. Nous sommes partis au terrain, restés avec eux. Et là aussi, quand ils ont quitté pour venir au Tchad, ils ne m'ont même pas informé. Et Djinedi, ils sont rentrés comme ça, ils m'ont laissé. Et les hommes que j'avais, entre-temps, le président Timan a créé déjà le RFC. Et les hommes que j'avais, j'ai pris tous ces hommes, on est reparti au RFC, parce que le RFC pour moi c'est aussi une famille. Dans le RFC, tout le monde m'estime. Il n'y a personne au RFC un jour qui m'a doigté avec son doigt comme ça, jamais. Tout le temps que j'ai mis là. Si j'explique ça à quelqu'un, il va dire que c'est pas possible. Tu peux te chamailler quand même avec quelqu'un un jour. Mais je n'ai jamais vu ça. Tous les gens qui sont RFC là, même en cas d'attaque, la première chose, ils demandent où est mon Doudel? Doudel, ils me cherchent. Ils m'ont beaucoup aimé, beaucoup estimé dans le RFC. Donc, on est resté avec le RFC jusqu'à, je suis resté dans le RFC jusqu'au moment où il y a eu la création de l'UFR. Quand l'UFR a créé, le docteur Abakar Toli était secrétaire exécutif et il a fait appel à moi parce que j'étais son directeur de cabinet quand il a créé le RPJ. Donc, je suis venu. C'est ce que vous allez voir, toutes les cartes politiques de l'UFR là. C'est lui qui a rempli, c'est moi. C'est mes écritures là-bas. Toutes les cartes politiques de l'UFR. Celui qui a rempli les cartes, c'est moi, et c'est sien par Abakar Toli. Et c'est avec l'UFR que nous sommes venus. On a fait le dernier grand combat d'Amdam là. C'est là où il y a eu l'échec et nous sommes repartis. C'était la fin de la rébellion. Maintenant, la rébellion est finie. Après, il y a eu un autre groupe qu'on appelait le FNDJT, qui a été créé par le docteur Abakar Toli. FNDJT, et puis le vice-président, c'était Michael Assil Ahmad Akhavach, le fils du défunt Assil qui est mort ici à Laila. Son fils Michael, il était vice-président. Donc ils m'ont fait appel. Je suis parti. C'est moi qui ai organisé le FNDJT en Libye. Les FNDJT, que maintenant certains sont venus se rallier au nom des FNDJT, obtenir tout au nom des FNDJT, là. Ils n'ont jamais été au terrain. C'est moi qui ai organisé les FNDJT. L'organisation administrative de l'armée des FNDJT, c'était moi. Et là, celui auquel Abakar Toli avait donné la responsabilité, c'était quelqu'un qui n'aimait pas les Tchadiens du sud du Tchad. C'est comme ça que j'ai démissionné des FNDJT. J'ai assisté à la grande guerre de Mourouzouk en Libye, la guerre bête. J'appelle bête parce qu'on est parti se battre chez les gens. Pour le problème des autres. Et après ce combat, je me suis retiré, je suis revenu au Burkina Faso. Comme ça que j'ai fait appel aux autres amis. Ils m'ont dit, bah, il faut qu'on crée maintenant notre mouvement, nous-mêmes les patriotes. C'est comme ça qu'on a créé la coordination des patriotes. Et quand on a créé la coordination des patriotes, il y avait malheureusement le décès du maréchal Idriss Déby Itno à son âme, qui a fait que son successeur, l'actuel président de la République du Tchad, le maréchal Mahamat Idriss Déby, il avait lancé un appel à la réconciliation. Nous avons répondu à cet appel. C'est comme ça qu'avec mon groupe, au nombre de 8 personnes du bureau exécutif de la coordination des patriotes, nous sommes rentrés le 22 juin 2022. C'est ça le dernier mouvement, ici le coordonnateur. Là aussi, l'injustice continue. Nous sommes le seul mouvement qui est rentré de la rébellion auquel on n'a pas réhabilité les membres. C'est nous. Ici, le seul qui travaille dans les 8 personnes. Et là aussi, des relations personnelles. C'est grâce à la fraternité que j'ai avec mes frères Bourgat. C'est le ministre Ouattano qui m'a amené ici. Après le ministre Ouattano, c'est notre actuel ministre, là, Hassan Bakir Djamous, et qui n'était obligé en rien, qui n'était obligé par personne de faire de moi délégué de l'environnement. C'est lui qui a choisi.
1: Et vous connaissez après?
0: Bon, il me connaissait dans les réseaux sociaux comme tous les autres Tchadiens. À l'époque, quand j'écrivais dans les réseaux sociaux, j'étais apprécié par tous les Tchadiens parce que les jeunes Tchadiens, surtout la jeunesse, a trouvé que j'étais un patriote, j'étais impartial et puis ça valait bien à tout le monde. Et lui aussi, il me connaissait avec les autres jeunes de la même manière. Mais maintenant, comment il m'a choisi pour faire de moi délégué, je pense que c'est par humanisme. C'est par humanisme.
1: Expérience de l'environnement.
0: L'expérience, ouais, j'ai acquis un peu d'expérience. Ici aussi, ça me fait déjà une seconde famille. Par exemple, la garde forestière euphonique à la GFF. Maintenant, quand je vais là-bas, les gens m'appellent délégué GFF. Pour eux, je suis leur délégué. Donc là-bas aussi, j'ai eu l'expérience avec eux d'apprendre beaucoup de choses. J'ai connu des hommes. Et c'est en étant dans le ministère de l'Environnement que je me suis rendu compte que nous avons beaucoup de grands experts en environnement qui sont là. Sauf qu'on ne les permet pas de se déployer comme il le faudra. Nous avons des grands experts. Et il y a certains même qui ont développé des connaissances qui nous servent même. Je donne un exemple pour la technique de refoulement des pachydermes, par exemple. L'actuel directeur de faune, Étienne, c'est lui qui a écrit. C'est sa technique là que nous avons toujours cherché à appliquer. Et nous avons appliqué et certains nous ont aidés. Donc, l'expérience dans l'environnement, c'est que c'est un ministère qui fait beaucoup, mais qui n'est pas connu, qui fait beaucoup, avec peu de moyens. Ah, il lui faudra encore assez de moyens. Mais heureusement que ce jeune ministre-là, quand il est arrivé, il s'est battu lui aussi, il a fait l'exceptionnel.
1: Alors pour vous, ici à Laï, par exemple, quels sont les moyens nécessaires qu'il vous faut?
0: Ah, les moyens, il nous faudra beaucoup. D'abord, les hommes, ça, il en manque. Nous n'avons pas des hommes. Les moyens, Dieu merci, le ministre-là, quand j'étais nommé délégué ici, vous êtes témoin, j'ai loué des motos pour aller en mission. Les gens me prenaient pour même un fou, un délégué qui monte la moto pour aller jusqu'à Ndam là-bas. Et un mois après, ici, reparti, le ministre nous a donné 6 motos. Même si on nous a amputé 2, nous avons les 4 motos. Et en mois d'août passé, Il nous a donné un véhicule neuf, zéro compteur. Donc, ces moyens-là nous aident, surtout dans le domaine des moyens roulants. Nous disons Dieu merci. Nous sommes peut-être même mieux nantis que beaucoup d'autres délégations. Mais maintenant, il y a beaucoup de matériel qui nous manque. Beaucoup de matériel. Parce que le travail de l'environnement, c'est un travail technique qui nécessite beaucoup de moyens matériels. Nous n'en avons pas. Et les hommes aussi manquent. Les moyens de communication. Vous voyez maintenant ici dans l'inspection, nous n'avons pas un bâtiment de la délégation de l'environnement ici. Ici venu, c'est le même bureau que les inspecteurs utilisent ici avec eux, à l'inspection. Maintenant, nous avons un bâtiment de la pêche là-bas que les gens ont vandalisé. Ils sont en train de réfectionner maintenant. Et nous avons un conteneur aussi que votre division nous a légué. Et là aussi, on est en train de vouloir le déplacer là-bas. Peut-être qu'on va essayer de demander au ministère s'il peut nous accorder un moyen pour transformer ce conteneur-là en bureau en attendant. Et notre terrain de la délégation, c'est la semaine passée là qu'on m'a donné le plan. Et là aussi, nous allons poser le problème au ministère. C'est un moyen, ils vont nous construire la délégation.
1: Alors, si vous l'avez déjà dit sous d'autres formes, on dit que la répétition est un pédagogique.
0: Oui.
1: Qu'est-ce que Doudé aime et qu'est-ce que Doudé n'aime pas dans sa vie?
0: Je n'aime pas le désordre. Je n'aime pas le désordre. Ça, mon ennemi numéro un, c'est le désordre. Et une personne mal éduquée, nous ne pouvons pas passer une journée ensemble. Ça, ce que je n'aime pas du tout, c'est le désordre et l'indiscipline. Ça, je n'aime pas du tout. Mais ce que j'aime, c'est beaucoup de choses. Ce que j'aime là, c'est beaucoup de choses. J'aime les bonnes personnes. Et j'ai un cœur qui est aussi très différent de l'homme du dé que vous voyez. Je suis très compatissant. Maintenant, mon travail, là, parfois, ça m'amène à la répression. Je peux arrêter quelqu'un, mais tout de suite, mon cœur me met de l'autre côté. Je compatis même avec le type qui a commis l'infraction que je l'ai arrêté. Mais ce que j'aime dans ma vie, c'est la quiétude, la paix. La quiétude et la paix, ça, c'est ce que moi, j'aime. Et j'aime la nature.
1: Oui. Ça, vous êtes dans la nature. Quand on voyage avec Doudé, on sent que Doudé est quelqu'un qui aime la nature.
0: C'est ça, j'aime la nature.
1: Oui.
0: La nature, là, moi, s'il y avait la sécurité dans ce pays-là, même s'il faut construire une hutte, vivre ici, là où vous voyez les briques cuites au milieu du fleuve, là, je vais vivre tranquillement. Je suis quelqu'un qui aime la nature.
1: Alors, monsieur Doudé, notre entretien est presque vers sa fin avant de nous séparer. Dites-nous peut-être un message à la jeune génération qui nous écoute en ce moment. Quel message vous donnez à la population tchadienne?
0: La jeunesse tchadienne aujourd'hui, je la comprends. Elle n'a pas tort, cette jeunesse-là. Parce qu'elle a grandi dans un environnement qui est tel qu'il est, qui a fait qu'elle se comporte comme ça. Copier sur les aînés, ce n'est pas mauvais, mais il faut copier le positif. Ici, même ici à l'Institut de l'agronomie ici, la majorité des étudiants, quand tu les trouves, ils te disent qu'ils font la nutrition. Or, il y a l'agronomie. Mais pourquoi ils font la nutrition? Tout simplement parce qu'ils ont appris que certains de leurs aînés qui ont fait la nutrition, ils sont vite cooptés par les ONG. C'est comme ce que j'ai découvert une fois à Ouagadougou. Les gars sont partis à l'ENAM de Ouagadougou. Là. La majorité, quand tu lui demandes 90%, qu'est-ce que vous faites? Ils disent science comptabilité. Parce qu'ils ont vu, ceux qui travaillent dans le ministère des Finances, ce sont des gens qui en 6 mois, ils peuvent construire une villa, ils peuvent se faire 4 femmes, ils peuvent s'acheter un véhicule. Mais ça, ce n'est pas avec leur salaire, c'est que les enfants doivent comprendre. La jeunesse n'a qu'à chercher à se battre par sa sueur, pour vivre de sa sueur. Et notre pays est très riche. Ce n'est pas seulement aller à l'école, apprendre quelque chose, venir rester dans un bureau qui est important. Allez-y apprendre. Quand vous apprenez là, venez exercer ça. Venez exercer ça dans la nature. Par exemple, si vous avez un agronome, vous avez un vétérinaire, vous avez celui qui a fait l'élevage, vous avez peut-être celui qui a fait l'hydraulique. 4 personnes s'associent aujourd'hui, ils viennent au Tchad dans un endroit, ils prennent un terrain de 4, 5, 10 hectares. Ils peuvent faire une ferme. L'agronome, il les montre comment il faut cultiver pour gagner. Et celui qui a fait l'élevage, il va leur montrer l'élevage. Le vétérinaire, il va s'occuper des soins, ainsi de suite. Et celui de l'hydraulique va leur montrer comment il faut utiliser l'eau. Hein? Il ne faut pas attendre de l'État. Au Tchad, là, le gouvernement tchadien doit dire merci parce que les familles tchadiennes ont en majorité financé, elles, l'éducation de leurs enfants. Les étudiants, ceux qui finissent ailleurs ou même ici au Tchad, en majorité sont éduqués par leurs propres parents. Ils les mettent à la disposition de l'État. L'État maintenant n'a qu'à se trouver un mécanisme pour absorber cette jeunesse. Ça décourage. Quand tu envoies ton enfant avec tes propres argent aller étudier et quand il revient, il n'est pas intégré. Mais je dis à la jeunesse de ne pas se décourager. C'est l'environnement qui est comme ça. L'environnement actuel là où elle vit. Mais toujours, il faut oser et surtout, il faut penser à l'innovation. La jeunesse elle-même n'a qu'à réfléchir à innover. Maintenant, cette jeunesse qui est formée à un degré très élevé par rapport à nous hier, par exemple. Nous hier, on n'était pas arrivé à ce degré d'études aujourd'hui. On a dit les master 2, les doctorats, les gars, ils en ont plein. Avec ça, il faut non qu'à mettre leur expérience là sur leurs propres affaires eux-mêmes. Affaires, par exemple, l'élevage, l'agriculture, même la pisciculture. On a des endroits aujourd'hui dans ces pays-là, si tu fais la pisciculture, tu peux bien vivre avec. Parce qu'il n'y a pas le poisson et les gens veulent manger le poisson. C'est vrai qu'il faut toujours avoir un moyen pour commencer. Mais on peut toujours commencer avec un petit moyen. Il ne faut pas croire, attendre que tu trouves 1 million, 2 millions. Parce que si tu as déjà 1 million, 2 millions, cela veut dire que tu n'es pas pauvre. Il ne faut pas attendre ça d'abord pour commencer. On peut commencer avec des petites choses. La jeunesse n'a qu'à garder espoir. Ce pays-là compte sur cette génération-là. Si elle, elle a échoué, tant pis pour nous tous. Donc cette jeunesse actuelle, qui est le président est jeune, il y a beaucoup de ministres qui sont jeunes, et tous ces jeunes chômeurs, ce sont leurs collègues, ce sont leurs frères, comme eux. Ils n'ont qu'à s'entraider, eux, entre eux, à remonter ce pays-là. Nous, là, notre place, là, c'est à la retraite, ou bien quelque part en train de conseiller. Avec ce nombre de jeunes instruits aujourd'hui, là, on n'est pas obligé de garder les gens. Donc, mon message, c'est à la jeunesse de se prendre en charge elle-même, qu'elle n'attende pas quelqu'un. Et le second message que je lance, c'est à nos gouvernants. Pour entrer dans l'histoire, dans le monde aujourd'hui, là, il faut entrer avec son peuple. Et entrer avec son peuple, c'est faire ce que le peuple demande. On ne peut pas faire à 100% ce que le peuple demande, mais on fait un peu. Si vous voyez, il y a des pays qui s'en sortent, c'est parce qu'ils ont donné une idéologie quelconque à leur peuple. Et l'idéologie, là, chez nous, ici, ça manque. Donc, nos dirigeants n'ont qu'à penser à réfléchir à certaines idéologies pour armer leur peuple d'une certaine capacité de se prendre en charge. Et là, ce n'est pas l'éducation à l'école seulement. C'est partout, même dans les champs. Nos parents, même les villageois, là, on peut les apprendre, on peut comprendre qu'il faut prendre sa responsabilité, prendre sa charge soi-même, là, on peut le faire. On ne peut pas crier souveraineté pendant qu'on n'a pas le moyen de le faire. Donc, la souveraineté, là, elle s'acquiert. Il faut s'imposer pour être souverain. Cherche toi-même ce que tu dois manger pour manger à ta faim. C'est qu'il n'y a pas quelqu'un qui va venir te doigter. Tu te bâtis une maison où tu peux vivre dedans. Il n'y a pas un bailleur qui va venir te demander de l'argent à la fin du mois. Donc, la gouvernance aussi, elle est de la même chose. Le pays, même, c'est la même chose.
1: Voilà, merci Dudé Bamadou pour avoir accepté nous accueillir pour cet entretien. Merci à tous ceux qui nous ont prêté oreille attentive. Merci également à Alifa Mohamed Saïd pour sa contribution. Moi, c'est Mbari Boutalo. Je vous donne rendez-vous la semaine prochaine.
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0: Bonjour le Tchad, merci d'être resté fidèle au programme de radiodiffusion nationale tchadienne qui émet de N'Djamena, notre charmante capitale. Il est 12h01 dans ce studio. Lundi 7 septembre 2026, mesdames, messieurs, une fois de plus, bonjour et bienvenue dans Antenne Midi de ce 7 septembre 2026. Antenne Midi, c'est le rendez-vous d'une voix et des auditeurs. La chose se passe de 12h à 15h. Au menu, un programme très riche en couleurs, le tout saupoudré par une très belle sélection musicale, rien que pour agrémenter votre début de semaine en notre compagnie. Ce midi, une équipe jeune, dynamique et infatigable est mise en place pour vous servir. Il s'agit des services informatiques, maintenance, la sécurité, le transport, la rédaction, exploitation et antenne, contrôle et qualité d'écoute, les programmes, la production, la régie d'antenne, le centre émetteur de Grédia, sans oublier les différentes stations provinciales de l'UNAMA. La régie recette, c'est l'affaire de Abakar Djouma. Enregistrement, Ali Mahamat Tidjani, Fatime Kadia Malato s'occupe de la régie d'antenne. Mes copilotes ce midi, Dopsadi Kratna Fidel, assisté de Hamza Hassan Idriss et de Reukadi Freddy. À l'écoute de la station mère, c'est vous nos fidèles auditeurs. Et dans ce studio, nous sommes deux.
1: Maestro Israël Garsatam, c'est mon nom.
0: Et moi-même, votre commandant de bord, Nadège Demba Dolmian. 12h10, vous aurez votre émission Gardez l'écoute présentée par Mac Alex, suivie de la variété musicale magazine Couleur de Monstru. Ce sera à partir de 13h10, Radio Service 13h30, suivi de la publicité Tchad Actualité Midi à partir de 14h. 14h30, Radio Service 8 et fin. Lorsqu'il sera 15h, c'est avec plaisir qu'on cédera la place à une autre équipe pour vous tenir toujours en haleine. Voilà le programme bien détaillé, mesdames et messieurs. Nous sommes très ravis de vous retrouver en ce premier jour de la semaine et c'est dans Antenne Midi, 12h03 dans ce studio. Nous allons donc attacher nos ceintures de sécurité. Nous allons décoller chez nous-mêmes avec le groupe H.S.A.O. dans le titre N'Djamena.

12h08 minutes dans ce studio de radiodiffusion nationale tchadienne. Dans exactement deux minutes, Mac Alex sera là pour votre émission. Gardez l'écoute, on vous retrouvera juste après.

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Bonjour à toutes et à tous. Bonjour à vous qui êtes déjà fidèles au rendez-vous. Bonjour à celles et ceux qui nous découvrent peut-être aujourd'hui. Et surtout, bienvenue dans votre espace, votre moment, votre émission. Gardez l'écoute. Nous sommes lundi 7 septembre 2026, un nouveau lundi, une nouvelle semaine qui commence et surtout le premier numéro de la semaine de votre émission interactive. Et puisque nous sommes désormais dans la deuxième semaine du mois de septembre, il est peut-être temps de faire un petit point sur notre parcours. Septembre compte 30 jours, nous sommes aujourd'hui au 7e jour du mois. Et cela signifie que 6 jours sont déjà derrière nous et qu'il nous reste 23 jours avant de refermer le mois de septembre. Et pendant que les jours passent, une chose ne change pas, votre rendez-vous de 12h10 à 13h est toujours là. Et oui, 50 minutes pour parler, partager, découvrir et réagir et surtout rester connecté parce que garder l'écoute, ce n'est pas simplement une émission où l'on passe des chansons, c'est un espace où on teste nos connaissances. C'est toujours l'endroit où une chanson peut réveiller un souvenir, où une voix peut transmettre une émotion, où un artiste peut être découvert, où un auditeur peut faire entendre son opinion et où, pendant 50 minutes, la radio devient véritablement interactive. Alors, vous êtes où ce lundi? À la maison, au bureau comme nous, dans votre commerce, dans un taxi ou dans un véhicule en circulation, à l'université ou au marché ou peut-être tranquillement installé quelque part, comme Ayang, avec votre téléphone à portée de main. Peu importe l'endroit où vous écoutez la radio Tchad, nous sommes ensemble et justement, votre participation donne du sens à cette émission. Vos appels, vos encouragements et même vos critiques, tout compte. Alors, ne soyez pas simplement auditeurs aujourd'hui, devenez acteurs de votre émission. Mesdames et messieurs, chers auditeurs, merci d'être là pour commencer cette nouvelle semaine avec nous. Vous êtes sur la Radiodiffusion Nationale Tchadienne et voici l'équipe du jour. Nous avons la technique d'Obsadi Kratna Fidel. À ses côtés se trouvent trois jeunes, à savoir Malkag Florence, nous avons Hamza Hassan Idriss et Rokadi Freddy. À la régie d'antenne, Fatima Kadia Malato. Nous avons à la recevoir Ali Mahamat, Abba Hassana Mototi. Abras, comme le dirait le terrain, est à la locomotion. Au micro, je suis votre humble serviteur. Rappelez-moi quand vous voulez, Alexis Dimasra ou Mac Alex. Voici les questions du jour. La première, quand célèbre-t-on la Journée internationale des femmes et des filles autochtones? Quand célèbre-t-on la Journée internationale des femmes et des filles autochtones? Deuxième question, que signifie l'acronyme que signifie CIA? C'est pas un acronyme, c'est juste un sigle CIA. Et enfin, à qui peut-on attribuer cette citation? Celui qui se connaît est seul maître de soi. Celui qui se connaît est seul maître de soi. 61 53 53 2 0 61 53 53 20. C'est le numéro d'appel, mesdames, messieurs. On y va avec la première musique.

0: Ah oui, Azouman, je suis sûr qu'il y a beaucoup qui sont mariés. Ce week-end, il y en a beaucoup. J'ai entendu des klaxons, même depuis de chez moi. Des klaxons tout le long du week-end. Certains qui sont mariés, je leur souhaite comme ça heureux ménage. Sachez également que le foyer est fait de haut et de bas. Donc, quand quelqu'un va déplacer un mot, ne vous enflammez pas. Et supportez, c'est sûr. L'autre, ça dépend de son humeur. Il peut envoyer ce qu'il veut, mais faites semblant de ne pas entendre et puis c'est tout. Il faut chercher toujours à communiquer pour que le foyer se porte à merveille pour votre développement personnel également. Nous, c'est ici, l'artiste, pour ceux qui ne le connaissent pas, il s'appelle Maxo, en fait ici avec Mouz, Azouman sur le titre qui passe actuellement en fond sonore. Nous avons un tout premier appel et ça nous amène à Doba, d'où nous appelle Marcel. Marcel, bonjour.
1: Allô, bonjour.
0: Bonjour, on dit quoi?
1: Ça va, je remercie.
0: Quelles sont les bonnes nouvelles de Doba?
1: Les bonnes nouvelles de Doba, on est tous à l'air content.
0: Aïe, comme dirait quelqu'un, Doba les dieux.
1: Doba les dieux, oui, les dieux.
0: D'accord. Courage, ça va aller, ok?
1: Même, il faut voir, le soleil n'a pas touché de nos oreilles là.
0: Aïe, il y a des années comme ça où la pluie fait faux bond aux gens et le soleil est. Et puis fait place au soleil. Hein. Il y a des moments comme ça, donc il faut vraiment. Vraiment se préparer pour affronter ce qui arrive après la saison pluvieuse.
1: Oui, comme c'est le feu naturel.
0: Oui, et puis c'est le lieu également pour que le Tchad puisse développer beaucoup plus la culture de contre-saison. Il ne faut pas seulement attendre les eaux de pluie pour labourer.
1: C'est comme on est en train de trop ignorer ça.
0: Oui.
1: On peut faire ça, mais c'est de la négligence. Nous ne sommes pas organisés.
0: C'est ça. Sinon, on a toutes les potentialités pour pouvoir nous réorganiser.
1: Oui.
0: D'accord. Le week-end, ça a été?
1: Bon, Dieu merci, Dieu merci, on est là.
0: D'accord.
1: Côté, ça va?
0: Dieu merci, ça va également.
1: Votre famille et la famille gardent le coup?
0: Oh, la famille garde le coup, se porte bien. Ma famille aussi se porte à merveille.
1: Ah, ok, merci.
0: Oui.
1: Je l'ai pas encore.
0: D'accord. Nous avons trois questions comme d'habitude, comme tous les jours ordinaires d'ailleurs. La première question, quand célèbre-t-on la Journée internationale des femmes et des filles autochtones? Deuxième question, que signifie CIA? Quand on suit les films, la CIA est sur la, est en train de gérer l'affaire. La CIA est sur l'affaire. Ça signifie quoi? C'est en anglais, bien sûr. Et enfin, la dernière question, à qui peut-on attribuer cette citation? Celui qui se connaît est seul maître de soi.
1: Ok. Je vais revenir.
0: Il n'y a pas de souci. C'est votre radio, donc revenez quand vous voulez. Merci Marcel et on salue tous ceux qui nous suivent depuis Doba. 61 53 53 20, c'est le numéro d'appel.

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1: Ah oui, je fais comme ça, un coucou aux jumelles Annie 7 et Annie 8 depuis Yaoundé. Ah oui, merci, j'espère que vous nous suivez bien là-bas. Merci beaucoup. Et bon séjour à vous, Abdelmanan Adam, depuis Abéché, bonjour.
2: Bonjour mon camarade, nous sommes à 900 km de la capitale yéménoise.
1: N'est-ce pas?
2: Oui.
1: Ça va, Abéché?
2: Oui, alhamdoulilah. Mm-hmm. Oui, c'est pour de bien.
1: D'accord. Et avec ces jolis sacs et jolies chaussures, hein?
2: Ça manque de pluie. Hein.
1: Aïe. Il faut beaucoup prier, ça va venir. Il paraît que la pluie va nous réserver beaucoup de surprises encore.
2: Je pensais que c'est à nos localités, mais je pensais que c'est dans les cas nationaux.
1: Ça va aller. Ne vous inquiétez pas, ça va venir. Hmm? Donc, comme dirait notre collègue Benan, la prochaine décade s'annonce bien. C'est ça. Oui, les prochaines décades. C'est ça. Il faut toujours garder espoir. Oui, la première question. Quand célèbre-t-on la journée internationale des femmes et des filles autochtones?
2: Non, j'ai le questionnaire.
1: D'accord, ok. Allons-y alors.
2: Je propose pour la première tous les 5 septembre.
1: Tous les 5 septembre, d'accord. Pour Abdelmanan.
2: En secondo, je propose central.

0: Intelligence Agency.
1: Central Intelligence Agency, d'accord.
0: Et tertio, je propose Pierre de Rosard.
1: Pierre de Rosard, Ronsard, d'accord.
0: Oui.
1: D'accord, ça marche. Tout est noté, Abdel.
0: Sans oublier tout, la famille de l'émission Gardez l'écoute.
1: Merci beaucoup, la famille à l'écoute. Et bien, des choses à tous ceux qui nous suivent depuis ABC. Je reprends les trois questions avant qu'on ne passe à un autre son. La première question, quand célèbre-t-on la Journée internationale des femmes et des filles autochtones? Deuxième question, que signifie CIA? La CIA, c'est quoi? Et enfin, la dernière question, à qui peut-on attribuer cette citation? Celui qui se connaît est seul maître de soi. 61 53 53 20, c'est le numéro d'appel. On fait comme ça un coucou en bas, les Parisiens. Balamto, fils. Et on salue également le papa Balamto, hein. Ranto Kertomar. Et Séraphin Benota, à l'écoute. Merci beaucoup. Et sur la platine de votre radio, African Melody, avec la voix de l'INSI, bien sûr. Dounia, on écoute.

0: Il faut mimer, hein. Quand on connaît pas chanter, il faut mimer. C'est bien aussi, hein. C'est ça, une manière de chanter aussi. Albert Kahn nous appelle de Farcha, bonjour.
1: Bonjour, le grand Macalek.
0: Comment allez-vous, cher Albert Kahn?
1: Bien, et vous?
0: Oh, Dieu merci, ça va très bien.
1: La famille?
0: La famille se porte bien. De votre côté, ça va également, non?
1: Oui, ça va. Ça fait 3 jours.
0: Wallahi, on est là.
1: Ah, ok. Mm-hmm. Je passe pour le questionnaire numéro 1.
0: D'accord, numéro 1.
1: Chaque 5 septembre.
0: Chaque 5 septembre, d'accord, c'est noté.
1: Deuxième centrale, intelligence artificielle.
0: D'accord.
1: Et
0: troisième. Troisième, vous ne la touchez pas?
1: Non.
0: Non. D'accord.
1: Merci.
0: Merci beaucoup, cher Albert Kahn, et bien des choses à tous ceux qui nous suivent depuis Farcha, ou bien Chafar, comme disent les rappeurs. Merci, 61 53 53 20, c'est le numéro d'appel.

0: oui. Nous sommes à Abidjan une fois de plus dans son amour au bout de fil. Bonjour.
1: Bonjour, le terminal.
0: Comment allez-vous, cher Maurice?
1: Je vais très bien, vous-même.
0: Dieu merci, ça va très bien.
1: Le week-end,
0: ça va. Posé, pas agité.
1: Ah, c'est bien.
0: Et ça.
1: Pour la première question.
0: La première question.
1: La journée internationale des femmes et des filles autochtones est célébrée chaque année le 5 septembre.
0: Le 5 septembre, d'accord, c'est noté.
1: Le cycle CIA,
0: oui.
1: Centre Intelligence Agency.
0: D'accord, c'est noté également.
1: La troisième, la citation attribuée au poète français Pierre Le Rosaire.
0: D'accord, c'est noté également.
1: Bonne information.
0: Merci Maurice, on est ensemble, à tout à l'heure.

0: Bozizé, Bongoré, bonjour. Bozizé.
1: Bonjour,
0: ne sais pas. Ana ne sais pas.
1: Ça va.
0: Quelles sont les bonnes Bongor? Les yalos sont là. Les yalos sont là.
1: Le
0: poisson aussi,
1: Yana.
0: Et
1: Fongus. Fongus Kourgay.
0: Ben mille les yeux, voilà, ben chité. D'accord. Hi. Merci beaucoup. Vous disiez, on salue la famille. Gardez l'écoute depuis Bangor. Merci. 61 53 53, c'est le numéro d'appel.

0: Ah oui, chacun prend son chemin. Hein. Si chacun décide de partir, il part seul. Hein. Tout ce que vous avez, vous allez laisser ici. Donc ça sert à rien de faire du mal à quelqu'un. Ça sert à rien d'être méchant. Même si vous tuez, demain on vous tuera également. Si vous empêchez à quelqu'un de manger, c'est bien sûr, demain si vous n'avez rien, vous avez faim. Bon, il y a des gens qui font du bien quand même. Hein. Ils vont vous donner à manger, mais c'est pas bien. Hein. Surtout chez nous ici au Tchad, on est habitué à partager la nourriture, on est habitué à faire du bien autour de nous, mais la méchanceté gratuite, c'est pas bon pour notre pays, hein? D'accord? Ah oui, on fait comme ça un clin d'œil à Papa Biani. Ah oui, d'African Melody, bien sûr. Nous sommes à Dingangali, juste à côté ici, parce que c'est pas loin maintenant, hein, avec le pont de la Réfondation. Hein, juste 5-6 minutes, vous êtes à Dingangali. Ah oui, elle m'occupe! Bonjour!
1: Bonjour, Bakaris.
0: On dit quoi?
1: On est toujours là, on est toujours. C'est bon, moi, c'est pour le début de la semaine.
0: Ah, d'accord, c'est bien ça. Mm-hmm.
1: Oui, je vous en remercie. Je vous en remercie pour les rappels aussi.
0: Merci. Merci.
1: À Dubangali, il y a tout est là.
0: D'accord, tout est là, n'est-ce pas?
1: Oui, il y a du repos, du repos et du repos.
0: D'accord, il faut demander aux dames qui vendent sur le goudron là, de reculer un peu. Ah. Les dames qui vendent le poisson sur le goudron, plein goudron, la déréculer un peu. À chaque fois, quand vous allez voir sur le goudron, en plein goudron, dites-leur de reculer un peu, de ne pas rester en plein goudron.
1: Ah oui, c'est ça. Sinon, vraiment, ça fait une association de moustiques, la taille des moustiques.
0: Et puis, les clandomans qui envoient l'autre, comment on appelle, le pneu de devant, là, jusqu'au milieu, là, de reculer aussi. D'accord, c'est pour leur sécurité et puis la sécurité de tout le monde.
1: C'est ça,
0: les gens se comportent comme ils avaient une vie de l'échange.
1: Oui, c'est ça, ils vont vivre l'animalité, non? Quand tout est sorti de notre animalité, là.
0: Et c'est ça, d'accord.
1: Il faut raisonner
0: comme il est fort. N'est-ce pas, M-Cube?
1: Oui.
0: La première, vous dites quoi?
1: Je sais que 5 septembre.
0: Et la 2?
1: La 2, la Centre Inter-Agence.
0: D'accord, et la 3?
1: C'est Roger.
0: Hein?
1: Oui?
0: Oui, vous dites quoi?
1: C'est Roger.
0: Roger, dis-moi.
1: Oui.
0: Roger de la régie là. D'accord, c'est noté, ok?
1: Ok, à tout à l'heure.
0: Merci, à tout à l'heure. Je reprends les trois questions avant qu'on ne passe à un autre son. La première question, quand célèbre-t-on la Journée internationale des femmes et des filles autochtones? Deuxième question, que signifie CIA? Et enfin, à qui peut-on attribuer cette citation? Celui qui se connaît est seul maître de soi. 61-53-53-20, c'est le numéro d'appel. Après African Melody, retrouvons cette fois-ci Yaldari avec Goumé. On écoute.

0: Inagoumé. Ah, Matsugi, bonjour depuis le quartier Béguinage.
1: Mon grand Makarexo, bonjour.
0: Bonjour depuis le quartier Chic de N'Djamena.
1: Quartier Chic et le quartier Premier de N'Djamena.
0: N'est-ce pas? Faut pas rendre les autres jaloux.
1: Ah, c'est ça. Et le quartier bien sécurisé alors.
0: Oui, moi, c'est vrai.
1: La personne ne te touche.
0: N'est-ce pas? Ça, je confirme. Je confirme. Ça va très bien.
1: La maison, les enfants.
0: Les enfants se portent bien, la maison, ça va. Et de votre côté, ça va?
1: Wallah, on dit Alhamdulillah.
0: C'est ça.
1: Oh, on remercie Dieu toujours comme nous sommes vivants.
0: Hein. Tout à fait.
1: C'est ça.
0: C'est ça.
1: Alhamdulillah.
0: C'est ça. Le week-end, ça a été.
1: Quoi?
0: Le week-end, ça a été, n'est-ce pas?
1: Pourquoi?
0: Le week-end, ça a été?
1: Non, ça a été bien.
0: D'accord, c'est bien.
1: Oui, merci, ça va. Et toi?
0: Oh, Dieu merci, ça va très bien.
1: Ok.
0: On commence par laquelle des questions?
1: Par la première.
0: La première, d'accord.
1: Ouais, je propose le 5 septembre.
0: D'accord. Et la deuxième?
1: La deuxième, c'est CIA.
0: CIA, oui.
1: C'est en anglais?
0: Oui, CIA, comme aux États-Unis, là. Comme dans les films, là. La CIA.
1: Oui, je sais. Ça, je propose sculpter. Nationale américaine.
0: D'accord. Et la troisième?
1: La troisième, c'est.
0: Une citation. Roger?
1: Oui.
0: D'accord, Roger qui?
1: C'est pas le Roger d'Aïtandi, hein, c'est pour nous à la radio. Là.
0: D'accord.
1: Ok, merci.
0: Merci beaucoup. On est ensemble. Okay, bonne journée à tout à l'heure.

0: Ah oui, Goumé, c'est signé le groupe Yaldari, bien sûr, un groupe qu'on aime bien par ici. Très beau timbre vocal également et très belle musique, voilà. Merci. Inda Goumé, ah oui, elle est là pour raconter sa vie seulement. Inda Goumé, Orkam Babalem, Orkam Mamalem, donc on va faire comment? Elle va mélanger tout le monde, hein. Nous avons une Florence ici avec nous, mais cette fois-ci, on va prendre un Florent qui nous appelle de Massakouré. Bonjour Florent.
1: Bonjour Makalé.
0: Vous allez bien?
1: Je vais très bien, et vous?
0: Ça va très bien. Vous savez qu'à la technique, il y a une Florence?
1: Ah bon?
0: Oui.
1: Mes salutations à elle.
0: Ah oui, elle fait la tête comme ça. Elle vous salue aussi.
1: D'accord.
0: Elle s'appelle Malkak Florence.
1: Ah bon?
0: C'est Malkak là, je ne comprends pas le sens. C'est la question que je me pose.
1: D'accord.
0: Bon, Malkak, peut-être en Gambie, elle monte en Mouroum. Oui, elle est en Mouroum.
1: En Mouroum quoi?
0: Oui.
1: Voisin en Gambie.
0: D'accord.
1: D'accord. Ndjamena va bien?
0: Ndjamena kura bja.
1: Avant. Alors que ici là, ça ne va pas.
0: Qu'est-ce qui ne va pas? Qu'est-ce qui vous manque?
1: Surtout le climat ne tient pas.
0: Aïe, plantez beaucoup d'arbres.
1: On est un peu tranquille, mais sinon, il n'y a pas assez d'arbres ici.
0: Ouais,
1: ce qui fait qu'on souffre beaucoup, on n'a pas de pluie.
0: Oui.
1: Donc, c'est ça.
0: Je crois que cette histoire de planter des arbres-là, on ne doit pas laisser seulement au ministère de l'environnement. C'est tout le monde qui doit s'impliquer.
1: Voilà, c'est ça même.
0: Planter, entretenir. Pour que ça grandisse. Et surtout, certaines variétés pour permettre de limiter l'avancée du désert. Parce que là, le problème est réel, mais les gens pensent que c'est l'État seulement qui doit s'impliquer dans cette histoire. Hein?
1: Vraiment.
0: Voilà, c'est ça.
1: Sinon malheureusement, je suis au bout de mes séjours à Massakouré.
0: Ah, donc bientôt, vous serez en Yémen.
1: J'irai bientôt à Washington.
0: Washington, Walia.
1: Voilà.
0: D'accord, ok. Il n'y a pas de souci, on vous attend.
1: D'accord.
0: Mm-hmm. Première question. Allô, Florent est parti. Oh là là, Florent, il faut revenir. Hein. Composer le 61, 53, 53, 20. Vous pouvez recomposer, c'est ça. Première question, quand célèbre-t-on la Journée internationale des femmes et des filles autochtones? Deuxième, que signifie la CIA? Et enfin, à qui peut-on attribuer cette citation? Celui qui se connaît est seul maître de soi. Mm-hmm. Après Yaldari, retrouvons cette fois-ci un duo composé de membres du Célestin, Nicole Tchad-Soudan, Watat Nahalou. On écoute.

0: Ah oui, enfin comme ça, un coucou à Atabotchiman qui nous suit depuis Kousséri, salut. Et puis profitez également pour faire un big salam à Demanadej. Voilà, oui, mais il nous dit qu'il est actuellement à Farcha. Ça va Atabotchiman? Merci beaucoup pour le clin d'œil. On salue également qui d'autre encore, tous ceux qui sont à l'écoute. Hein. Merci beaucoup. Nous avons Apollinaire depuis Washington, c'est-à-dire Walia, au bout du fil. Bonjour Apollinaire.
1: Bonjour.
0: Ça va, Apo?
1: Oui, ça va et vous?
0: Ça va très bien.
1: Le boulot.
0: Le boulot aussi, ça va très bien.
1: Ok. Pour la troisième question.
0: La troisième question.
1: Je propose Pierre de Ronza.
0: D'accord, c'est noté.
1: Et la deuxième.
0: Oui, la deuxième.
1: Central Intelligence Agency.
0: D'accord, c'est noté également.
1: Et la première, je propose. Saint-Septembre.
0: D'accord, tout est noté.
1: Okay, merci. Après, c'est Sali, ça de les Barcelonais, nous les Barcelonais là.
0: Ah, c'est vous là?
1: Oui.
0: D'accord. C'est bon compris. Pierre, quoi. D'accord, le message est passé. Version d'ensemble.

0: Ah oui, c'est ça, hein, le problème du cœur. Hein, quand deux personnes ou bien deux adultes s'aiment, c'est vrai que vous allez tout faire pour pouvoir les diviser, raconter n'importe quoi, tout et tout, sur l'un ou sur l'autre. Mais tant que l'amour existe entre les deux, hein, le vrai amour existe, vous ne pourrez rien faire. Hein. Vous pouvez les séparer, mais ils vont se retrouver, ce qui est sûr. Merci beaucoup. Albarka est de retour. Bonjour.
1: Allez, bonjour.
0: Bon retour.
1: Merci, juste vous proposer la troisième question.
0: Oui, allez-y.
1: Ton Pierre.
0: D'accord. C'est tout.
1: Oui, oui. Bonne animation à vous.
0: Merci. On est ensemble là, tout à l'heure.

0: Célestin featuring Nicole, Watad Nahalou, c'est le titre qui passe, une nouveauté en 12h42 minutes. Nous sommes une fois de plus à Béché, Nicolas, ou bien dirait les vieux pères, Nicolas.
1: Oui, Nicolas. Vassalès.
0: Oui.
1: Sinon, ça va, non?
0: Oh, Dieu merci, on ne se plaît pas, ça va très bien.
1: Ah, ah, ça c'est normal. Ça va, n'est-ce pas, Niamena?
0: Niamena, quoi?
1: Ah, ah, là, c'est bien.
0: C'est ça.
1: Ah, pour la première question.
0: Oui.
1: Je propose, n'est-ce pas, 5 septembre.
0: C'est noté.
1: Et la troisième question.
0: La troisième.
1: Pierre Roger.
0: D'accord. C'est tout?
1: Ah, ah. Ah, c'est tout, bonne animation à vous.
0: Merci beaucoup. On est ensemble. Je reprends les trois questions avant qu'on vous raccompagne avec notre titre. La première question, quand célèbre-t-on la Journée internationale des femmes et des filles autochtones? Deuxième question, que signifie CIA? Et enfin, à qui peut-on attribuer cette citation? Celui qui se connaît est seul maître de soi. 61-53-53-20, c'est le numéro d'appel. Après le duo, mon Dieu et Nicole, retrouvons cette fois-ci Goss MG, en fait ici avec le groupe Gonsan et ça donne Code Beau. On écoute.
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0: 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Nous sommes à Boutal Bagar avec Joachim Abieb. Joachim, bonjour.
4: Bonjour, Marc.
0: On dit quoi?
4: Ça va, mon frère? Ça fait 2 jours.
0: Oui, ça fait 2 jours. Hein. Hier, je pensais que vous étiez à l'écoute.
4: Non.
0: Hier, dans la matinée, très tôt le matin.
4: Bon, dans la matinée, l'émission n'a pas eu lieu, je pense.
0: Ah, oui. Ben, j'étais venu après.
4: Vers midi, alors j'étais occupé.
0: Ah oui, non, matin.
4: Ah, ok.
0: Comme l'émission n'a pas eu lieu, on a laissé passer l'heure de l'émission et puis on a continué.
4: C'est ça.
0: Sinon,
4: vous allez bien, ça fait une semaine, non?
0: Oui, ça va, nous on est là, à votre service chaque jour.
4: Ah, ben là, c'est bien. On va la tête haute.
0: N'est-ce pas? Le week-end, vous l'avez bien passé, j'espère.
4: Oui, ça a été le week-end.
0: D'accord, c'est bien.
4: Bon, comme ça fait très longtemps que je n'ai pas appelé, c'est juste dire bonjour à tous les éventuels.
0: Ah, c'est gentil ça. On n'oublie pas la famille.
4: Ah oui, c'est
0: la vrai. La famille, c'est la famille.
4: La famille, c'est la famille, oui.
0: N'est-ce pas, hein?
4: Merci, c'est bien. À tout à l'heure.
0: Merci, à tout à l'heure. On est ensemble. On salue tous nos amis qui nous suivent depuis Boutal Bagar.

0: Cédric à la gare de Bibourdou. Ça fait longtemps, bonjour.
1: Oui, bonjour.
0: Vous avez disparu, cher ami.
1: Ah oui, je suis de retour.
0: Bon retour dans la famille.
1: Merci.
0: On est content de vous revoir.
1: Merci.
0: Ça va la famille, les activités?
1: Tout va bien.
0: D'accord, c'est bien. Ça nous rassure.
1: Bien,
0: d'accord.
1: Pour la première question.
0: La première question.
1: Oui, je propose chaque 5 septembre.
0: D'accord, c'est noté.
1: Et pour la deuxième question.
0: La deuxième question.
1: Je propose Centrale Intelligence Agence.
0: Eh ben,
1: Qui a été fondée en 1947.
0: D'accord, c'est noté.
1: Merci, c'est tout.
0: Merci. On est ensemble, Sidic. 61 53 53 20, c'est le numéro d'appel. Je reprends les trois questions avant qu'on ne passe à un autre son. La première question, quand célèbre-t-on la Journée internationale des femmes et des filles autochtones? Deuxième question, que signifie la CIA? Et enfin, à qui peut-on attribuer cette citation? Celui qui se connaît est seul maître de soi. Ah oui, après Goss MG et Ngonsar qui nous ont chanté Kodbo, retrouvons cette fois-ci MCM Jackité qui va nous chanter Walga. On écoute.

0: Ah oui, on envoie ce soir à Borsé. Borsé qui vient de faire un tour dans la Tangelée. Ouais, j'espère qu'il a appris quelques mots. Hein. Borsé, tu vas nous en prendre bon casseau et autres là. Hein? Merci beaucoup. Bar, bonjour.
1: Bonjour, monsieur.
0: Comment allez-vous, cher Bar?
1: Ça va très bien, ça fait longtemps. Là.
0: Oui, nous sommes là et vous, ça va?
1: Ça va très bien.
0: D'accord, quelles sont les bonnes nouvelles?
1: Rien du bon, mais ça fait longtemps que je fais partie de la famille, mais je n'ai pas pu appeler là.
0: C'est ça. Pourquoi vous n'appelez pas ces derniers temps?
1: Rien.
0: D'accord. Mm-hmm.
1: Vous pouvez me rappeler les questions?
0: Il n'y a pas de souci. La première question dit ceci. Quand célèbre-t-on la journée internationale des femmes et des filles autochtones?
1: Oui.
0: Deuxième question. Que signifie CIA?
1: Oui.
0: Troisième question, à qui peut-on attribuer cette citation? Celui qui se connaît est seul maître de soi.
1: Ok, pour le premier, je crois que le 9 août.
0: Vous croyez ou bien vous proposez?
1: C'est ma proposition.
0: D'accord, ok, je retiens ça. Mm-hmm.
1: Oui. La seconde, c'est Central Intelligence Agency.
0: D'accord, c'est noté.
1: Oui. C'est-à-dire l'agence centrale du renseignement des États-Unis.
0: D'accord. Et enfin?
1: Non, c'est tout.
0: D'accord. Merci, Bar.
1: De l'émission.
0: D'accord, merci. Et on reste en contact. À tout à l'heure.

0: Artiste chanteur et humoriste, hein, il s'appelle MCM Mike Diakité. Il nous chante ici, Walga. Je suis sûr que ceux qui comprennent le Lélé sont en train de danser certainement. Bonne danse à vous, si vous nous écoutez à 12h50 minutes. Nous sommes cette fois-ci avec Petit Abana Balamsia, depuis Farcha, bonjour.
1: Anso Salam.
0: Anso Salam, c'est. On dit quoi, ça fait longtemps, hein? D'accord. Ah, il faut passer nous voir hein, chaque jeudi quand même.
1: Ah voilà, d'Anke Dja.
0: Dja c'est, un petit Dja c'est.
1: Ah, voilà.
0: D'accord, d'accord. On va s'appeler à un... D'accord, on va prendre le numéro hors micro, on va s'appeler hors micro pour coordonner ça.
1: Ah, voilà.
0: Merci beaucoup. On est ensemble. 61 53 53 20. C'est le numéro d'appel. Petit Abana Balamsia de Farcha. Il faut nous faire signe après. D'accord. Sur certainement mon numéro. Bon, il faut appeler sur le numéro. Hein. 61 53 53 20. Et après, on va gérer. Ah oui, après Mike Diakité, retrouvons cette fois-ci Rolenzo qui va nous chanter ici Fausse Promesse. On écoute.

0: Ah, nous sommes cette fois-ci à Bailly avec Mamadou Kaina. Bonjour.
1: Bonjour, papa gentil.
0: Papa gentil vous écoute, vous allez bien?
1: Je vais très bien et de votre côté.
0: Dieu merci, ça va très bien également.
1: Comment va la capitale
0: du Tchad? La capitale Kourabouja.
1: Mais quoi, quand tu m'as
0: trop
1: mal.
0: T'es Ah ouais?
1: Oui.
0: D'accord. Ah, choukran. Hein? Merci beaucoup, merci. On est ensemble, on salue tous ceux qui nous suivent depuis Bailly. Margie.

0: Enzo Conti, la machine d'ambiance dans Fausse Promesse. Nous sommes avec les Parisiens depuis Abena, bonjour.
1: Bonjour, le boss.
0: Salam, patron. On dit quoi?
1: Tang.
0: Tang, c'est dans la Tang.
1: Tang, tang.
0: Ah, bon, d'accord. Bon amant, toujours debout. Opérationnel.
1: Bah,
0: Ah, Kadja, oui, grand sœur, Nagou Gaï.
1: Gagne
0: au Tébos. Big rouge, big bleu, big noir. D'accord. Merci. Sinon, direct, bus.
1: Direct,
0: bus. Fix, bus. Fix, on a mal. Du casse, maintenant, on a
1: mal.
0: Bon, comme maintenant, vous avez la ligne là. On fait le jeu.
1: Moi aussi, je suis déjà papa, je suis comme toi.
0: N'est-ce pas?
1: Oui, c'est quoi?
0: D'accord, c'est bien. Oui.
1: Bon, la première question.
0: Je
1: propose le 5 septembre.
0: D'accord, deuxième.
1: Deuxième, c'est quoi? Tu peux m'expliquer?
0: Deuxième, que signifie CIA?
1: CIA.
0: Troisième. Et troisième. Pardon? Et troisième. Parce qu'on n'a pas assez de temps. Faut qu'on aille vite. Oui, rapidement.
1: Ok, je dis bonjour à ma maman, moi, en Bayer de Nero.
0: Oui. Et enfin.
1: Et sans oublier Kéber de Souza.
0: Kéber de Souza. Merci. Oui. On est ensemble à tout à l'heure. On vous accompagne cette fois-ci avec le son. Le Nesto du shérif de Netty. On écoute.

0: Ah oui, ah oui, il faut également choisir une bonne personne quelquefois. C'est quand vous tombez sur les mauvais éléments, c'est pas toutes les femmes, ce ne sont pas toutes les femmes qui sont matérialistes, mais c'est ça, tout dépend de votre choix. Hein. Si vous tombez sur une que vous avez commencé par conquérir, via les biais des banques. Ou bien les matériels, ça, c'est vous-même qui préparez l'esprit à ça. Mais il y a des femmes qui sont posées, qui ne vous demandent rien du tout, hein, sauf que si vous-même, vous décidez de faire un geste. Nous avons notre dernier auditeur, il s'appelle Manamou, depuis Abéché, bonjour.
1: Oui, bonjour.
0: Comment allez-vous? Ah oui, bonjour.
1: Très bien,
0: même. Ça va très bien également?
1: Je vais très bien, merci. Je dédie de votre micro pour dire bonjour à mon grand frère Adou Bernatier ici à Vité.
0: Et enfin,
1: je dédie de votre micro pour dire bonjour à mon grand frère qui est actuellement ici à Vité au quartier Abderrabaï.
0: Le grand frère, comment il s'appelle?
1: Oui, et je dis également bonjour à mon juriste Abouna Oyoktu.
0: Merci beaucoup, c'est pas une émission de dédicace. Merci, comme nous sommes arrivés au terme de l'émission, on va boucler tranquillement. Mesdames, messieurs, c'est pratiquement terminé pour ce premier numéro de la semaine de votre émission. Gardez l'écoute. Trois questions ont été à l'ordre du jour. La première question, quand célèbre-t-on la journée internationale des femmes et des filles autochtones? Il fallait juste proposer chaque 5 septembre. Chaque 5 septembre, elle met en lumière les droits, les contributions et les défis particuliers des femmes et filles autochtones. Deuxième question, que signifie CIA? CIA signifie Central Intelligence Agency. Central Intelligence Agency. Et enfin, la dernière question, à qui peut-on attribuer cette citation? Celui qui se connaît est seul maître de soi. Il fallait proposer Pierre de Ronsard. Né en septembre 1524 au château de la Poissonnière, près du village de Couture-sur-Loire, en Vendômois, voilà, autant pour moi, et mort le 27 décembre 1585 au Pierreux Saint-Cosme de Tours. C'est un poète français le plus important du XVIe siècle, bien sûr. Pour la première question, Abdelmanan Adam était le tout premier à nous faire la proposition suivie de Albarka de Farcha et de Dorsna Maurice d'Abéché. Donc, félicitations à vous, Abdelmanan Abakar, Adam Abakar de Farcha et Dorsna Maurice d'Abéché. Deuxième question, Abdelmanan Adam encore était le tout premier à nous faire la proposition suivie de Albarka de Farcha et de Dorsna Maurice d'Abéché. Et enfin, la dernière question, Abdelmanan Adam encore était le tout premier à nous faire la proposition suivie de Dorsna Maurice d'Abéché et de Apollinaire de Walia. Donc, félicitations à vous, Abdelmanan Adam, Dorsna Maurice et Apollinaire de Walia. Mention spéciale à Abdelmanan Adam et à Dorsna Maurice, depuis Abéché, hein, qui ont eu les trois bonnes réponses. Mesdames, messieurs, sachez, et félicitations également à ceux qui ont proposé de bonnes réponses, mais qui n'ont pas malheureusement leur nom ici. Sachez que Dopsadi Krakna Fidèle est à la technique. À ses côtés se trouve Malkag Florence, Hamza Hassan Idriss et Rokadi Freddy. Régie d'antenne, Fatima Kadjamalato, à l'enregistrement, nous avons Ali Mahamat et à la locomotion, Abba Asana Mototi. Et au micro, je suis votre humble serviteur. Appelez-moi comme vous voulez, Alexis Dimastravo, Mac Alex. Rendez-vous demain, même station, même heure. Ciao, ciao. Bon appétit à toutes et à tous.

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0: 13h, 10 minutes dans ce studio de radiodiffusion nationale tchadienne. Vous venez là de suivre votre émission Garder l'écoute présentée par Mac Alex. L'Afrique en miniature, c'est le groupe Africando dans le titre Doni Doni, petit à petit, l'oiseau fait son nid. Je vous convie à présent à suivre votre magazine Couleur de menstrue.
1: Auditrices, auditeurs, bienvenue à l'écoute de votre émission consacrée à la signification des couleurs du menstrué. Au micro, pour la présentation, je suis Dior Hassan Deye. Les menstruations, aussi appelées règles, sont un processus naturel du corps féminin. Les premiers signes apparaissent habituellement à la puberté. En règle générale, les menstruations se manifestent une fois par mois jusqu'à la ménopause. Pendant cette période, l'on aperçoit les saignements. Les femmes et les filles peuvent percevoir cette période de manière différente, car chaque vécu varie d'une personne à une autre. Une femme à l'âge de procréer peut observer des variations de couleurs au niveau de ses règles. Qu'est-ce qui fait ces variations? Nous nous entretenons avec le professeur Damtiou Sadioli, coordinateur du cycle de spécialisation en gynécologie obstétrique à la Faculté des sciences de la santé. Bonjour.
2: Bonjour.
1: Professeur Damtiou, vous pouvez nous dire pourquoi les menstrues?
2: Bon, toute femme doit avoir les menstrues, c'est normal. Quand une femme voit les menstrues, c'est le signe qu'elle peut se reproduire. C'est une manifestation normale qui prouve que cette femme est une femme.
1: Les menstrues existent sous plusieurs couleurs.
2: Dire que les menstrues existent sous plusieurs couleurs, non. C'est l'émanation de la détérioration de l'endomètre. Vous voyez, c'est quoi d'abord les menstrues? Lorsque la femme arrive à l'âge où elle peut concevoir la période sexuelle active à partir des 13, 14, 15 ans, il y a le cycle menstruel qui se met en place. Donc il y a la sécrétion des hormones qui agissent au niveau de l'endomètre, c'est-à-dire la muqueuse qui est à l'intérieur de l'utérus, et ça prépare à la fécondation. Lorsqu'il y a la fécondation, ça prépare l'endomètre pour accueillir l'œuf fécondé. Ici, au bout de 2 semaines, il n'y a pas la fécondation. Qu'est-ce qui va se passer après l'ovulation? L'intérieur de l'utérus, qu'on appelle l'endomètre, va se détériorer et ça va s'évacuer par le col sous forme de sang. Et habituellement, comme cette détérioration, c'est du sang qui n'est pas oxygéné. C'est pour ça qu'on voit que somme de sang noirâtre. Mais si ça se mélange un peu avec les pertes blanches, ça peut être un peu blanchâtre, mais d'une manière générale, on retient que c'est le sang noirâtre qui n'est pas de sang rouge vif, c'est-à-dire sans oxygène. Contrairement, quand vous vous blessez, le sang qui sort, c'est le sang rouge vif, parce que c'est le sang oxygéné. Mais le sang de menstruer, c'est le sang non oxygéné, le sang noirâtre.
1: La couleur rouge vif, la couleur rouge brune et gris, il y a marron. Donc, si vous pouvez un peu nous éclaircir sur ça.
2: S'il y a un autre problème de santé, il peut avoir une autre couleur. Mais sinon, c'est du sang noirâtre. C'est la couleur qui est décrite. Le sang noirâtre, ça c'est le menstrue normal. Mais maintenant, lorsque la patiente ou lorsque la femme a un problème de santé associé, par exemple, lorsqu'elle a la présence de fibromes au niveau de l'utérus qui apparaît sous la muqueuse, pendant la destruction, au lieu que le saignement s'arrête rapidement, elle va continuer à avoir des saignements, des spotting, comme disent les anglo-saxons, des petits saignements qui persistent. Et ces saignements, des fois, peuvent être rouges. Dans ce cas, c'est pas lié au menstrue normal, mais c'est lié au fait que la femme a un problème de santé. Par exemple, un polype ou soit un fibrome sous-muqueux ou endocavitaire, ça fait saigner davantage et ça donne l'impression de saignement en cailloux, voyez. Quand elle saigne, au lieu que ce soit des sang fluides qui sort, c'est des sang en cailloux. Donc ce sang est lié au fait que cette femme a un problème de santé. Donc c'est pas normal. On appelle ça des ménorragies, des saignements qui est épais.
1: Comment reconnaître la bonne couleur de menstrues?
2: C'est la couleur noirâtre. Si le saignement prend une autre couleur, il faut consulter. Ça veut dire qu'il y a un problème de santé sous-jacent qu'il faut identifier et traiter. Soit la femme a une leucorrhée, c'est-à-dire des pertes blanches pathologiques très abondantes, et quand le sang sort, ça se mélange avec cela.
1: La couleur de menstrues est-elle source de maladies?
2: Comme je le dis, effectivement, ça peut signifier qu'il y a une maladie. Lorsque la femme présente les menstrues, une couleur qui est différente. Lorsqu'il y a du sang, il y a une autre couleur. Si ce n'est pas du sang noirâtre, si c'est du sang qui sort avec une odeur, c'est qu'il y a un problème. Lorsque le sang sort rouge vif, c'est qu'il y a un problème. Lorsque ça sort de façon abondante, c'est un problème. Lorsque elle saigne pendant 2, 3 jours, 4 jours, elle peut saigner pendant 2 semaines. Voilà, ça, c'est le symptôme qui montre que cette femme présente un problème de santé associé associé donc à la couleur ou bien à l'abondance, aux caractéristiques des menstrues. Et il faut traiter cela. Donc on peut donner le traitement même pendant les menstrues, on peut donner des ovules, la femme va utiliser et le problème sera réglé.
1: Tous ces problèmes que vous venez d'expliquer, des fois ça revient à cause de la contraception.
2: À moins que la contraception soit mal prescrite, mais sinon la contraception, ce sont les hormones qu'on donne à une femme. Les hormones qu'on donne pour la contraception sont sécrétées d'abord par le corps de la femme elle-même. Ce n'est pas quelque chose qui est étranger. On donne des fois des estrogènes. Or, au niveau de l'ovaire de la femme, il y a les estrogènes qui sont sécrétés. On donne la progestérone. Après l'ovulation, le corps jaune qui reste là produit la progestérone aussi. Donc en réalité, ce n'est pas quelque chose qui est étranger au corps de la femme. Donc ça ne peut pas être la cause d'un problème de menstruation. Sauf si la femme part, au lieu que ça soit bien prescrit la contraception, elle va demander chez le docteur du quartier. Ça, c'est pas normal. Vous voyez? Donc la prescription de contraception doit être précédée par une consultation médicale qui détermine les indications et les contre-indications avant de prescrire. Lorsque la femme va au marché de mille, elle achète des contraceptions et se met à avaler, ça peut être la cause des troubles de cycle. Ça, c'est possible.
1: Pourquoi dit-on qu'il existe des fausses règles?
2: Normalement, les menstrues surviennent pendant la période qu'on appelle dit la période

0: par exemple, une fille de 2 jours qui se met à saigner, ça, on peut dire que c'est anormal. Mais ça peut arriver. C'est lié au fait qu'au cours de la grossesse, il y a le fœtus et sous l'imprégnation des hormones de sa mère. Et un certain taux traverse le placenta pour être aussi au niveau du corps de la jeune fille. Et lorsqu'elle sort du ventre de sa mère, au cours d'un accouchement, le taux la chute. Donc il y a un phénomène de privation de ces hormones-là de façon brusque chez la jeune fille. Et le nouveau-né, de 2-3 jours d'une semaine, peut voir au niveau de son sexe qui est encore miniaturé des petits saignements. Et ça, c'est des menstrues anormaux. On peut dire que non, c'est pas normal. Lorsqu'on trouve, par exemple, une femme qui est déjà ménopausée depuis 2-3 ans, 4 ans, qui se met à saigner, un saignement post-ménopausique, c'est un saignement qu'il faut prendre avec beaucoup d'attention. Parce que ça peut être le signe d'une maladie grave. Quand une femme ménopausée saigne, nous, en gynécologie, il faut considérer que c'est le cancer de l'endomètre jusqu'à preuve du contraire. Une femme qui est ménopausée depuis 5-6 ans, qui se met à saigner, alors là, il faut éliminer d'abord le cancer de l'endomètre. Vous comprenez? C'est qu'il y a un problème. Donc c'est important. Voilà, ce sont les règles ou les menstrues anormaux qu'on peut retrouver au cours de la vie d'une femme. Mais sinon, d'une manière générale, les menstrues ou les règles sont anormales en fonction de leur abondance, en fonction de leur couleur ou en fonction d'une odeur associée.
1: Quand doit-on s'inquiéter de la couleur des règles?
0: Lorsque la femme, pendant ses menstrues, sent une odeur nauséabonde, vous voyez, lorsqu'elle utilise 3, 4, 5 garnitures par jour, c'est que c'est anormal. Quand l'abondance varie, quand la couleur varie, lorsque la durée aussi varie, ça devient anormal. Mais les menstrues peuvent varier de 2 à 7 jours. 2 à 7 jours, c'est possible. Mais lorsqu'elle voit les menstrues pendant 2 semaines, c'est anormal. Elle doit consulter. Lorsqu'elle voit des menstrues comme si c'est un avortement, vous voyez, ça sort en caillot épais, c'est pas normal. Donc, elle doit consulter. Lorsque elle ne voit pas du tout ses menstrues, alors qu'elle est encore une jeune femme, 2, 3, 4 ans, ça peut arriver en rapport avec certains troubles hormonaux. Ça aussi, c'est normal. Elle peut venir consulter. On trouvera la solution.
1: Professeur Dante, nous sommes à la fin de notre entretien. Quel est le conseil que vous voulez donner aux femmes?
0: Le seul conseil que nous donnons à la femme, aux femmes challenge d'une manière générale, c'est que de nos jours, il ne faut pas attendre d'abord à être malade avant de consulter. On n'a pas besoin d'avoir d'abord la maladie avant de consulter. Il faut une visite. Au moins une visite par an. Même si vous n'êtes pas malade, allez consulter. Il faut qu'on ait cette culture. Et c'est valable. Vous voyez, dans notre pays, il y a des gens qui ont des immeubles, ils ont assez d'argent, mais sortir par exemple 1 million pour aller faire son bilan de santé, il dit que non, il va perdre l'argent. Or non, vaut mieux anticiper sur la maladie que d'attendre d'abord que la maladie arrive. Donc de nos jours, il y a par exemple des services de dépistage des cancers dans les hôpitaux. Il y a des dépistages des maladies chroniques dans les hôpitaux. Donc il ne faut pas attendre qu'il y ait d'abord le problème. Tout ce qu'on peut dire, il faut vous consulter. Vous allez prévenir beaucoup de pathologies, que ce soit les problèmes des troubles de menstrues, que ce soit les problèmes de ménopause, que ce soit le problème de cancer, que ce soit le problème d'infertilité. Il faut consulter un personnel de santé et le problème sera résolu.
1: Je vous remercie.
0: Merci.
1: Il est important de surveiller ou de comprendre les changements de couleur et de texture des règles. Cela est crucial pour la santé des femmes. Les menstrues peuvent indiquer des problèmes sous-jacents ou des déséquilibres hormonaux. La surveillance de ces variations permet non seulement une détection précoce des problèmes potentiels, mais aussi une prise de décision éclairée quant aux mesures à prendre. Chers auditeurs, c'est la fin de votre émission. Vous venez de suivre le professeur Damtiou Sadioli, coordinateur du cycle de spécialisation en gynécologie obstétrique à la Faculté des sciences de la santé. Au micro pour la présentation, je suis Diora Hassandeye, prise de son Ademadi, bienvenue. C'est une réalisation de Mahadi Mohamed Abdoulaye. Merci, au revoir.

0: 13h30 dans ce studio de radiodiffusion nationale tchadienne. Vous venez là de suivre votre magazine sur la couleur de menstruer. Citson Alguiwi, très beau tube, Total Control était là. 13h30 dans ce studio. Nous ouvrons donc la chemise de vos avis et communiqués.
1: 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À ce titre, la star nationale SA porte à votre connaissance des éléments suivants. 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Un cadre légal unique et protecteur l'indemnisation des dommages causés par les accidents de circulation est exclusivement régi par le code CIMA. Le montant de votre indemnisation est déterminé selon les modalités de calcul prévues aux articles 260 et suivants du dit code, ainsi que par les barèmes fixés par le code des assurances, garantissant ainsi un traitement transparent, équitable et conforme à la réglementation. 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Le directeur de l'Institut supérieur des sciences et techniques de la santé et du management en abrégé ISSTSM de Garoua porte à la connaissance du public des bacheliers de série A4CDE ou tout autre diplôme reconnu équivalent et ceux des titulaires des diplômes universitaires ou des professionnels du secteur de la santé que les préinscriptions pour l'année académique 2026-27 sont officiellement ouvertes. L'admission se fait sur étude de dossier dans les cycles suivants. BTS, licence et master, filière disponible au cycle BTS et licence. Sciences infirmières, sage-femme, sciences biomédicales, radiologie et imagerie médicale, kinésithérapie. Et BTS uniquement. Nouvelles filières sont disponibles. Production animale, production végétale, aquaculture, filière du cycle master, biologie clinique, santé de la reproduction, radiologie et imagerie médicale, assistant, bloc opératoire, santé publique. Notez bien, la sélection est aussi ouvert aux candidats tchadiens titulaires d'un BTS en sciences biomédicales ou médico-sanitaires. TPMS IDE ou l'un des diplômes reconnus par le ministère de l'Enseignement supérieur. Lieu de dépôt de dossier, division de la scolarité de l'IDE. SSTSM derrière la direction de la Sode Coton Garoua, date limite de dépôt 3 octobre 2026 pour tout renseignement complémentaire. Bien vouloir contacter la division de la scolarité de l'Institut aux coordonnées suivantes: 00 237 69 90 25 19 6 ou le 00 235 37 50 53 39 03 ou encore le 00 237 69 44 83 21 4. Le vice-recteur de l'Université La Francophonie de N'Djamena porte à la connaissance de l'ensemble du personnel, à toutes catégories confondues, étudiants, enseignants et administration, ainsi que les examens de la session de rattrapage de licence L1, L2, L3, toutes filières confondues et de cycle de santé, tous niveaux et toutes filières confondues pour le compte du premier et du second semestre de l'année universitaire 2025-26 vont se dérouler respectivement dans les périodes suivantes. Premier semestre S1, S3 et S5 du lundi 7 septembre 2026 au jeudi 12 septembre 2026. Second semestre S2, S4 et S6 du lundi 21 septembre 2026 au samedi 26 septembre 2026. Un calendrier sera affiché sur les divers panneau et servira de guide pour toutes les informations supplémentaires pratiques. Notez bien, tous les étudiants qui ont payé l'intégralité des frais de scolarité de l'année en cours sont invités à retirer leur billet d'accès dans les salles auprès du service de comptabilité. L'Université La Francophonie de N'Djamena vous adresse ses vœux de réussite pour une préparation optimale face à ce défi à venir. La suite avec Nadège.
0: Nécrologie, Tolmbay Mbay Sibi, Ngaru Dina, Bulmbay, chef de la communauté Goura N'Djamena, Mouratou Mbay, Ngar Nayal Kaleb, Tessem Madingar, les enfants de Moursal, Monique, la grande famille de Bédouada, Bodo et Bimbaya N'Djamena annonce à Dimasté, Ropor Pierre, Modingar, Josué Palto et les parents de Bédouada, Dene Imbay Moura et Dim Tolabay Zara en France, Nangwai et les parents de Bodo, Mbay et le Dojo, Mbay Guguma Mogo, Ngar pour Philippe Palto, Adimwai Gad et les parents de Mundu, Dotina Bassamou et les parents de Bedouma Parsar, le décès de Moursal Monique. Survenu le 5 septembre 2026 à N'Djamena, des suites de maladie. L'inhumation aura lieu le mercredi 9 septembre 2026 au cimetière de Tokra, ici à N'Djamena. Le recueillement est au domicile de Moura Touimbay, au quartier Atron 2, non loin de la paroisse Sainte Félicité Perpétue. Dieu a donné et il a repris, que son nom soit loué. Monsieur Ponari Kaintra, David Omsari, Kip Diaye Sayo, Madame Pelagie Baigra ont le regret d'annoncer le décès de leur fils, oncle et époux Barma Nadio Ponari, décès survenu le 5 septembre 2026 à l'hôpital de référence nationale de N'Djamena des suites de maladie. Cet avis de décès s'adresse à Monsieur Salomon Luma, Hissène Seber, Toussassar et la grande famille de Sar et du village Bordeaux. Monsieur Dono Garman à Boumourseï, hein, par Bousseau. L'inhumation aura lieu le mardi 8 septembre 2026 au cimetière de Toukra. Le recueillement se tient à l'ET numéro 8 à Djouglié, donc à Farcha. Le recueillement chez le défunt à Madagascarrière. Paix à l'âme du défunt. Page noire toujours, Monsieur Togbédé tenant Gaston, Bangyang Leng tenant, Ejibé Innocent, Nadi Emmanuel, Boy Singh Anaclé, Singambay Sikere Arthur, Perere Marius, Danglang Jérémy, Valentin Nidia, Bélé Valentin, la famille Makabou à N'Djamena ont la profonde douleur d'annoncer le décès de leur épouse mère et belle-sœur Esther Laingue, survenue le 4 septembre 2026 à Kundul des suites de maladie. Cette triste nouvelle s'adresse au chef de communauté Lélé à N'Djamena, Sa Majesté Bembo Komdigé Timothée et son staff, à toute la communauté Lélé à N'Djamena, aux autorités administratives, civiles et militaires de Kundul, au commandant Karwileng Tena à Amdjaras, à Kobu Obassé, David Yimge Sikere Jean-Pierre, Ngaouda Dagmou, Lideo Dagmou, tous à Makabou Parkelo, à Madame Delne Agatha Mundu, à Madame Tim Ningde Denise Amongo, à Emmanuel Lambda, Sinaïgé Lambda, Hélène Lambda, Teine Toulong, Eketege à Bologo Parkelo, à Wanga Toulong, à Wiseng Parkelo. L'inhumation est prévue pour ce lundi 7 septembre 2026 à Kundul. Le lieu de recueillement est au domicile de Monsieur Togbédé tenant Gaston à Kundul, non loin de l'école officielle. Le Seigneur a donné, le Seigneur a repris, que son nom soit loué. Décès toujours, la grande famille Dono et Minengar annonce avec douleur le décès de leur frère, père et grand-père Doulé Makedim Minengar, survenu le 2 septembre 2026 à l'hôpital général de référence nationale de N'Djamena des suites de maladie. Cet avis s'adresse au chef de canton Goulay de Dono Manga Tamita Didingar, à la famille Dono et Minengar du Tchad et de l'extérieur, à la belle famille de terre, à ses oncles maternels et aux connaissances. L'inhumation aura lieu le mardi 8 septembre 2026 au cimetière de Toukra. Le recueillement est au domicile du défunt au quartier d'Ingangali. Paix à son âme. La radiodiffusion nationale tchadienne par nos voix adresse ses sincères condoléances à toutes ces familles affligées.

La RNT nous rassemble, la voix nous unit, 13h46 minutes dans ce studio. Dans quelques minutes, ce sera la page publicitaire. Tchad Actualité Midi à partir de 14h. Entre-temps, Antenne Midi se poursuit et à méditer de ce 7 septembre dit ceci. Ne laisse pas les difficultés d'aujourd'hui te faire oublier les belles opportunités de demain. Ne laisse pas les difficultés d'aujourd'hui te faire oublier les belles opportunités de demain. Chaque jour est une nouvelle chance d'avancer, même à petits pas. Donc, en ce 7 septembre, souvenons-nous que la vie n'existe pas du tout, n'exige autant pour moi pas du tout de nous d'aller très vite, mais d'aller, de continuer à avancer. C'est cela le plus important en ce 7 septembre. Ça pourra aider quelqu'un qui est câblé sur nos ondes. De la bonne musique, ça se passe ici. Nous restons toujours chez nous. Une belle voix tchadienne, celle de Ligui, qui dit que sa chérie Nemba est fâchée. Nemba, on ne se fâche pas en ce premier jour de la semaine. On mange bien, on boit beaucoup d'eau fraîche et puis ça va passer.

13h50, une minute dans ce studio de radiodiffusion nationale tchadienne. Le dicton de ce 7 septembre à la Sainte Reine, Semtegren, à la Sainte Reine, Semtegren. Voilà le dicton de ce 7 septembre 2026. Notre Boeing quitte le Tchad. Nous nous posons au Cameroun voisin. Nous retrouvons la talentueuse Nabila dans ce titre « Ça va aller ». C'est pour souhaiter une bonne guérison à tous ceux qui sont malades, couchés à la maison ou sur les lits d'hôpital. Nous sommes de cœur avec vous. Bon courage à tous ceux qui traversent des moments difficiles, qui ont perdu un être cher. Bonne chance également à tous ceux qui frappent à certaines portes, que ce soit le travail, que ce soit les affaires, que ce soit en amour. Eh bien, nous vous souhaitons une très bonne chance. Si vous êtes déprimé, si vous êtes découragé, si vous êtes perdu, si vous vous sentez seul ou rejeté, ce son, c'est également pour vous booster et vous dire que vous n'êtes pas seul. La RNT est plus proche de vous. Nous allons donc écouter.

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0: Iriba Gereda Matadjana, province du Wadi Fira, tout comme dans ce studio, il est 14h. À la présentation de Tchad Actualité Midi, nous recevons Diadjimte Dimassal. Bonjour.
1: Nadège, bonjour. La médiature de la République s'engage à contribuer à la prévention des conflits et de favoriser la consolidation de la paix. C'est à la faveur d'un atelier qui se tient ici à N'Djamena. Nous aurons aussi au menu du journal la célébration ce lundi 7 septembre de la Journée internationale de la coopération policière. Pourquoi l'institution de cette journée? Explication à suivre. À Abéché, nous vous parlerons des activités du centre des fissures obstétricales. Voilà pour les titres. Mesdames, Messieurs, bonjour. Le papier de la rédaction ce lundi, Innocente Virginia Kemba, nous entretient sur la défécation à l'air libre. Écoutez.
2: S'il y a une image qui a marqué les esprits sur les réseaux sociaux la semaine écoulée, c'est bien celle de cette personne surprise en pleine défécation à l'air libre. Pris en flagrant délit, l'individu, visiblement gêné, tentait de prendre la fuite. Nous en avons rigolé et étions en même temps choqués de voir bien d'autres images similaires sur la page de la mairie de N'Djamena. Si ces clichés ont suscité à la fois amusement et indignation, cela nous interpelle également sur cet incivisme démesuré de certains de nos concitoyens. Les espaces sous les viaducs, appelés communément échangeurs, les rues ou tout endroit libre sont systématiquement transformés en WC à ciel ouvert. Comment comprendre qu'un adulte disposant de toutes ses facultés, voire pleinement conscient, puisse sans gêne s'asseoir, faire ses besoins et abandonner ses déjections à la merci des mouches et des narines de ceux qui auront le malheur de passer par là? Vous ne pouvez pas sortir, prendre de l'air, faire les 100 pas ou simplement circuler sans marcher accidentellement sur des déchets humains asséchés par le soleil ou vous prendre une bonne dose d'odeur nauséabonde. Même les marchés ne sont pas épargnés et le constat est alarmant. Des vendeurs qui étalent les marchandises juste à côté de ces toilettes improvisées puis vous balancent sans retenue à l'Ouassak Mabaktoul Tchadien. Ces mêmes Tchadiens-là qui envahissent les hôpitaux pour se faire soigner du fameux duo paludifoïde. La défécation à l'air libre est par nos habitudes devenue une gangrène. C'est ainsi que la commune a lancé cette opération que nous qualifierons de dissuasive avec une stratégie faire ramasser les déchets par le contrevenant eux-mêmes et leur faire prendre conscience de la gravité de leurs actes. Une initiative qui est saluée par de nombreux citadins. Cependant, les questions qui demeurent sont, est-ce que ces images qui manquent de dignité sauront changer les mentalités? Les sanctions sont-elles suffisantes et quelles sont les mesures d'accompagnement? Notre cité capitale est malheureusement l'une des rares grandes villes à ne pas disposer de toilettes publiques, excepté celles aménagées récemment à la place de la Nation. Lors d'une prise de diarrhée, par exemple, que faire? Où le faire? Peut-on réellement exiger de la personne qu'elle se retienne alors qu'il n'existe aucune toilette à proximité? Mesdames et messieurs les maires, voilà un grand défi. Sinon, cette campagne ne tiendra ses promesses que lorsque des toilettes publiques seront mises à disposition, régulièrement entretenues et le tout précédé des campagnes de sensibilisation. Chers concitoyens, un peu de discipline, de savoir-vivre et de civisme, c'est aussi cela, prendre soin de sa ville, préserver son environnement et surtout sa santé.
1: 14h04, je disais en titre, aujourd'hui 7 septembre, le monde célèbre la Journée internationale de la coopération policière, journée instituée par l'ONU depuis 1923. Mais pourquoi une journée internationale dédiée à une collaboration policière mondiale? Suivez plutôt le regard de Kanta Eric Dumbaye.
3: Cette journée met en relief le travail essentiel de la communauté des services chargés de l'application de la loi au regard de la sécurité mondiale. Elle a été proclamée par la résolution de l'Assemblée générale des Nations Unies et adoptée le 16 décembre 2022. Cette résolution souligne qu'il importe de renforcer la coopération internationale au niveau mondial, régional et sous-régional dans différents domaines liés à la prévention du crime transnational, en particulier la criminalité transnationale organisée et du terrorisme, ainsi qu'à la lutte contre ces phénomènes. Pourquoi une nécessité de collaboration mondiale? Simplement parce que la criminalité a franchi les frontières, que ce soit physiquement ou virtuellement, la cybercriminalité, le terrorisme, la criminalité organisée et la criminalité financière comportent tous une dimension internationale. Les polices nationales ont besoin des renseignements et du soutien de celles des autres pays pour protéger leurs citoyens et traduire les malfaiteurs en justice. Les groupes criminels organisés tirent parti du développement du numérique pour commettre des attaques et mener très facilement leurs activités illégales. Les réseaux sociaux et les plateformes sont également utilisés pour cibler et exploiter des victimes vulnérables. C'est pourquoi les objectifs de l'action policière mondiale d'Interpol et des programmes 2030 de l'ONU, l'Organisation des Nations Unies, permettent d'avoir une approche globale de la coopération policière internationale et de la protection des populations qui se décline en objectif du développement ODD 5, 16 et 17 qui vise à créer des sociétés incluses à réduire les flux financiers illicites et les trafics d'armes, à lutter contre la corruption et à promouvoir l'état des droits.
1: Merci. Quant à Eric Dumadmbay, les travaux de l'atelier de validation technique de la stratégie d'engagement de la médiature de la République ont démarré ce matin dans un hôtel de la place. C'est le secrétaire général adjoint de cette institution, Djibril Moussa Mamat, qui a officié la cérémonie d'ouverture. Gloire à Dieu Dignan, reportage.
4: La stratégie d'engagement de la médiature de la République pour la paix et la prospérité du Tchad est un document qui devra orienter les actions, accompagner le déploiement et favoriser la meilleure coordination des interventions sur le terrain. Le secrétaire général adjoint de la médiature de la République, Djibril Moussa Mahamat, lançant les travaux, a insisté sur la mission de cette institution.
5: Notre mission est claire, prévenir et régler à l'amiable les différends entre l'administration et les citoyens, défendre les droits des citoyens et promouvoir l'état de droit et la bonne gouvernance. Mais notre responsabilité va au-delà du règlement des différends administratifs. Dans un pays confronté à des défis multiples, la médiature doit également contribuer à la prévention et à la gestion des conflits, au dialogue, à l'apaisement et plus largement aux efforts collectifs de préservation et de consolidation de la paix.
4: Djibril Moussa Mahamat a également souligné les défis que doit relever la médiature de la République en cette période où la société tchadienne est confrontée aux conflits de différentes natures.
5: Il nous faut être davantage présents sur le terrain. Il nous faut être plus proches des citoyens. Il nous faut écouter davantage. Et surtout, il nous faut apporter des réponses concrètes aux préoccupations qui nous sont soumises.
4: Selon le secrétaire général adjoint de la médiature de la République, cette stratégie d'engagement sera un document de référence pour la résolution des conflits dans les années à venir.
1: Gloire à Dieu Digna, Onama Abéché met en lumière les activités du centre de prise en charge des fistules obstétricales de cette localité où le personnel se bat chaque jour pour redonner le sourire à des femmes fragilisées par les fistules obstétricales. Conséquences dramatiques d'un accouchement difficile ou prolongé, on en parle davantage dans ce reportage signé Souleymane Bougaï.
6: Créé en 2008, le village des femmes fistuleuses d'Abéché est un centre d'excellence dédié à la prise en charge intégrale des survivantes de la fistule obstétricale. Le fonctionnement du centre repose sur une prise en charge chirurgicale hautement spécialisée. La réparation de la fistule est un art de précision qui demande de la patience et une expertise rare. Professeur Vadandi Valentin est le responsable du centre.
7: La fistule, c'est un trou anormal qui a été créé lors de l'accouchement. Donc, ça communique de manière anormale, soit entre la vessie et le vagin, soit entre le rectum et le vagin. Donc la chirurgie nous permet de fermer ce trou et ce qui permet à la femme d'être guérie.
6: Guérir le corps ne suffit pas. La fistule brise l'estime de soi. C'est pourquoi le centre intègre un volet psychosocial crucial, nous dit le professeur Vadandi Valentin.
7: La prise en charge psychologique, c'est très très important parce que quand elle est arrivée, elle est d'abord abattue. Elle pensait que c'est une malédiction. Elle est traumatisée psychologiquement, donc elle doit avoir un soutien psychologique. Avant, on avait carrément un service de psychothérapie, mais c'est lors de Médecins sans frontières suisses, mais après leur départ, maintenant, ce sont les sages-femmes, les infirmières qui devaient apporter ce soutien psychologique.
6: Au-delà des soins chirurgicaux, c'est la collaboration exceptionnelle entre les personnels infirmiers et les patientes qui construit des vies brisées. Madame Momo Rossette Lidi est l'une des infirmières du centre.
8: À l'arrivée, ils sont vraiment abattus et nous faisons le counseling nous les ramenons à la raison, qu'un jour ils vont retrouver leur santé. C'est ça notre routine de tous les jours, parce que nous ne devons pas les délaisser parce qu'ils sont dans cet état.
6: En impliquant directement les patientes dans la gestion de leur hygiène et de leur réhabilitation, les soignantes brisent les tabous de la maladie. Parmi elles se trouve Kaltouma Moussa, jeune fille de 17 ans. Elle est arrivée d'un village reculé de la province du Guéra après un accouchement dramatique qui a coûté la vie à son bébé.
9: Quand la maladie est arrivée, tout le monde m'a fui à cause de l'odeur. J'ai pensé que ma vie était finie. Mais quand je suis arrivée au village des femmes fistuleuses d'Abéché, on m'a lavé et on m'a accueilli gratuitement comme un être humain. Merci pour cette générosité en ma faveur.
6: Selon le professeur Vadandi Valentin, malgré l'appui des partenaires et du gouvernement tchadien, les centres manquent cruellement des fournitures médicales de base et des guides de dignité.
7: Et nous avons la réinsertion. Ce volet-là pose aussi des problèmes parce que nous avons des difficultés du fait que ces femmes que nous prenons en charge. Si c'est une femme qui était une commerçante, alors lors de la fistule, elle va perdre tout parce qu'elle ne peut plus pratiquer cette activité. Mais quand elle vient ici, après le traitement, elle est guérie, on doit lui trouver un peu de moyens comment elle va être insérée dans la société. Et c'est ce volet-là qui souffre encore parce que nous n'avons pas assez de moyens pour donner à ces femmes quand elles repartent pour se réinsérer dans la société.
6: En réparant ces femmes, les centres de traitement de la fistule obstétricale du centre hospitalier universitaire d'Abéché ne fait pas que de la médecine. Il construit deux vies et restaure la dignité humaine. Un modèle de résilience qui, malgré le manque de ressources, prouve que la fatalité peut être vaincue. Abéché, Souleymane Ousmane Bougaï pour la Radio Tchad.
10: Souleymane Ousmane Bougaï d'Abéché, direction Pala dans la province du Mayo-Kébi Ouest, où les manguiers et les autres arbres fruitiers n'ont pas attendu leur période habituelle de floraison. Depuis la mi-juin, ces plantes ont commencé à produire des fleurs. Une situation qui attire l'attention des populations. Explication avec Nenbe Nessor Galandi.
11: Dans les cours, comme partout ailleurs dans les vergers de Pala, certains manguiers portent déjà leurs fruits. Mais contrairement aux habitudes, ces arbres ont commencé à fleurir en pleine saison de pluie, dès mi-juin et juillet. Des fleurs sont apparues, puis ont donné naissance à des jeunes fruits. Plusieurs semaines plus tard, certaines mangues restent pourtant vertes et dures.
12: La cause principale de la fructification de manguiers pendant la saison pluvieuse, c'est dû essentiellement au dérèglement climatique qui induit ici deux grandes conséquences, notamment la variation de la température et le stress hydrique. Le stress hydrique et la variation de la température sont donc ici perçus par la plante comme un signal. C'est-à-dire la plante, normalement, après le stress hydrique, après une baisse de température, la plante se met à fleurir. Donc pendant cette saison, la plante se met à fleurir parce qu'il y a une baisse hydrique, une baisse de température et également un stress hydrique qui donne donc un signal à la plante pour permettre la floraison.
11: Le phénomène s'observe également sur les marchés de Pala. Sur les étals, les mangues vertes issues de cette production précoce sont déjà proposées aux consommateurs. Et ce sont particulièrement les enfants qui en sont friands et la consomment avec du natron.
12: Les enfants mangent la mangue donc avec le natron, c'est qu'elle n'est pas appropriée pour la consommation. Ils veulent adoucir le goût de la mangue avant de le manger. Donc les mangues produites en saison pluvieuse ne sont pas de bonne qualité, donc sont impropres pour la consommation.
11: Selon les spécialistes, ce changement du calendrier de floraison n'est pas synonyme de maladie de l'arbre. Chez le manguier, la floraison dépend notamment de la variété, de l'état physiologique de l'arbre, de la température et de l'alternance entre périodes sèches et humides. Les conditions climatiques peuvent ainsi favoriser une floraison décalée ou irrégulière. Une autre question qui se pose est celle de la maturité. Passanet Augustin, ancien chercheur à l'université de Pala, explique.
12: Ces fruits, naturellement, ne sont pas de bonne qualité parce que ce n'est pas la période appropriée. Surtout, elles ne mûrissent pas bien et même quand elles vont mûrir, il y a les mouches de fruits. Pendant la saison pluvieuse, il y a beaucoup, n'est-ce pas, la prolifération de mouches de fruits. Ces mouches de fruits vont donc pondre sur la peau de la mangue et les œufs de ces mouches vont éclore pour donc donner des larves. Et puis les larves vont donc creuser des galeries dans la pulpe de la mangue et la mangue est impropre pour la consommation humaine.
11: Si la mangue verte est consommée par plusieurs personnes, sa forte acidité peut provoquer chez certaines personnes et surtout en cas de consommation excessive, des troubles digestifs. Floraison précoce, puits qui tardent à mûrir et consommation anticipée, le phénomène reste à surveiller. Pour les spécialistes, l'évolution du climat pourrait modifier progressivement les calendriers naturels de certaines cultures. Pala, Nedbenesor Galandi, pour la Radio Tchad.
10: Nedbenesor Galandi, faisons un peu sport. Le président du conseil provincial du Guéra, Amat Sorto, Ramadan, a donné hier le coup d'envoi de la finale du championnat U17 de la ville de Mongo. C'était en présence du délégué provincial de la jeunesse et des sports et du président de la Ligue provinciale de football. Au terme du match, l'équipe de la Reine du Guéra qui a été sacrée championne après avoir battu les Abeilles du Guéra par des séances de tir au but. Nous détenons cette information de Mohamed Ousmane Moursal, Omar Moursal, j'allais dire. Il est 14h15 à Ndjambol, même heure à Danda et à Béboro dans le Mandoul. Point final à cette édition, le rappel des titres. La médiature de la République s'engage à contribuer à la prévention des conflits et favoriser la consolidation de la paix. C'est à la faveur d'un atelier qui se tient ici à Ndjamena. Vous avez aussi suivi dans ce journal le papier de quant à Eric Diomba Ndombaye sur l'institution de la journée internationale policière célébrée ce lundi 7 septembre. C'est fini pour ce journal réalisé par Hadjara Haroun Cheikh, collaboration technique d'Obsadi Krakna Fidel, assisté de Rokadi Freddy, Malkag Florence et Zainab Ali Younous. Présentation digne Djimt Djimassal. Merci à toute l'équipe de la rédaction qui m'a aidé à la confection du journal. Je vous retrouve, Dieu voulant, demain à la même heure. Très bel après-midi à toutes et à tous. Au revoir.
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Mesdames et messieurs, bienvenue à l'écoute de vos avis et conseils agrométéorologiques de la première décade de septembre, valable jusqu'au 15 septembre 2026. Prévision. À la première décade de septembre, les activités de l'anticyclone des Açores et celles de l'anticyclone de Sainte-Hélène demeureront intenses. Le front intertropical FIT poussiera autour du 17e degré de latitude nord, ce qui occasionnera des pluies faibles à modérées dans les localités situées au sud du FIT. À cet effet, il est conseillé aux agriculteurs et éleveurs ce qui suit. Profitez avec la première décade de septembre pour finir les derniers sarclages, faire le nettoyage et le repiquage de sorgho de décrue et préparer les parcelles pour les cultures maraîchères. Pour pallier en partie aux problèmes de déficit pluviométrique en cours, diversifier les sources de revenus en s'adonnant aux activités génératrices de revenus, orienter les troupeaux vers les zones disposant de pâturages et de points d'eau. Dans la zone sahélienne, anticiper les mouvements de transhumance face au déficit de pâturage, surveiller et protéger les cultures contre les ravageurs et d'autres ennemis de culture, se baser sur les informations climatiques pour mieux planifier les activités agricoles et pastorales, enfin renforcer l'encadrement des producteurs sur la gestion de l'eau. Voilà, c'est tout pour ce bulletin agrométéo. Merci de l'avoir suivi. Au revoir et à la prochaine décade. Prise de son, Omel Medamdié. Réalisation Abdoulaye Toche. Présentation Benan Selaye.

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1: 14h25 dans ce studio de radiodiffusion nationale tchadienne. Vous venez là de suivre Tchad Actualité Midi, présenté par Dien Dimte Dimassal, la belle voix de Ngas David et Ndeza Teguil dans le titre Fille branchée. Tu connais tous les bars, les restaurants et les boîtes de nuit, mais la cuisine, tu es nulle. Et quand maman va parler, et la petite fille dira, maman là, la vieille là, elle fatigue. Petite fille, sache que toi également, tu es une vieille en téléchargement. Tu ne resteras pas jeune toute ta vie. Il faut savoir joindre l'utile à l'agréable. Maman fait, mais apprend également à faire, parce que c'est pas maman qui te suivra dans ton foyer pour faire à manger à ton mari, ni te balayer ta cour. Joindre l'utile à l'agréable, la beauté, la cuisine, ce sont ces deux choses qui vont de pair. C'était là ce très beau message véhiculé par ce duo composé de Ngas David et Ndeza Teguil. À partir de 14h30, ce sera le volet 2 de vos avis et communiqués. Entre-temps, de la bonne musique, nous sommes toujours chez nous.

Très beau remix de Todo Etienne dans le titre Na Dubi. Il se pose la question de savoir, mais quand tu ne seras plus de ce monde, qui procédera à ton inhumation? Qui va t'enterrer? Est-ce que ce sont tes belles voitures? Est-ce que ce sont tes belles villas? Est-ce que c'est ton compte garni d'argent qui se chargera? Ce sont les êtres humains qui vont le faire. Alors, un peu d'humilité dans la vie. Cette belle sonorité fera le plaisir d'écoute de nos fidèles auditeurs, à savoir Alexis qui nous suit depuis Doba, Christian John Fabeux de Chagua. Aladoum Tabougsbourg, ça c'est pour toi également, Sabangali.

0: 14h30, on est dans ce studio très rapidement. La suite et fin de vos avisés communiqués.
1: Le vice-recteur de l'université La Francophonie de N'Djamena porte à la connaissance de l'ensemble du personnel, à toutes catégories confondues, étudiants, enseignants et administration, que les examens de la session de rattrapage de licence 1, licence 2, licence 3, toutes filières confondues, et de cycles de santé, tout niveau et toutes filières confondues pour le compte du premier semestre et second semestre de l'année universitaire 2025-26 vont se dérouler respectivement dans les périodes suivantes. Premier semestre S1, S3, S5 du lundi 5 septembre 2026 au jeudi 12 septembre 2026. Second semestre S2, S4 et S6 du lundi 21 septembre 2026 au samedi 26 septembre 2026. Un calendrier sera affiché sur les divers panneaux et servira de guide pour toutes les informations supplémentaires pratiques. Notez bien, tous les étudiants qui ont payé l'intégralité des frais de scolarité de l'année en cours sont invités à retirer leur billet d'accès dans la salle auprès du service de comptabilité. L'Université La Francophonie de N'Djamena vous adresse ses voeux de réussite pour une préparation optimale face à ce défi à venir. Le directeur de l'Institut supérieur des sciences et techniques de la santé et du management en abrégé ISSTSM de Garoua porte à la connaissance du public des bacheliers des séries A4, C, D et E ou tout autre diplôme reconnu équivalent et ceux des titulaires des diplômes universitaires et des professionnels du secteur de la santé que les préinscriptions pour l'année académique 2026-27 sont officiellement ouvertes. L'admission se fait sur étude des dossiers dans les cycles suivants. BTS, licence et master, filière disponible au cycle BTS et licence, sciences infirmières, sages-femmes, magnéticiens, sciences biomédicales, radiologie et imagerie médicale, kinésie, thérapie, uniquement BTS, nouvelle filière, production animale, production végétale, filière du cycle master biologie clinique, santé de la reproduction, radiologie et imagerie médicale, assistant bloc opératoire, santé publique. Notez bien, la sélection est aussi ouverte aux candidats tchadiens titulaires d'un BTS en sciences biomédicales ou médico-sanitaires. TPM, SIDS ou d'un diplôme reconnu par le ministère de l'Enseignement supérieur. Lieu de dépôt des dossiers, division de la scolarité de l'ISSTSM derrière la direction de la Saute de Coton, Garoua, date limite de dépôt 3 octobre 2026. Pour tout renseignement supplémentaire, bien vouloir contacter la division de la scolarité de l'Institut aux coordonnées suivantes 00 237 699 02 51 96 ou le 00 237 50 53 39 03 ou enfin le 00 237 694 48 32 14. La suite des communiqués avec Nadège.
0: Avis de décès, la grande famille Dono et Minengar annonce avec douleur le décès de leur frère, père et grand-père Doulé Makedim Minengar, survenu le 2 septembre 2026 à l'hôpital général de référence nationale des suites de maladie. Cet avis s'adresse au chef de canton Goulay de Dono Manga, Tamita Djidengar, à la famille Dono et Minengar du Tchad et de l'extérieur, à la belle famille de terre, à ses oncles maternels et aux connaissances. L'inhumation aura lieu de mardi 8 septembre 2026 au cimetière du Toukra. Le lieu de recueillement est au domicile du défunt au quartier Ndingangalipe à Sonam. La grande famille Nawor Ngawara et la grande famille Paliou ont la profonde douleur d'annoncer le décès de leur sœur et épouse, la nommée Aminata Nawor, décédée le 6 septembre 2026 à l'hôpital Bon Samaritain de Walia des suites de maladie. Cet avis s'adresse à toute la famille Nawor Ngawara de N'Djamena, Kokaga, Assar Bangui en RCA de France et du Cameroun, et également à toute la famille Paliou de N'Djamena, de Sar, Bouna et Bikamba. Le lieu de recueillement est à Kundulo, domicile de la regrettée, au virage de la grande mosquée du marché non loin de chez le maire de la ville de Kundul. L'inhumation aura lieu le mercredi 9 septembre 2026 au cimetière de Toukra. Que l'âme du regretté repose en paix. La radiodiffusion nationale tchadienne, une fois de plus par nos voix, adresse ses sincères condoléances à toutes ces familles affligées.

0: 14h40 minutes, c'est maintenant ou jamais. Ça va tendre la main à son prochain maintenant et pas après. L'expression de ce 7 septembre, c'est mettre les bouchées doubles. Mettre les bouchées doubles, voilà une très belle expression. Qu'est-ce que cela signifie? C'est redoubler d'efforts, travailler davantage ou accélérer le rythme pour atteindre un objectif. Voilà donc une belle expression. L'exemple pour terminer son projet à temps, elle a décidé de mettre les bouchées doubles. Voilà une très belle expression pour agrémenter, pour embellir notre vocabulaire. Question de dire, par exemple, pour le projet de Mariam ou le projet de Krakna Fidel, il était obligé de mettre les bouchées doubles. Donc aujourd'hui, on met les bouchées doubles, on avance, on persévère et surtout, on ne baisse pas les bras. En ce lundi 7 septembre 2026. L'amitié sincère est très rare, dit-on. Tu as un ami, toi?
1: Bien, disons, j'ai un ami avec qui on se partage tout, sauf rien. Donc, je m'abstiens de prononcer son nom. Sinon, j'ai beaucoup d'amis.
0: Voilà. En avoir un, c'est très rare de nos jours, hein, parce que l'amitié sincère, ça n'existe presque plus, voire même c'est rempli d'hypocrisie, la jalousie, les coups bas, tout ça, ça se déplace. Mais celle qui arrive, elle par contre nous dit qu'elle a la chance d'avoir une amie qui est comme une sœur pour elle. Un ami, un vrai ami, doit être comme le miroir et comme l'ombre. Le miroir vous dit la vérité, l'ombre ne s'éloigne jamais de vous. Nous sommes au Sénégal, nous retrouvons Viviane Ndour, Viviane Chidit, qui nous dit Harit. Harit veut dire ami, et elle dit qu'elle en a. On va leur écouter.

bëgg naa la ba foo piquiroo ma napp doom. Donc c'est dire que je t'aime tellement que là où on te pique, c'est moi qui ressens la douleur. Voilà, l'amitié sincère. Ce beau tube fera le plaisir d'écoute de nos fidèles auditeurs, à savoir Dikolum Namardé, mon oncle Yassante Mayangar, Atabo du Bled depuis Kousseri, Raphaël Doadifira.

0: 14h, 46 minutes dans ce studio de radiodiffusion nationale tchadienne. La RNT nous rassemble et la voix nous unit en ce 7 septembre 2026. Plusieurs journées internationales sont officiellement célébrées par l'ONU. La toute première, c'est la journée internationale de l'air pur pour des ciels bleus. Elle sensibilise à la pollution de l'air et à la nécessité de préserver une qualité d'air saine pour la santé et l'environnement. La deuxième journée, c'est la journée mondiale de sensibilisation à la dystrophie musculaire de Duchenne. Elle vise à mieux connaître cette maladie génétique rare, à soutenir les personnes touchées et leurs familles et à favoriser également l'accès au diagnostic et aux soins. Et enfin, la troisième journée célébrée en ce 7 septembre 2026, c'est la journée internationale de la coopération policière. Elle met en avant la coopération entre les services de police des différents pays pour lutter contre la criminalité transnationale et renforcer la sécurité. Trois causes importantes nous interpellent en ce 7 septembre. Respirer un air pur, propre, mieux connaître la dystrophie de Duchenne et renforcer la coopération policière internationale. Voilà donc ces trois journées réunies et officiellement reconnues par le système des Nations Unies. 14h48 dans ce studio, notre détour quitte le Sénégal. Nous allons aux Antilles. Quand deux verbes se suivent?
1: Le second se met à l'infinitif.
0: Le second se met à l'infinitif, voilà qui est clair. Mais ici, ce n'est pas deux verbes qui se suivent, mais c'est deux Patrick qui se suivent et ils se suivent pour chanter l'amour. Tout au Patrick, Patrick André, dans le titre. Laisse-moi t'aimer. Ça fera le plaisir d'écouter Idriss Makay Laramat depuis Doba. Abdoulaye Toche, chef de service contrôlé qualité d'écoute. Ali Fama Matseid, chef de service au programme. Ali Baba Adoum Abdoulaye, Alarasma de Prudence, service comptabilité. Mota Darnas Blandine, que l'homme s'assure. Pour toi, je n'oublie pas Nadine Doumabé Kaldor en route de Mundu, autant pour moi, pour N'Djamena, et il nous suit. C'est pour vous cette douceur.

14h50, dans ce studio, le prénom de ce jour, c'est Reine, du latin Regina, signifie Reine, le 7 septembre, et est associé donc à Sainte Reine, martyre d'Alésia au 3e siècle. Les variantes, c'est Régine, Regina et Regina. Qualité symbolique associée à ce prénom, Regina, c'est élégance, c'est courage, c'est détermination et force de caractère. Voilà ce qui caractérise donc les Regina. Date, événement à retenir, nous prenons le 7 septembre 1813. L'expression « Oncle Sam » apparaît pour la première fois dans la presse américaine. Célébrité née le 7 septembre 1533 est née la reine Elisabeth, reine d'Angleterre. Nous prenons également 7 septembre 1935 est née Abdou Diouf, ancien président du Sénégal. Voilà ce qu'on peut retenir. Un coucou à toutes celles qui portent le prénom de reine de Regina. Nous sommes chez nous.

Yassalam, quelle belle histoire d'amour et les bonnes choses se passent ici sur les ondes de radiodiffusion nationale tchadienne. C'est signé Talino Manu, une voix suave. Nous allons voyager.

0: 14h57 minutes dans ce studio de radiodiffusion nationale tchadienne. C'est avec Talino Manou, mesdames, messieurs, que j'espère que vous avez passé donc un excellent vol en notre compagnie, de bons moments en compagnie de la radiodiffusion nationale tchadienne. En ce 7 septembre 2026, une équipe jeune, dynamique, infatigable, composée des services informatiques, maintenance, la sécurité, le transport, la rédaction, exploitation et antenne, contrôle et qualité des les programmes, la production, la régie d'antenne, le centre émetteur de Grédia, sans oublier les différentes stations provinciales de l'ONAMA. Régie recette, Fatimé Hassan Yatoui, enregistrement Mamat Nour, régie d'antenne, Fatimé Kadia Malato. En ce donc 7 septembre, au niveau de la régie recette, régie d'antenne au tapo, moi, Fatimé Kadia Malato, mon copilote Dobsadi Krakna, fidèle Hamza Hassan Idriss, Rokadji Freddy, à l'écoute de la station. Merci, vous, nos fidèles auditeurs. Dans ce studio, nous sommes deux.
1: Moi, je suis Israël Ngarsata.
0: Et moi-même, Nadège Demba Dolmian. Nous vous donnons rendez-vous bientôt sur les ondes. Plaise à Dieu le vendredi lorsqu'il sera à 12h. Mais bien avant de céder la place à Papa Adoumi, notre proverbe africain qui dit ceci: il faut demander les dents de la panthère à celui qui a consommé sa tête. Il faut demander les dents de la panthère à celui qui a consommé sa tête. Excellent début de semaine à tous. Au revoir.

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20h passées d'une minute sur les ondes de la radio diffusion nationale tchadienne. Eh bien, mesdames et messieurs, c'est Antenne Soir du lundi 7 septembre 2026 qui démarre. Avec au programme à 13 exactement, 20h30, Tchad Actualité, soit le journal. Et puis à 21h sur votre émission de tous les lundis soir, Reflet Croisé. C'est 2h13, interviendra votre magazine sur la Drepano Action. À 22h47, vous aurez notre magazine axé sur les fossiles.

L'actualité dernière, les dernières informations de la soirée, ce sera 23h, pile tout d'abord en français, puis la version altérée entre 23h et 30 minutes, quand sera 24h. Nous cédons l'antenne à l'équipe en 20 minutes de Radio Tchad. Voilà, au micro pour vous servir, je suis Kumako Ibodering, ou moi, c'est encore l'ami de tous. Je suis associé de Tchobo Gabriel, commande technique. Nous bénéficions également de la collaboration des techniciens du Centre Métier de Pédestre en maintenance et l'informatique. Et n'oublions pas non plus Asana qui se charge, lui, du ramassage du personnel. Voilà, le décor est implanté. Notre manche est très exactement 20h et 3 minutes. Demandons cette tranche d'émission en musique.

20 heures passées très exactement de 9 minutes sur les ondes de la radio Diffusion nationale tchadienne. Après cet intermède musical, nous avons présenté la chemise des communiqués. Le vice-recteur de l'Université de la Francophonie de N'Djamena apporte à la connaissance de l'ensemble du personnel, toutes catégories confondues, étudiants, enseignants et administration, que les examens de la session de rattrapage de licence L1, L2, L3, toutes filières confondues, et des cycles de santé, tous niveaux et toutes filières confondues, pour le compte du premier et du second semestre de l'année universitaire 2025-2026 vont se dérouler respectivement dans les périodes suivantes. Premier semestre S1, S3 et S5 du lundi 7 septembre 2026 au jeudi 12 septembre 2026. Second semestre S2, S4 et S6 du lundi 21 septembre au de septembre 2026 au samedi 26 septembre 2026. Un calendrier sera affiché sur les divers panneaux d'affichage et servira de guide pour toutes les informations supplémentaires pratiques. Tous les étudiants qui ont payé l'intégralité des frais de scolarité de l'année en cours sont invités à retirer leur billet d'accès dans la salle auprès du service de comptabilité. L'Université de la Francophonie de N'Djamena vous adresse ses vœux de réussite pour une préparation optimale face à ce défi à venir. Peuple du département de la Dodje, filles et fils du Logone occidental, c'est avec une profonde douleur et une vive consternation qu'il vous est annoncé le décès de Sa Majesté Dakianyom Ekedjion Richard, chef de canton de Massa, survenu le lundi 31 août 2026 à Mundu des suites de maladie. Par sa disparition, la chefferie traditionnelle de Massa perd son guide, la communauté de la Dodje, une grande figure, et le peuple, un homme de tradition, de cohésion et de rassemblement. Sa mémoire restera vivante pour toujours. Le programme des obsèques se présente comme suit. Vendredi 11 septembre 2026, 14 h, mise en bière à la morgue de l'hôpital central de Mundu, puis départ du cortège pour le canton Massa et veillée de prière au domicile familial. Samedi 12 septembre 2026, 8 h, cérémonie funèbre et inhumation au canton de Massa. La famille, les proches et la communauté de Massa invitent les filles et fils de la Dodje, des autorités traditionnelles, administratives et religieuses, ainsi que toutes les personnes éprises de paix et de fraternité, à se joindre à eux dans la prière, le recueillement et la solidarité. Sa Majesté Dankianyom Richard s'en est allé, mais son héritage restera à jamais un patrimoine commun. Que son âme repose en paix. La grande famille Nahor Ngawara et la grande famille Palio ont la profonde douleur d'annoncer le décès de leur sœur et épouse, la nommée Aminata Nahor, survenue le 6 septembre 2026 à l'hôpital Bon Samaritain de Walia des suites de maladie. Cet avis s'adresse à toute la famille Nahor Ngawara de N'Djamena, Kokaga, Sar, Bangui en République centrafricaine, de la France et du Cameroun, également à toute la famille Palio de N'Djamena. Mena, Sar, Bouna et Bekamba. Le recueillement est à Kundu, au domicile de la regrettée, au virage de la grande mosquée du marché, non loin du domicile du maire de la ville de Kundu. L'inhumation aura lieu le mercredi 9 septembre 2026 au cimetière de Toukra. Que l'âme de la regrettée repose en paix. Monsieur Top Gede Tena Gaston, Bangia Nungleng Tena, Ejibeye Innocent, Nadji Emmanuel, Boysing Anaclet, Singambaye Sikere Arthur, Perere Marius, Danglang Jérémy, Valentin Nidja, Bélé Valentin. La famille Makabu N'Djamena ont la profonde douleur d'annoncer le décès de leur épouse, mère et belle-sœur Esther Laingué, survenue
le 4 septembre 2026 à Kundul des suites de maladie. Cet avis s'adresse au chef de la communauté Lélé de N'Djamena, Sa Majesté Bembo Gondigé Timothée et son staff, à toute la communauté Lélé de N'Djamena, aux autorités administratives, civiles et militaires de Kundul, au commandant Karuileng Tena à Amjaras, à Koubou Bassé, David Yemenge, Sikere Jean-Pierre, Ngaouda Dangmou, Lideou Dangmou, tous à Makabou par Kélo, Madame Deline Agathe à Mundu, Madame Tim Ninde, Denise à Mongo, Emmanuel Lambda, Sinalgué Lambda, Hélène Lambda, Deine Toulong, Egetege à Bologo par Kélo, Wanga Tolong à Weseng par Kélo. L'inhumation est prévue pour. L'inhumation a eu lieu le lundi 7 septembre 2026 à Kundul. Le recueillement est au domicile de M. Topgede Tena Gaston à Kundul, non loin de l'école officielle. Le Seigneur a pris que le nom éternel soit glorifié. Monsieur Ponari Kaintra, David Omari Kibjaya Soyo, Madame Pelagie Baigra ont le regret d'annoncer le décès de leur fils, oncle et épouse. Barma Nadjo Ponari, décès survenu le 5 septembre 2026 à l'hôpital de référence de N'Djamena des suites de maladie. Cet avis s'adresse à M. Salomon Louma, Hissène Sébert, tous à Sar et la grande famille de Sar et du village Bordeaux. Monsieur Dono Ngarman à Mourbeï 1 par Bousso, l'inhumation aura lieu demain mardi 8 septembre 2026 au cimetière de Toukra. Le recueillement est à l'ET numéro 8 du Goulier de Farcha. Le recueillement est au domicile du défunt à Madagascarrière. Paix à son âme. Tolmbaï Mbaï Sibé. Ngara Unjina Belmbaï, chef de la communauté Gora N'Djamena, Mora Touimbaï, Ngarnayel Kaleb, Tessem Majingar, les enfants Moussal, Monique, la grande famille Bedouada, Bodo et de Bembaïa N'Djamena, annonce à Jimas de Report Pierre Moudjingar Josué Palto et aux parents de Bedouada, Dene Imbaï Mora et Jim Tolabaï Zara en France, Nagwaï et aux parents de Bodo Mbaï Eldojo Mbaï Gogoum à Mogo, Ngarpor Philippe Palto, Adjinwaï Gag. Gad et les parents de Mundu, Jotina Bassamou et les parents de Bedouma par Sar. Le décès de Moussal Monique, survenu le 5 septembre 2026 à N'Djamena des suites de maladie. L'inhumation aura lieu le mercredi 9 septembre 2026 au cimetière de Toukra. À N'Djamena, le recueillement est au domicile de Mora Twimbaï au quartier Atron 2, non loin de la paroisse Sainte Félicité Perpétue. Dieu a donné, Dieu a repris, que son nom soit loué. Mbangswa Yangdang et Olingtuma Yangdang annoncent le décès de leur petite sœur Koulouba Yangdang Koulouba, survenue le 5 septembre 2026 à Marou par Lai. Des suites de maladies, une délégation a quitté N'Djamena le même jour pour la circonstance. Ils informent les parents de N'Djamena, des villages environnants et à Yedji Mbangswa au Congo démocratique, que les condoléances sont reçues à partir de ce lundi 7 septembre 2026 au domicile de Mbangswa Yangdang à Farcha Ilédidad, non loin de l'école Marie-Reine. Par la même occasion, ils présentent leurs condoléances les plus émues aux frères du village, paix à l'âme du regretté.
La famille de feu pasteur Mbaye Adoum Obed, la veuve Tamaji Sila, les enfants, petits-enfants, frères, sœurs, neveux, nièces et toute la grande famille adresse leurs sincères remerciements à toutes les personnes physiques et morales qui leur ont témoigné compassion, solidarité et soutien à l'occasion de la maladie, du décès et des obsèques de leur regretté père, époux, grand-père, frère, oncle et serviteur de Dieu. Depuis les premiers moments de sa maladie jusqu'à son rappel à Dieu, vous avez été nombreux à vous tenir aux côtés de la famille par vos prières, vos visites, vos appels téléphoniques, vos conseils, vos contributions financières et matérielles, vos assistances médicales, vos déplacements, vos messages de réconfort et votre présence effective, ces gestes d'amour posés parfois dans le silence et le sacrifice ont profondément touché la famille. Cela lui a donné donc force, courage et consolation dans cette douloureuse épreuve. Vos marques d'affection, vos paroles de consolation, vos gestes de fraternité ont été pour la famille un témoignage vivant de solidarité et de la charité. Elles resteront gravées dans les cœurs comme une preuve d'amour, d'unité et de compassion pour la famille. Et pour cela, la famille donc adresse ses plus sincères remerciements aux congrégations de l'ACT à travers le comité national ainsi que ses démembrements de N'Djamena et des différentes provinces pour leur accompagnement spirituel, leur prière et leur soutien défectible tout au long de cette épreuve aux frères et sœurs de l'EET, de l'FLT et de l'IDAD sous la houlette de l'EMET pour leurs prières ferventes, leur présence réconfortante et les nombreuses marques de fraternité chrétienne dont ils ont été entourés. Les communautés musulmanes de Boussou ainsi que tous ses membres pour leur solidarité, leur respect et leur profonde compassion qui ont été pour la famille.

multiforme, sa disponibilité, sa sollicitude et sa présence constante auprès de la famille durant cette douloureuse épreuve. La communauté baguirmienne du Chari Baguirmi, pour ses nombreuses marques d'attention, de solidarité et de soutien, les familles de Mbéri, Canton Sama, de Boumou, de Romana, de Ndjamena, de Doba, de Koumra, de Sar, de Bousso, Bayeli, Mongo et du Mayokébi, pour leur disponibilité, la générosité, leur accompagnement tout au long des cérémonies, les belles familles, les enfants, les neveux, les nièces, les frères et les sœurs du regretté pasteur, pour les nombreux sacrifices consentis, leur dévouement et les efforts déployés afin d'accueillir, d'assister et d'accompagner les nombreux visiteurs venus partager la peine de la famille. Pour ainsi qu'à toutes les connaissances, les amis, les voisins, les collègues, les communautés chrétiennes et musulmanes, ainsi que toutes les personnes qui, de près ou de loin, leur ont témoigné leur affection, ont partagé la douleur de la famille et soutenu celle-ci par leurs prières, leurs paroles réconfortantes et leurs gestes de solidarité. Que le Tout-Puissant, source de toute consolation, vous bénisse abondamment et vous rende au centuple l'amour, la générosité, la disponibilité et la compassion que vous avez manifesté envers la famille. Recevez donc à travers ces mots l'expression de sa profonde gratitude et de sa reconnaissance émue. Avec toute la reconnaissance, la veuve et les enfants sont à la signature. 20h passées très exactement de 22 minutes sur les ondes de la radio Diffusion Nationale Tchadienne. Et nous allons présenter nos condoléances à toutes les familles endeuillées. Retenez, mesdames et messieurs, que Tchad Actualité soit le journal intervenant très exactement 20h30. Restez des nôtres.

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0: Ici, Njamena Radio, diffusion dans le Tchadien, dans le studio, il est 20h30. Pour la présentation de Tchad Actualité sur le journal, c'est Amakandi Hollande, bonsoir.
1: Makoui, bonsoir. Bonsoir à tous et bienvenue dans ce journal. Le Tchad a enclenché une dynamique de réconciliation et de cohésion nationale. Un partenariat renforcé entre le gouvernement et le Centre international pour la justice transitionnelle. Une délégation de l'organisation est en mission au Tchad et reçue par le président de l'Assemblée nationale. Le programme d'alphabétisation du ministère de l'Éducation nationale comprend désormais deux cycles, le cycle d'alphabétisation de base et le cycle de formation technique spécifique. Des progrès dont se félicite la secrétaire d'État à l'Éducation nationale à l'occasion de la Journée internationale d'alphabétisation demain, 7 septembre. Et puis, dans ce journal, le papier de la rédaction, nous parlerons d'une question aussi brûlante, la défécation en plein air. La défécation, à l'air libre, une pratique considérée également comme source de problèmes de santé publique. Et c'est le sujet du papier de la rédaction de ce lundi, signé Innocente Virginia Kemba.
2: S'il y a une image qui a marqué les esprits sur les réseaux sociaux la semaine écoulée, c'est bien celle de cette personne surprise en pleine défécation à l'air libre. Pris en flagrant délit, l'individu visiblement gêné tentait de prendre la fuite. Nous en avons rigolé et étions en même temps choqués de voir bien d'autres images similaires sur la page de la mairie de N'Djamena. Si ces clichés ont suscité à la fois amusement et indignation, cela nous interpelle également sur cet incivisme démesuré de certains de nos concitoyens. Les espaces sous les viaducs, appelés communément échangeurs, les rues ou tout endroit libre sont systématiquement transformés en WC à ciel ouvert. Comment comprendre qu'un adulte disposant de toutes ses facultés, voire pleinement conscient, puisse sans gêne s'asseoir, faire ses besoins et abandonner ses déjections à la merci des mouches et des narines de ceux qui auront le malheur de passer par là? Vous ne pouvez pas sortir, prendre de l'air, faire les 100 pas ou simplement circuler sans marcher accidentellement sur des déchets humains asséchés par le soleil ou vous prendre une bonne dose d'odeur nauséabonde. Même les marchés ne sont pas épargnés et le constat est alarmant. Des vendeurs qui étalent les marchandises juste à côté de ces toilettes improvisées puis vous balancent sans retenue à l'Ouassak Mabaktoul Tchadien. Ces mêmes Tchadiens-là qui envahissent les hôpitaux pour se faire soigner du fameux duo palutifoïde. La défécation à l'air libre est par nos habitudes devenue une gangrène. C'est ainsi que la commune a lancé cette opération que nous qualifierons de dissuasive avec une stratégie faire ramasser les déchets par le contrevenant eux-mêmes et leur faire prendre conscience de la gravité de leurs actes. Une initiative qui est saluée par de nombreux citadins. Cependant, les questions qui demeurent sont, est-ce que ces images qui manquent de dignité sauront changer les mentalités? Les sanctions sont-elles suffisantes et quelles sont les mesures d'accompagnement? Notre cité capitale est malheureusement l'une des rares grandes villes à ne pas disposer de toilettes publiques, excepté celles aménagées récemment à la place de la Nation. Lors d'une prise de diarrhée par exemple, que faire? Où le faire? Peut-on réellement exiger de la personne qu'elle se retienne alors qu'il n'existe aucune toilette à proximité? Mesdames et messieurs les maires, voilà un grand défi. Sinon, cette campagne ne tiendra ses promesses que lorsque des toilettes publiques seront mises à disposition, régulièrement entretenues et le tout précédé des campagnes de sensibilisation. Chers concitoyens, un peu de discipline, de savoir-vivre et de civisme, c'est aussi cela, prendre soin de sa ville, préserver son environnement et surtout sa santé.
1: Aujourd'hui, 7 septembre, le monde célèbre la Journée internationale de la coopération policière. Journée initiée par l'ONU depuis 1923. Mais pourquoi une journée internationale dédiée à une collaboration policière mondiale? Suivez plutôt le regard de Kantarik Dimadoumbaye.
3: Cette journée met en relief le travail essentiel de la communauté des services chargés de l'application de la loi au regard de la sécurité mondiale. Elle a été proclamée par la résolution de l'Assemblée générale des Nations Unies et adoptée le 16 décembre 2022. Cette résolution souligne qu'il importe de renforcer la coopération internationale au niveau mondial, régional et sous-régional dans différents domaines liés à la prévention du crime transnational, en particulier la criminalité transnationale organisée et du terrorisme, ainsi qu'à la lutte contre ces phénomènes. Pourquoi une nécessité de collaboration mondiale? Simplement parce que la criminalité a franchi les frontières, que ce soit physiquement ou virtuellement, la cybercriminalité, le terrorisme, la criminalité organisée et la criminalité financière comportent tous une dimension internationale. Les polices nationales ont besoin des renseignements et du soutien de celles des autres pays pour protéger leurs citoyens et traduire les malfaiteurs en justice. Les groupes criminels organisés tirent parti du développement du numérique pour commettre des attaques et mener très facilement leurs activités illégales. Les réseaux sociaux et les plateformes sont également utilisés pour cibler et exploiter des victimes vulnérables. C'est pourquoi les objectifs de l'action policière mondiale d'Interpol et des programmes 2030 de l'ONU, l'Organisation des Nations Unies, permettent d'avoir une approche globale de la coopération policière internationale et de la protection des populations qui se décline en objectif du développement ODD 5, 16 et 17 qui vise à créer des sociétés incluses à réduire les flux financiers illicites et les trafics d'armes, à lutter contre la corruption et à promouvoir l'état de droit.
1: 20 heures passées de 37 minutes et je vous le disais en titre, le président de l'Assemblée nationale, Ali Kolotou Tchaimi, a reçu ce lundi 7 septembre une délégation du Centre international pour la justice transitionnelle en mission au Tchad. Cette délégation conduite par le médiateur de la République, Saleh Kebzabo, est venue échanger avec le président de l'Assemblée nationale de la stratégie pour la mise en œuvre des mécanismes de la justice transitionnelle au Tchad. Le point avec Samira Abdoulaye-Rabi.
4: Conduite par le médiateur de la République, Saleh Kebzabo, c'est une délégation du Centre international pour la justice transitionnelle qui est reçue par le président de l'Assemblée nationale, Ali Kolotou Tchaimi. Les échanges ont porté sur le processus de vérité, de justice, de réparation et de réconciliation nationale au Tchad. À cette occasion, la délégation a présenté le résultat d'une mission de terrain menée par la médiature en 2025 dans plusieurs provinces du pays. Cette mission a permis de recueillir les points de vue, les préoccupations et les attentes des différentes composantes de la société tchadienne sur la mise en œuvre de la feuille de route relative à la vérité, à la réparation et à la justice. Dans cette démarche, le Centre international pour la justice transitionnelle se positionne comme un partenaire apportant son expertise et son appui technique aux autorités tchadiennes en vue de contribuer à la sensibilisation des populations. Le président de l'Assemblée nationale, Ali Kolotou Tchaimi, a salué la démarche et réaffirmé la disponibilité de l'institution à examiner, dans le respect de ses prérogatives institutionnelles et des procédures législatives, toute initiative concourant au renforcement de l'état des droits, à la consolidation de la paix et à la cohésion nationale. Pour les médiateurs de la République, Saleh Kebzabo, c'est une démarche inclusive qui prend en compte les aspirations des populations en matière de paix et de réconciliation.
5: Des mécanismes qui sont mis en place pour gérer tous les problèmes qu'on a connus dans un pays, et le Tchad en a connu depuis l'indépendance, tous les actes d'injustice et autres commis à l'occasion de différents événements que notre pays a rencontrés, et ils sont relativement nombreux, vont donc au niveau de ce mécanisme qu'on va mettre en place, essayer donc de voir comment, par la suite, avec la commission réconciliation, paix, réparation, unité et autres, on va pouvoir vraiment tenter, avec l'aide de Dieu, de gérer ces problèmes-là pour maintenir l'unité du pays.
4: Les échanges devront se poursuivre entre les parties, notamment à travers des séances de travail avec les structures compétentes de l'Assemblée nationale afin d'approfondir les discussions et de préparer les prochaines étapes de cette démarche.
1: Les travaux de l'atelier de validation technique de la stratégie d'engagement de la médiature de la République ont démarré ce matin. Ici en N'Djamena, c'est le secrétaire général adjoint de cette institution, la médiature de la République, Dibrine Moussa Mamad, qui a officié la cérémonie d'ouverture. Gloire à Dieu Digna.
6: La stratégie d'engagement de la médiature de la République pour la paix et la prospérité du Tchad est un document qui devra orienter les actions, accompagner le déploiement et favoriser la meilleure coordination des interventions sur le terrain. Le secrétaire général adjoint de la médiature de la République, Djibril Moussa Mahamat, lançant les travaux, a insisté sur la mission de cette institution.
7: Notre mission est claire, prévenir et régler à l'amiable les différends entre l'administration et les citoyens. Défendre les droits des citoyens et promouvoir l'état de droit et la bonne gouvernance. Mais notre responsabilité va au-delà du règlement des différends administratifs. Dans un pays confronté à des défis multiples, la médiature doit également contribuer à la prévention et à la gestion des conflits, au dialogue, à l'apaisement et plus largement aux efforts collectifs de préservation et de consolidation de la paix.
6: Djibril Moussa Mahamat a également souligné les défis que doit relever la médiature de la République en cette période où la société tchadienne est confrontée aux conflits de différentes natures.
7: Il nous faut être davantage présents sur le terrain. Il nous faut être plus proches des citoyens. Il nous faut écouter davantage. Et surtout, il nous faut apporter des réponses concrètes aux préoccupations qui nous sont soumises.
6: Selon le secrétaire général adjoint de la médiature de la République, cette stratégie d'engagement sera un document de référence pour la résolution des conflits dans les années à venir.
1: Gloire à Dieu indigne. Le Tchad célébrera demain, 8 septembre 2026, la Journée internationale de l'alphabétisation. L'édition 2026 est placée sous le thème « L'alphabétisation pour les peuples, la planète et la prospérité ». À cette occasion, la secrétaire d'État à l'éducation nationale et à la promotion civique, Dr Goulé Koudi, a fait une déclaration. Elle relève le bien fondé du thème de cette journée avant de souligner le progrès enregistré par le Tchad en matière d'alphabétisation. On l'écoute.
8: Le thème retenu cette année nous invite à reconnaître que l'alphabétisation ne se limite plus à l'acquisition de la lecture, de l'écriture et du calcul, mais constitue désormais la clé du succès, du développement et de l'insertion socio-professionnelle. Elle doit permettre à chaque citoyen de développer les compétences nécessaires pour participer pleinement à la vie économique, sociale, culturelle et citoyenne tout au long de la vie. Sous la très haute impulsion de son Excellence Maréchal Mahamat Idriss Déby Itno, président de la République, chef de l'État, le Tchad a enregistré des avancées importantes dans le développement de l'alphabétisation et de l'éducation non formelle, notamment en matière d'élargissement de l'offre, d'amélioration de la qualité des apprentissages et de promotion des langues nationales. Ces progrès sont le fruit des efforts de l'État et de l'engagement constant des partenaires techniques et financiers à travers notamment la stratégie du faire-faire, la diversification des parcours de formation et l'utilisation des langues nationales comprises et parlées par les apprenants. Pour structurer cette offre, notre programme d'alphabétisation comprend désormais deux grands cycles, le cycle d'alphabétisation de base et le cycle de formation technique spécifique, également appelé cycle optionnel.
1: Docteur Goulé Koudi, secrétaire d'État à l'éducation nationale et à la promotion civique, dans une déclaration recueillie par Yacine Ibni Ahmad. Mesdames, Messieurs, on marque une petite pause de la suite du journal après ceci. Onama Abéché met en lumière les activités du centre de prise en charge des fistules obstétricales dans cette région où le personnel s'ébarre chaque jour pour redonner le sourire à des femmes fragilisées par les fistules obstétricales, conséquence dramatique d'un accouchement peut-être difficile ou prolongé. On en parle avec Souleymane Ousmane Bougaï.
9: Créé en 2008, le village des femmes fistuleuses d'Abéché est un centre d'excellence dédié à la prise en charge intégrale des survivantes de la fistule obstétricale. Le fonctionnement du centre repose sur une prise en charge chirurgicale hautement spécialisée. La réparation de la fistule est un art de précision qui demande de la patience et une expertise rare. Professeur Vadandi Valentin est le responsable du centre.
10: La fistule, c'est un trou anormal qui a été créé lors de l'accouchement. Donc, ça communique de manière anormale, soit entre la vessie et et le vagin, soit entre le rectum et le vagin. Donc la chirurgie nous permet de fermer ce trou et ce qui permet à la femme d'être guérie.
9: Guérir le corps ne suffit pas. La fistule brise l'estime de soi. C'est pourquoi les centres intègrent un volet psychosocial crucial, nous dit le professeur Vadandi Valentin.
10: La prise en charge psychologique, c'est très très important parce que quand elle est arrivée, elle est d'abord abattue. Elle pensait que c'est une malédiction, elle est traumatisée psychologiquement, donc elle doit avoir un soutien psychologique. Avant, on avait carrément un service de psychothérapie, mais c'est lors de Médecins Sans Frontières Suisse, mais après leur départ, maintenant, ce sont les sages-femmes, les infirmières qui devaient apporter ce soutien psychologique.
9: Au-delà des soins chirurgicaux, c'est la collaboration exceptionnelle entre les personnels infirmiers et les patientes qui construisent des vies brisées. Madame Momo Rossette Lydie est l'une des infirmières du centre.
11: L'arrivée, ils sont vraiment abattus et nous faisons le counseling. Nous les ramenons à la raison qu'un jour, ils vont retrouver leur santé. C'est ça notre routine de tous les jours parce que nous ne devons pas les délaisser parce qu'ils sont dans cet état.
9: En impliquant directement les patientes dans la gestion de leur hygiène et de leur réhabilitation, les soignantes brisent les tabous de la maladie. Parmi elles se trouve Kaltouma Moussa, jeune fille de 17 ans. Elle est arrivée d'un village reculé de la province du Guéra après un accouchement dramatique qui a coûté la vie à son bébé.
12: Quand la maladie est arrivée, tout le monde m'a fui à cause de l'odeur. J'ai pensé que ma vie était finie. Mais quand je suis arrivée au village des femmes fistuleuses d'Abéché, on m'a lavé et on m'a accueilli gratuitement comme un être humain. Merci pour cette générosité en ma faveur.
9: Selon le professeur Vadandi Valentin, malgré l'appui des partenaires et du gouvernement tchadien, les centres manquent cruellement des fournitures médicales de base et des guides de dignité.
10: Et nous avons la réinsertion. Ce volet-là pose aussi des problèmes parce que nous avons des difficultés du fait que ces femmes que nous prenons en charge. Si c'est une femme qui était une commerçante, alors lors de la fistule, elle va perdre tout parce qu'elle ne peut plus pratiquer cette activité. Mais quand elle vient ici, après le traitement, elle est guérie, on doit lui trouver un peu de moyens comment elle va être insérée dans la société. Et c'est ce volet-là qui souffre encore parce que nous n'avons pas assez de moyens pour donner à ces femmes quand elles repartent pour se réinsérer dans la société.
9: En réparant ces femmes, les centres de traitement de la fistule obstétricale du centre hospitalier universitaire d'Abéché ne fait pas que de la médecine. Il construit deux vies et restaure la dignité humaine. Un modèle de résilience qui, malgré le manque de ressources, prouve que la fatalité peut être vaincue. Abéché, Souleymane Ousmane Bougaï pour la Radio Tchad.
1: Un reportage signé Souleymane Ousmane Bougaï. Dans la province du Mayo-Kébi-Ouest, les manguiers et les autres arbres fruitiers n'ont pas attendu la période habituelle des floraisons. Depuis la mi-juin, ces plantes ont commencé à produire des fleurs. Une situation qui attire l'attention des populations. Suivez plutôt ce reportage de Nelbenesur Galandi.
13: Dans les cours, comme partout ailleurs dans les vergers de Pala, certains manguiers portent déjà leurs fruits. Mais contrairement aux habitudes, ces arbres ont commencé à fleurir en pleine saison de pluie, dès mi-juin et juillet. Des fleurs sont apparues, puis ont donné naissance à des jeunes fruits. Plusieurs semaines plus tard, certaines mangues restent pourtant vertes et dures.
14: La cause principale de la fructification de manguiers pendant la saison pluvieuse, c'est dû essentiellement au dérèglement climatique, qui induit ici deux grandes conséquences, notamment la variation de la température et le stress hydrique. Le stress hydrique et la variation de la température sont donc ici perçus par la plante comme un signal. C'est-à-dire la plante, normalement, après le stress hydrique, après une baisse de température, la plante se met à fleurir. Donc, pendant cette saison, donc, la plante se met à fleurir parce qu'il y a une baisse hydrique, une baisse de température et également un stress hydrique qui donne donc un signal à la plante pour permettre la floraison.
13: Le phénomène s'observe également sur les marchés de Pala. Sur les étals, les mangues vertes issues de cette production précoce sont déjà proposées aux consommateurs. Et ce sont particulièrement les enfants qui en sont friands et la consomment avec du natron.
14: Les enfants mangent la mangue donc avec le natron, c'est qu'elle n'est pas appropriée pour la consommation. Ils veulent adoucir le goût de la mangue avant de le manger. Donc les mangues produites plantes en saison pluvieuse ne sont pas de bonne qualité, donc sont impropres pour la consommation.
13: Selon les spécialistes, ce changement du calendrier de floraison n'est pas synonyme de maladie de l'arbre. Chez le manguier, la floraison dépend notamment de la variété, de l'état physiologique de l'arbre, de la température et de l'alternance entre périodes sèches et humides. Les conditions climatiques peuvent ainsi favoriser une floraison décalée ou irrégulière. Une autre question qui se pose est celle de la maturité. Passanet Augustin, ancien chercheur à l'université de Pala, explique.
14: Ces fruits, naturellement, ne sont pas de bonne qualité parce que ce n'est pas la période appropriée. Surtout, elles ne mûrissent pas bien et même quand elles vont mûrir, il y a les mouches de fruits. Pendant la saison pluvieuse, il y a beaucoup, n'est-ce pas, la prolifération des mouches de fruits. Ces mouches de fruits vont donc pondre sur la peau de la mangue et les œufs de ces mouches vont éclore pour donc donner des larves. Et puis les larves vont donc creuser des galeries dans la pulpe de la mangue et la mangue est impropre pour la consommation humaine.
13: Si la mangue verte est consommée par plusieurs personnes, sa forte acidité peut provoquer chez certaines personnes et surtout en cas de consommation excessive, des troubles digestifs. Floraison précoce, puis qui tarde à mûrir et consommation anticipée, le phénomène reste à surveiller. Pour les spécialistes, l'évolution du climat pourrait modifier progressivement les calendriers naturels de certaines cultures. Pala, Nenbenesor Galandi pour la Radio Tchad.
1: Et de l'actualité sportive dans la province du Guira, le président du conseil provincial, Amata Sokto Ramadan, a donné hier le coup d'envoi de la finale du championnat U17 de la ville de Mongo. C'était en présence du délégué provincial de la jeunesse et des sports et du président de la Ligue provinciale de football. Au terme du match, c'est l'équipe de la Reine du Guira qui a été sacrée championne après avoir battu les Abeilles du Guira par les séances des tirs au but. Nous détenons cette information de Mamad Oumar Moursal sur place dans la ville de Mongo. Bientôt 20h, passé de 52 minutes, et à présent le rappel de l'essentiel de l'actualité. Le Tchad a enclenché une dynamique de réconciliation et de cohésion nationale, un partenariat renforcé entre le gouvernement et le Centre international pour la justice transitionnelle. Une délégation de l'organisation est en mission de travail au Tchad. Elle a été reçue ce lundi par le président de l'Assemblée nationale. Les deux parties ont échangé autour de la stratégie pour la mise en œuvre des mécanismes de la justice transitionnelle au Tchad. Demain, 8 septembre 2026, sera donc célébrée la Journée internationale de l'alphabétisation. Ici au Tchad, le programme d'alphabétisation du ministère de l'Éducation comprend désormais le cycle d'alphabétisation de base et le cycle de formation technique spécifique. Des progrès dont se félicite la secrétaire d'État à l'Éducation nationale à l'occasion de cette journée dans une déclaration. C'est la fin de ce journal. Merci à toute l'équipe de la rédaction et à la technique. Ce journal a été réalisé par Mbaïre Noudjidene à la technique, Tchobé Gabriel, Robico Aseida Maktouani Roland. Merci de nous avoir suivis. Je vous souhaite de passer une très belle soirée en compagnie de nos programmes. Au revoir.

Mesdames et messieurs, bienvenue à l'écoute de vos avis et conseils agrométéorologiques de la première décade de septembre, valable jusqu'au 15 septembre 2026. Prévision. À la première décade de septembre, les activités de l'anticyclone des Açores et celles de l'anticyclone de Sainte-Hélène demeureront intenses. Le front intertropical FIT poussiera autour du 17e degré de latitude nord, ce qui occasionnera des pluies faibles à modérées dans les localités situées au sud du FIT. À cet effet, il est conseillé aux agriculteurs et éleveurs ce qui suit. Profitez avec la première décade de septembre pour finir les derniers sarclages, faire le nettoyage et le repiquage de sorgho de décrue et préparer les parcelles pour les cultures maraîchères. Pour pallier en partie aux problèmes de déficit pluviométrique en cours, diversifier les sources de revenus en s'adonnant aux activités génératrices de revenus, orienter les troupeaux vers les zones disposant de pâturages et de points d'eau dans la zone sahélienne, anticiper les mouvements de transhumance face au déficit de pâturage, surveiller et protéger les cultures contre les ravageurs et d'autres ennemis de culture, se baser sur les informations climatiques pour mieux planifier les activités agricoles et pastorales, enfin renforcer l'encadrement des producteurs sur la gestion de l'eau. Voilà, c'est tout pour ce bulletin agrométéo. Merci de l'avoir suivi. Au revoir et à la prochaine décade. Prise de son Omel Medamdié, réalisation Abdoulaye Toche, présentation Benan Selaye.

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1: Il y a des attitudes, des réflexes que l'on répète sans vraiment y penser. Peu à peu, ils nous amènent à nous renfermer, à nous durcir, à éviter une discussion ou à repousser une main tendue. L'idée de céder équivaudrait à perdre. Dire « je me suis trompé » reviendrait à se diminuer. Et sans nous en rendre compte, ce réflexe referme doucement des portes, des amitiés, des liens familiaux, des opportunités au travail, des chances d'apprendre, d'évoluer et parfois même d'aimer. Dans ce numéro de Reflets croisés, nous allons explorer un thème presque invisible, mais profondément humain. Cette difficulté à reconnaître ses torts, autrement dit, l'orgueil. On en parle rarement, ou alors pour décrire les autres, mais presque jamais pour parler de soi. En votre compagnie pour cet épisode, Suleiman Abdelkarim, Emmanuel Nadingar, Halime Assadia Ali, Zara Brahim, qui fait son entrée dans l'équipe de Reflets croisés, et moi-même, Hamza Benassan. Comme invité, nous accueillons le juriste Senoussi Mamatali pour apporter un regard externe, une sensibilité qui parle vrai. Avec lui, on va tenter de comprendre ce que l'orgueil représente pour lui, comment il le gère au quotidien et pourquoi nos fiertés comme nos fragilités peuvent parfois nous renfermer, nous retenir là où un simple mot pourrait tout changer. Bonjour à tous et bienvenue à ce nouveau numéro de Reflets croisés. Bienvenue, monsieur Senoussi Mamatali.
2: Merci à vous et à toutes les personnalités ici présentes.
1: Monsieur Senoussi, selon vous, d'où vient cette difficulté presque universelle à reconnaître qu'on a eu tort?
2: Avant de commencer, je voudrais au préalable faire une observation. La première, c'est que étudier une thématique en lien avec comportement individuel ou bien personnel relève d'une science appelée la psychologie. Donc je ne suis pas psychologue, peut-être les auditeurs vont en prendre acte et donc relativiser un peu ce que je vais développer comme une propre expérience. Donc il ne peut pas faire foi par ailleurs parce que c'est une science en tant que telle.
1: Alors, tout à fait, on est d'accord avec vous, vous êtes sur ce plateau comme opinionniste, donc vous donnez votre opinion par rapport à votre expérience, par rapport à votre vécu, par rapport à comment vous appréhendez l'orgueil.
2: Voilà, donc quand on parle de l'orgueil, de l'arrogance, en soi, c'est déjà une qualification péjorative. Quand on vous dit vous êtes arrogant, c'est péjoratif, c'est pas positif. Parce que vous prenez un air qui n'est pas réellement le vôtre, parce que vous êtes au-dessus de là où vous devez être, et donc vous traitez les autres comme s'ils ne sont rien du tout. Et ça pose un problème dans beaucoup de contextes, respectant aussi l'homme en tant qu'être humain qui doit être respecté par ailleurs. Vous savez que le fait de ne pas reconnaître son tort est une fierté individuelle. Pour dire que si je reconnais mon tort, c'est que j'avais des faiblesses. C'est là où vient le problème. Et c'est pour ça que quand on dit, vous voulez parler à quelqu'un de son arrogance ou lui reprocher quelque chose. Ne le dites pas devant les autres, parce qu'il n'acceptera jamais. Donc il faut le dire à neuf. Et c'est pour ça que quand vous parlez devant tout le monde, vous reprochez à quelqu'un une attitude, un comportement, c'est de vous l'insulter. Donc l'idéal aurait été que vous le lui parliez en privé et donc il pourrait reconnaître éventuellement ses défauts. Donc l'idée venait du fait que quand on est dans un environnement où chacun se cherche à se positionner sur le plan social, le positionnement dépend donc de la place aussi des autres. Donc vous cherchez une place qui veut dire une place beaucoup plus haute. Donc soit que vous devenez par nature, par essence, quelqu'un d'hautain, ou alors vous restez à votre place mais vous méprisez les autres. Vous les considérez comme qu'ils ne représentent pas du tout quelque chose. Et donc dans les deux sens, ça pose un problème. Et donc dans ces deux situations, vous ne pouvez pas reconnaître un tort parce que vous êtes censé représenter un idéal pour vous-même. Les études sociales et psychologiques ont démontré, par exemple, chez un enfant a un idéal type qui est son père pour les garçons. Et la fille, c'est sa mère. Donc quand la fille essaie de ressembler à sa mère, elle essaie de prendre la hauteur. Et donc, cette façon de prendre de la hauteur, dès lors qu'elle a l'impression d'avoir atteint le seuil de sa maman, elle refuse qu'on lui reproche. Et donc, quand elle fait quelque chose, on lui dit de ne pas le faire, elle se compare avec sa maman et donc elle refuse de se souscrire à une autre logique. Donc, ça vient, la genèse de la chose vient de là. Donc, c'est un comportement purement inné chez une personne, de rester soi-même en restant dans sa propre logique, dans sa propre fierté, mais qu'on peut peut-être analyser sous deux angles. C'est ma façon aussi de traiter cette question éventuellement, de la traiter sur le plan purement social.
1: Ok, merci monsieur. Justement, en parlant d'enfants, par exemple, chez nous au Tchad, très souvent, quand on est petit, là, on nous dit, le gamin qui joue, qui se bat, tu rentres chez toi, tu pleures, on te dit de ne pas pleurer, c'est-à-dire de ne pas accepter que quelque part, on peut perdre quelque chose. Est-ce que cette façon d'être dur déjà dès le bas âge ne peut pas avoir conditionné notre attitude de toujours rester fort, debout et ne pas céder?
2: Oui, vous avez raison. C'est-à-dire, l'environnement affecte le comportement de la personne. Quand vous êtes dans un environnement où un papa, une maman, un grand frère, un frère, un voisin, on vous reproche souvent une telle attitude, vous changez, vous essayez de changer pour aller vers une autre direction. Alors, il y a deux façons de traiter les choses. Ce n'est pas universel, cette façon de traiter. Il y a des cas où, par exemple, on vous dit de ne pas céder. On vous conseille souvent d'avoir une force de caractère. C'est-à-dire dire que mon fils, il est quand même fort. Ça donne quand même une impression d'avoir réussi
1: à faire quelqu'un. Encore, certains parents te disent, vas-y te battre. Pourquoi tu reviens?
2: Une force de caractère. Voilà.
1: On t'amène pour aller vers...
2: Parce que ça donne une fierté à la famille. Qu'on a tel enfant qui est fort. Et d'autres qui, par contre, adoptent une approche beaucoup plus simpliste de la vie. Parce qu'ils exposent leur enfant, à la limite, à des risques de la vie. Quand vous vous exposez à vous opposer systématiquement aux uns aux autres, un jour vous allez subir quand même. Vous allez subir, il n'y a pas de doute. Quelle que soit votre force, vous aurez quelqu'un qui est plus puissant que vous. Quelle que soit votre façon d'être arrogant, vous aurez quelqu'un plus arrogant que vous. Donc vous allez subir. Donc les parents les plus sages, et certains le font, et il existe bien évidemment. Ils vous disent, évitez de vous battre. Soyez calme à l'école. Je ne veux plus jamais qu'on me rapporte des comportements ou une attitude négative quelque part. Ça se dit, hein. Nous, depuis le bas âge, je me rappelle mon père qui dit, c'est lui qui se bat à l'école, je vais le battre à la maison. Et il le fait systématiquement. Et malgré tout ça, on se battait, hein, tout le temps. Mais quand même, ça nous revient à l'esprit quand même d'éviter au maximum de tomber dans ce piège. Donc l'environnement affecte la personne et donc affecte notre comportement au quotidien. Et donc ça nous rend beaucoup plus vulnérables face à la menace auquel nous vivons. Ça, c'est une évidence.
1: Est-ce que reconnaître et dire j'ai tort, à votre avis, hein, peut devenir une force? Peut-être même une preuve de maturité, celle qui peut nous conduire vers une véritable intelligence émotionnelle.
2: En fait, reconnaître son tort, tout naturellement, on ne peut pas parler dans une émission comme ça, peut-être la jeunesse va suivre ça de bout en bout. Reconnaître son tort, c'est un acte positif. Alors, il suffit de savoir maintenant dans quel contexte il faut reconnaître son tort. Je disais tout à l'heure, d'abord, ne pas subir le reproche en public, donc vous obliger à répondre en public que vous avez tort. Ça, personne ne le fera. C'est des cas très rares. Mais pourquoi celui-là, normalement, c'est moi qui ai tort. Et finalement, c'est lui qui présente des excuses, qui reconnaît avoir... Parce qu'il veut lier un lien très fort avec vous. Et il y a peu de personnes qui perçoivent cette qualité relationnelle. C'est dire que malgré que ce que telle personne m'a fait, je cède parce que je voulais garder des liens forts avec cette personne. Alors que d'autres vont considérer ça comme une faiblesse. Et donc, en considérant comme une faiblesse, ils estiment nécessaire de vous mettre au bas, c'est-à-dire vous piétiner. Et là, ça ressuscite encore une autre forme d'arrogance, qui n'est pas facile à étouffer. On dit souvent que la personne qui cède doit être comprise par l'autre partie. Et donc, ça simplifie la vie en commun. Mais si, en revanche, l'autre personne ne comprend pas que quand vous cédez, c'est pour donner plus de chance à la vie cordiale, aux relations intimes, à continuer par rester ensemble, etc., l'autre personne considérera comme une faiblesse extrême et donc se comporte de manière négative avec vous. C'est-à-dire, il veut tout le temps vous mettre au plus bas, au plus bas. Et quand vous réagissez, c'est le plus évident de revenir. Et les études ont démontré que à chaque fois que la personne continue dans un sens pour être simple, il ne faut pas la forcer à aller plus loin. Si vous la forcez, elle revient, mais elle ne sera plus même comme les autres. Elle va changer carrément de modèle de vie. Donc, c'est impossible de la rapprocher complètement.
1: D'accord. Jusqu'ici, on a parlé d'orgueil comme un défaut. Est-ce qu'il y a des cas où l'orgueil peut être quelque chose de positif, peut être quelque chose qui nous protège?
2: C'est très peu. Moi, j'ai du mal un peu à cerner cette question. C'est pas la question celle-là, mais la question de l'arrogance elle-même. C'est-à-dire, il y a deux fois où, moi, ma propre expérience, j'étais étudiant et j'étais dans un environnement où les gens estimaient un noir venant d'Afrique, parce que là où j'étais, en fait, les gens estimaient qu'à l'Afrique, il y a toujours la pauvreté, la misère, et donc les conditions n'étaient pas... Donc, ils estimaient que nous venons d'un environnement où nous n'avons pas la culture nécessaire, nous ne sommes pas des personnes civilisées, bref. Alors, on est dans un environnement où il y a des jeunes qui avaient assis sur des moyens importants, et donc, l'attitude qu'il faut changer, c'était de mieux s'habiller. Et ça, j'ai eu tort de le faire. Ça, je l'ai dit. Parce que mon père, quand je partais en études à l'étranger, me dit, n'essuie jamais les autres parce que vous n'avez pas les mêmes chances, les mêmes conditions de vie. Chacun a son destin. Donc, ne te compare pas aux autres. Il m'a toujours conseillé. Mais j'ai utilisé cette arrogance en essayant donc de me comporter de manière telle que ils avaient compris que moi aussi, je suis pas rien. Et donc, j'évitais de trop parler avec les autres. Je m'habillais trop bien même, à juste titre, parce que j'ai dépensé quasiment mes moyens pour ça. Et en classe, j'ai fait un effort extrême pour avoir de bonnes notes. Et subitement, les relations commencent par s'améliorer et les tensions en classe baissent. Et on a développé une amitié extraordinaire. Et c'est pour vous dire que l'une des filles de notre classe, dont son père était bourgeois, elle est marocaine, hein, je ne citerai pas son nom, mais il y avait une longue anecdote, dont on avait des relations, j'ai failli même l'épouser à la fin. Et je ne l'ai pas fait au motif que je ne savais pas qu'est-ce que je deviendrais en rentrant au Tchad. Est-ce que je peux la mettre dans des conditions? Ça, c'est une anecdote. Alors, l'idée, fondamentalement, l'arrogance peut servir à régler ponctuellement. Mais il ne faut pas que ça devienne une attitude durable. Ouais. Sinon, ça devient ingérable.
3: Cher ami, quelqu'un a quelque chose à ajouter?
4: Moi, je voulais juste demander, au-delà du fait

0: C'est pas négatif, c'est-à-dire que vous avez une certaine capacité à faire certaines choses, vous avez la confiance en soi, que vous êtes utile, que vous pouvez faire quelque chose, tout ce qu'on vous demande de faire, vous le faites, ça c'est une fierté en soi. En revanche, l'arrogance, c'est au-dessus de ce que vous êtes réellement, c'est-à-dire vous prenez un air qui n'est pas le... C'est pour ça que ça contredit certaines ambiances, certains environnements. Tout le monde vous voit, mais ce monsieur là... Alors, dans ce contexte, tout le monde s'attend à ce que vous chutez, et c'est ça la conséquence. Parce que quand vous chutez, tout le monde riait. J'ai discuté avec quelqu'un, vous savez que, par exemple, sur les questions des mariages, il y a des mariage, vous voyez des gens où les filles sont mariées à des prix exorbitants au niveau de la dot. Alors quand les gens voient ça, ils développent une certaine forme de jalousie parce qu'ils vous voient très au-dessus. Alors quand il y a le moindre problème dans ce foyer, ça se diffuse rapidement parce que les gens veulent vous voir chuter. Et c'est pour ça que l'arrogance devient une problématique qui n'est pas facile. Mon père, et je reviens souvent, il est extraordinaire. Je vous l'ai dit, c'est un homme qui m'a beaucoup marqué alors que je n'ai pas trop vécu avec lui. Il me disait, si Dieu te donne la chance d'avoir soit un positionnement social élevé ou soit des moyens, essaie tout toujours d'avoir un pied là où Dieu a voulu que tu sois et un pied avec les gens avec lesquels tu vis. De sorte que quand il a une chute, ça, tu perds le privilège ou les moyens. Donc tu vas rester au moins avec le pied qui était sur terre. Donc tu n'auras pas à subir le choc de la vie. Et ça, je l'ai respecté scrupuleusement. Donc à chaque fois, quand j'étais en fait la plus haute fonction que j'avais assumée, j'étais inspecteur général d'État où il y avait des gardes rapprochés, Madame Zara connaît bien, au niveau c'est la DGSI qui nous protégeait. Alors les gardes-corps ont ferme instruction de ne pas refuser à quelqu'un d'entrer à la maison. Et donc j'ai resté sur la nade avec des chaises dans la rue, je me promenais avec mon chapelet, je marchais, je faisais mon attitude correctement. Et ça m'a permis, même quand j'ai quitté la fonction parce que j'ai connu un peu de démêlés, mais à la fin, personne ne me reprochait de quoi que ce soit parce que j'étais resté 2-3 ans en période de vache morte, comme on dit, mais j'étais resté moi-même sans me soucier du reste.
1: Alors moi, je veux rebondir sur la question du foyer et en évoquant l'aspect qui peut être positif sur le fait de reconnaître ses torts. Parce qu'en général, l'éducation de base inculque plus aux garçons cette culture d'orgueil et de ne pas reconnaître les torts. Et ça a un impact sur les foyers. Alors qu'aujourd'hui, dans la plupart des foyers, c'est aussi la cause de beaucoup de problèmes. Le fait aujourd'hui d'apprendre ou bien de réinculquer cette culture de reconnaître ses torts pourrait permettre de réduire les conflits au sein des foyers.
2: Tout à fait, je suis d'accord.
1: Je dirais que ça serait vraiment très utile et réduirait également le nombre de divorces.
0: Oui. Tout à fait. C'est-à-dire que dans nos sociétés, on dit aux garçons d'être autoritaires au foyer. Et on demande à la fille d'être souple et à chaque fois que, même si le mari a tort, de présenter des excuses. Exactement. Ça règle beaucoup de problèmes. C'est vrai, hein, c'est dans notre culture. Et il m'est arrivé une fois, un jour, j'ai commis une petite bêtise, j'ai failli faire quelques petits problèmes et à la fin, je sors de la maison, je ne mange pas le matin, je ne mange pas à midi, je ne mange pas. Et le lendemain, en sortant de la maison, j'appelle mon épouse et je lui présente, je dis, excuse-moi parce que c'est ce qui s'est passé hier, j'étais en dehors de moi-même. Et elle commence par pleurer parce qu'elle s'est rendue compte quand même que je suis aussi ordinaire.
1: Pour une fois.
0: Parce que je donne l'impression d'être autoritaire, mais enfin, elle a compris que ça crée beaucoup de charme dans les relations. Et donc, reconnaître son tort, je crois que c'est un atout. Et il faut que les garçons sentent d'attitude, je crois. Il faut vulgariser cette approche.
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2: Il n'y a pas d'autres questions, c'est bon? Ouais, d'accord. Oui.
4: Vous avez parlé de la question du foyer. Parce que on voit parfois que le fait de dire on est égaux veut dire que moi aussi je suis. Est-ce que c'est par rapport aux valeurs qu'on incarne ou bien être égaux, ça, c'est tout comme on n'est plus à l'écoute? On ne peut plus accepter.
1: Justement, au fait, on est cadré. Hein? On est cadré, que ce soit à travers nos cultures, que ce soit à travers nos religions. Chacun a des obligations et des droits de part et d'autre. Et chacun saura quelle est sa place, quelle est sa limite. Surtout dans notre culture tchadienne, on sait quelles sont vraiment les responsabilités, les droits, les obligations des hommes. La femme également sait qu'est-ce qu'elle a à faire dans un foyer. Mais le fait que ce soit répétitif et que ce soit inculqué que la femme devrait systématiquement accepté par simple orgueil que l'homme a toujours raison, quelles que soient ses fautes. Et il y a vraiment de l'exagération qui pousse vers une injustice. Et ça, c'est ça qui va amener les femmes à se révolter. Non pas pour dire qu'elles sont égaux, mais pour refuser cette injustice qu'elles vont continuer à subir. Des infidélités, des injustices interminables, mais qu'on demande toujours à la femme dans le foyer d'accepter et à l'homme de ne pas reconnaître. Aujourd'hui, comme il l'a dit, le fait juste de reconnaître deux fois, pense que comme on le dit, péché avoué à moitié pardonné. La femme pourra l'accepter et passer là-dessus. Mais le fait de dire souvent, l'homme ne reconnaît jamais ses torts. On entend tout le temps ça. Et ça brise énormément de foyers. Donc c'est pas vraiment une question d'ego.

0: une question de justice à un moment donné et de reconnaître surtout ses torts. Et même si l'homme doit être orgueilleux, il doit modérer son orgueil pour ne pas détruire quand même toute une famille.
1: Un équilibre.
0: Oui, il faut vraiment trouver le juste équilibre. Exactement.
2: Moi, je pense que ça dépend de la façon dont on appréhende cette question d'égalité. Parce que ça peut plutôt conduire à une complicité dans le couple, au point de paraître même orgueilleux tous les deux, mais de pouvoir affronter ensemble le régal extérieur. Donc, c'est plus comment on l'appréhende, mais comme le dit Zara, on place l'orgueil et on fait subir des injustices quotidiennes et on ne reconnaît jamais ses torts. Donc, ça crée une révolte qui ne va pas aider le foyer à être stable.
3: Je crois que la complicité est un élément très important. Je voulais rebondir d'abord sur la conclusion de la présentation. Il faut être soi-même. Il faut être moi-même. C'est-à-dire qu'en dehors de moi-même, on a conçu une autre personne. Et c'est ça qui fait beaucoup de problèmes. Vous savez, la question du couple, comme l'a dit, je voudrais prendre un cas que j'ai vécu avec ma défunte femme. Nous, on s'est mariés très tôt. On était à l'université ensemble. N'est-ce pas? Elle a fait le droit pendant que moi je faisais d'abord la médecine et puis je suis venu aux finances. Alors, vous savez, jalousie mal placée. Ma femme, elle travaille, elle bosse comme moi aussi, j'ai besoin de bosser. Quand elle va à l'université, elle finit ses cours, elle fait ses recherches et il y a des professeurs qui viennent lui donner encore des informations. Donc, à Brazza, on était au campus et souvent, 21h, moi j'arrive à la maison, je vois pas ma femme. Elle rentre à 22h, 22h30. Un jour, je me suis pris la tête. Alors, quand il est rentré, j'ai dit, mais c'est quoi ton histoire là? Tu rentres tard. C'est quoi ça, cette histoire là? Oh, il y a quelqu'un qui s'est glissé pour me dire, mais ta femme là, il est toujours là-bas là avec.
4: Ah ouais.
3: Et on a passé la nuit là, sans se dire mot. Moi, j'étais boule tout. Ça a duré 2 jours. Et puis, je me suis remis en cause. J'ai dit, mais au fait, qu'est-ce qui se passe? Quand elle est revenue, je me suis assis avec elle. J'ai dit, mais écoute, j'étais en colère, c'est vrai. Mais j'ai appris que c'est quand tu es là-bas, c'est ça. Alors, elle me dit, mais qui t'a appris? Et je lui ai dit, c'est telle personne, tel étudiant qui m'a dit. Elle me dit, ah bon? Mais tu sais pas que ce même étudiant là, quand il me rencontre là-bas, il me dit qu'au lieu d'être à l'université, toi, tu es dans les quartiers. Je dis, ah bon? Depuis ce soir, on a compris que le serpent qui est au milieu là, c'était celui-là. Et quand on a commencé par marcher ensemble, on revient, le gars n'a rien compris et puis il a disparu. En tout cas, ça nous a permis quand même de développer une complicité. La communication est d'abord importante.
5: On va reprendre, M. Sanoussi, juste après ce petit break musical avec vous et avec votre question. Souleymane, qu'est-ce que tu as prévu pour nous?
6: Merci Hamza. Donc pour respirer, comme tu le dis à l'instant, nous allons écouter Hello de Lionel Richie. Lionel Richie, c'est l'Alabama qui rencontre la soul américaine des années 80, membre fondateur des Commodores avant une carrière solo extraordinaire. Il a fait de Hello l'une des ballades les plus reprises au monde. Et le clip vidéo de 1984, vous en souvenez, où il tombe amoureux d'une étudiante qui sculpte son buste, une chanson sur le fait de chercher à être vu par quelqu'un qui ne voit pas. L'ironie est belle, vous en conviendrez. Cette ballade iconique explore la vulnérabilité dans la relation à l'autre. Hello, is it me you're looking for? Cette question simple résonne profondément avec notre thème, l'orgueil qui cherche l'autre tout en se protégeant, qui veut se montrer tout en restant inaccessible, vouloir être vu, mais sans baisser sa garde. Écoutons.

0: Merci Suleiman pour ce choix musical. Je pense qu'on est restés tous sidérés en train d'écouter cette chanson qui nous traversait les veines, les corps, le tronc. Merci, merci, merci. On revient au plateau, chers auditeurs de Reflets Croisés, et on reprend avec notre invité, Senoussi Mamatali. Je vous donne la parole, allez-y.
1: Voilà, je disais que l'orgueil dans les... C'est-à-dire comment est provoqué l'orgueil chez l'homme. Et donc comment est provoqué, c'est quelquefois, on a convenu tout à l'heure dans nos échanges qu'il s'agit bien d'une mauvaise éducation, qui fait en sorte que la personne n'arrive pas à devenir soi, à rester humble et à corriger certains défauts. Mais il y a une attitude qui est un peu bizarre aussi, qui est connue en N'Djamena. Si quelqu'un, en fait même une jeune personne qui a un peu de moyens, moi j'ai connu ça, je voyais ça chaque fois. Un jeune homme à 20-25 ans, il a un peu d'argent, il a gagné un peu d'argent, une belle voiture, une belle villa, il a un peu d'argent. À chaque fois qu'il met la main dans la poche, il a des 10 000 qui sortent. Et les gens de 40-50 ans l'appellent grand, grand, grand. Ouais. Et il change d'attitude. Il change d'attitude, mais il se comporte comme grand. Et donc, il méprise tout le reste et vous n'allez pas le contrôler. Et donc, j'ai vécu un cas similaire où quelqu'un dont son père l'a laissé une entreprise à gérer, il commençait par gérer et les grandes personnes l'appelaient grand. À chaque fois qu'il a des occasions, il vient. Par exemple, si un de ses amis a une occasion de mariage ou quelque chose comme ça, il achète des Gessner pour une dizaine des amis et il fait ça. Alors, tout le monde tournait autour de lui. Il est devenu tellement hautain qu'il dépensait sans compter pour satisfaire, pour maintenir son arrogance. Et subitement, il est surendetté et il est actuellement en prison. Vous voyez où ça mène aussi l'arrogance.
0: Mais c'est celui-ci, dans un couple, dans une famille ou au travail, qu'est-ce que l'orgueil abîme en premier selon vous?
1: Abîme le respect. C'est-à-dire subitement, on ne se respecte plus. Et ça, c'est une chose qui est visible, perceptible. On n'arrive pas à transcender cette attitude. Parce que déjà, quand on est orgueilleux, on crée un obstacle relationnel. Et c'est pour ça que vous voyez beaucoup de foyers ne tiennent pas parce que dans le comportement des uns ou des autres, ou même une seule personne arrogante peut créer une situation. Donc l'arrogance dissipe le respect. Et donc qui dissipe le respect empiète sur l'amour et qui empiète sur l'amour fait développer la haine. Et donc c'est une chaîne qui n'est pas bien parce que ça laisse énormément de conséquences.
0: Et maintenant, on est à l'ère des réseaux sociaux. L'orgueil passe par l'image, n'est pas s'excuser en public, effacer un commentaire ou plutôt admettre qu'on s'est trompé, poster pour paraître plus fort qu'on ne l'est. Est-ce que ce n'est pas une nouvelle forme d'orgueil, plus discrète, mais peut-être même plus toxique?
1: La question des réseaux sociaux construit des personnalités et déconstruit en même temps. C'est-à-dire, en un jour, vous pouvez être une bonne personne et le lendemain, une mauvaise personne. Et donc, c'est un moyen de communication qui n'est pas bon à affronter. C'est-à-dire, vous ne pouvez pas faire face. Alors, les réseaux sociaux, vous voyez, dans une telle situation, est très sérieuse. Elle nous fait des choses qu'on ne voulait même pas les dire. Parce que quelqu'un peut couper un passage et vous voyez le tort que cela peut créer. Donc, il faut qu'on fasse très attention. Donc, dans les réseaux sociaux, puisque tout le monde suit, les jeunes, les grands, les petits, présenter des excuses semble être difficile, mais je pense que c'est même mieux. C'est même mieux de le dire très tôt pour étouffer tout débat sur une question simple.
0: Quelqu'un a quelque chose à ajouter?
1: Peut-être, madame.
2: Non, c'est vrai qu'aujourd'hui, l'usage des réseaux sociaux amplifie ce qui ne devait pas l'être. À travers les réseaux sociaux, on peut construire des personnages comme on peut en détruire. Ouais. Et je pense que c'est lié plus à la mauvaise utilisation. On n'a pas réfléchi sur les opportunités que nous apporte aujourd'hui le développement de la technologie, l'avènement des réseaux sociaux. Et comme le dit Senoussi, ça peut être aussi un moyen pour pouvoir un peu formater notre jeunesse pour avoir plutôt un orgueil plus positif que négatif. Ouais. Et comme c'est le moyen où tout le monde se retrouve, le privilégier peut-être dans la communication, dans la sensibilisation, dans l'éducation de la jeunesse.
0: Et pour en finir, si on devait réapprendre à dire « je me suis trompé », selon vous, par où il faudrait commencer?
1: Ah, ça, c'est pas évident. Ça, c'est pas évident. Quand il faut voir le regard des uns et des autres pour dire que c'est pas facile. Quand vous voyez les gens, vous pouvez dire à Suleiman pardon, mais vous pouvez pas, peut-être pas dire à Zara pardon, vous pouvez dire à Halima pardon, etc., etc. C'est-à-dire, le regard affecte le comportement de la personne. Vous dites, mais je vais réagir, mais je vois telle personne qui me respecte pas. Et quand je réagis, je m'abaisse. Donc c'est pas évident. C'est pour ça que dire pardon ne peut être qu'individuel. C'est-à-dire, vous pouvez dire pardon à une personne, à un groupe de personnes à qui vous avez confiance dans leur attitude, dans leur perception de ton pardon. Mais en revanche, revanche, tu ne peux pas devant tout le monde tout le temps dire pardon parce que c'est une faiblesse. Dans nos sociétés, de toute manière,
0: moi je... Mais avant, moi je me souviens quand même, il y a quelques années, déjà dire pardon dans la rue ou si tu as heurté quelqu'un, les pardons étaient beaucoup plus présents que maintenant.
1: Oui, ça c'est vrai. Vous savez qu'il y avait un Tchadien, ça je vous l'ai dit de manière claire. C'était en Russie que l'incident s'est passé. En Russie, un Tchadien qui, pendant l'hiver, vous savez, c'est moins de 60 quelquefois dans la zone des civils, il demande à son compatriote, un Tchadien, de lui donner des fromages. Mmh. Il dit, tu me demandes fromage, est-ce que je suis une femme? Et il le poignarde. Et il est mort. Alors que dans les autres sociétés, vous commettez un tort à quelqu'un, ou bien vous le bousculez, vous tournez et dites, monsieur, excusez-moi. Ça passe. Et d'ailleurs, ça donne même une fraîcheur dans la vie pour dire que vraiment, ça, on est civilisé, c'est-à-dire ça passe. Mais ici, quand vous marchez sur quelqu'un, vous dites, excuse-moi, il dit, mais tu n'as pas vu, tu n'as pas des yeux.
0: Oui, Suleiman.
3: Oui, oui. Et si, pour rectifier ce problème-là, il fallait juste revoir l'éducation, parce que c'est à l'enfant qu'on apprend à dire pardon quand il commet une faute. On ne refait pas l'éducation d'un adulte.
1: Ah,
3: je pense que ces choses-là doivent être réglées vraiment au bas âge. Les psychologues ont établi, des études ont établi de façon évidente que de 0 à 7 ans, c'est l'intervalle où la personnalité adulte se construit. Donc tout ce que l'enfant doit faire, ne doit pas faire, doit pouvoir dire, etc., c'est de 0 à 7. Si vous ratez le coche, les fondations sont terminées à 7 ans. À partir de là, l'enfant a acquis les fondements de sa personnalité future. Sa personnalité adulte future. Si vous ratez en tant que parent cette fenêtre-là, vous réapparaissez plus tard, tout ce que vous pourrez faire à la limite, c'est casser votre enfant. Il n'y a plus de possibilités. Il a déjà les fondements d'une personnalité de base. Et une fois adulte, c'est encore plus compliqué. Parce que l'humain a ce site particulier qu'il a les arguments pour défendre ses propres opinions. Hein. Voilà. Donc je pense que s'il faut régler ce problème, c'est peut-être en bas. Une fois adulte, c'est peine perdue. Hein,
0: et moi, je pense que même pour les adultes, s'écouter, se poser des questions, et parfois, après chaque acte, qui est... parce qu'on sait, hein, en réalité, on sait très bien qu'en texte, on était orgueilleux, arrogant, et que ce qu'on est en train de faire est en train de nous ruiner. En réalité, on le sait. Très souvent, on dit, voilà, moi, je sais que j'ai tort, mais je ne demande pas pardon. Même si on ne prononce pas le nom pardon, à mon avis, il y a d'autres éléments à travers lesquels on peut passer pour faire comprendre, pour faire passer le message.
4: Moi, je vais aussi raconter une petite anecdote où j'ai un ami qui a aussi du mal à reconnaître ses torts et ses excusez, mais il a trouvé après une façon plus subtile. Il ramène des petits cadeaux quand il reconnaît qu'il a fait du tort. Mmh. Il revient avec des petits cadeaux. Il appelle ses enfants, venez, venez. Après, il dit, mais attendez d'abord, moi j'ai connu votre maman avant de vous avoir. Donc, laissez-moi d'abord donner les cadeaux à votre maman. Et il tend d'abord et puis elle a compris sa façon de s'excuser. Elle l'a accepté et finalement, il continue à vivre dans une complicité, dans une harmonie totale.
1: L'arrogance, c'est généralement comme on l'a dit, c'est pour combler un déficit. Et donc, quand vous voyez quelqu'un qui a beaucoup de moyens, quand vous partez chez eux, vous le trouvez en train de manger, il mange quelque chose de très simple. Une petite boule, un morceau de viande avec un peu de salade, et puis des petits trucs. C'est même insignifiant, c'est l'équivalent d'un sandwich. Mais ils sont tranquilles parce qu'ils n'ont rien à prouver, en réalité. Donc, ils se contentent du minimum nécessaire.
0: Alors, chers auditeurs, on va passer à une nouvelle rubrique du Reflet Croisé, la Minute Culture. Passe le micro à Zara pour la Minute Culture.
4: Merci Hamza. Et à travers nos échanges, nous avons évoqué un peu les aspects tant positifs que négatifs de l'orgueil et ses impacts dans notre vie des sociétés, ce qui peut nous amener à savoir aussi ce que le temps emporte et ce que nous pouvons encore sauver. Donc il y a des choses qui disparaissent discrètement, un effacement tendre, presque poli. Et un jour, sans prévenir, on réalise qu'il manque quelque chose dans notre manière de vivre. Un vide qui s'est installé sans demander la permission et c'est l'absence progressive de la place des anciens dans notre société. Vous vous souvenez, il n'y a pas si longtemps, l'éducation appartenait à tout le monde. Le quartier était une famille élargie, un voisin te reprenait, une tante te conseillait, un vieil homme t'enseignait la dignité simplement par son regard. Un regard qui faisait grandir. Nous avions des gestes simples mais profonds, baisser les yeux devant un ancien, dire salam alaik, non pas comme une formalité, mais comme un lien, un respect et une appartenance. C'était notre manière de dire « je te vois, je te reconnais, tu comptes ». Notre société avait cette élégance-là, une sagesse lente, presque musicale, où l'âge, la retenue, la manière d'écouter étaient des signes distincts, plus précieux que n'importe quel titre. Et puis tout cela s'est mis à s'évaporer, pas d'effondrement non, juste une lumière qu'on oublie d'allumer. La modernité va vite, très vite. Les jeunes questionnent davantage, les anciens parlent plus doucement, les deux se croisent, mais ne se rencontrent jamais, pas toujours. Et pourtant, ce qu'ils portent, ces anciens, c'est notre trésor, nos racines, notre cohésion, notre poésie. Ce n'est donc pas un reproche, ni une nostalgie, c'est une main tendue, une invitation à raviver ce qui faisait notre marque de fabrique. Parce que quand nos traditions s'effacent, ce n'est pas seulement notre passé qui s'en va, c'est une part de notre beauté intérieure qui perd un peu de sa lumière. Posons la question très simple, qu'est-ce qu'on veut garder? Qu'est-ce qu'on veut sauver? Parce qu'un salam alek baba, ce n'est pas rien, c'est un repère, c'est une boussole, une élégance. Et si, en m'écoutant, vous repensez à un de ces gestes, à une voix d'ancien qui vous a guidé, à un regard qui vous a appris à vous tenir debout, alors oui, quelque chose renaît déjà. Reflets croisés, ce sont ces gestes simples que l'on fait sans s'en rendre compte. Pour réveiller ce feu doux au fond du cœur, celui qui réchauffe sans brûler, celui qui nous rassemble, celui qui nous rappelle doucement qui nous sommes.
1: C'est une très belle citation. Moi, je trouve que dans ce que Zara a dit, il y a quelque chose qui est important. C'est dire que quand on change de statut social, c'est-à-dire vous restez ordinaire, vous gardez vos relations avec tout le monde, mais dès que vous changez de statut social, vous évitez tout le passé. C'est-à-dire, vous ne visitez jamais les voisins, vous ne dites jamais bonjour, vous ne restez pas avec eux, vous ne partagez pas, vous ne mangez même pas avec eux à la limite. Et si quelqu'un est malade, vous ne leur rendez pas visite, vous devenez une autre personne. Et c'est là où vient le problème. Alors, vous, dans cette attitude, imaginez vos enfants. Ils seront dans la même logique et donc, ils ne resteront pas avec les autres. Parce qu'il y a un gardien à la maison qui les bloque pour ne pas sortir. Quand ils sortent, c'est dans une voiture, ils partent ailleurs. Alors, vous avez changé de statut social, vous ne voulez plus des autres. Et les autres vous voient autrement et donc la séparation, elle est définitive. Quand un malheur tombera, vous risquerez d'être seul et ça crée un problème important quand même. Le regret viendra trop tard.
5: Parce que, justement, cette question d'arrogance, on se retrouve à un moment où les gens ne sont plus simples. Les gens n'ont parfois pas les assises qu'il faut. Chacun s'invente son personnage, n'est-ce pas? Et parfois, qui s'intègre où, qui s'ancre où, ce sont des grands dommages. Parce que c'est souvent des destructions. Vous pouvez avoir des enfants, des petits frères qui ne suivent pas. Et chez nous, moi, je pense qu'il y a une phase. Parce que à l'époque, l'indépendance, jusqu'à un moment donné, quand même, il y a une éducation de façon régulière. Même les Tchadiens qui voyagent, qui vont faire des études, qui vont ailleurs, quand ils reviennent chez eux, ils s'intègrent facilement dans leur milieu. Mais je crois que depuis nos bagarres, nos querelles, là, où chacun va se chercher, là, on est revenu là. Chacun a son mot dans sa tête et ça devient très difficile de remettre un peu les choses en place. Aujourd'hui, on a peut-être dans l'espace culturel, les gens essayent de recollecter un peu les traditions qui existent dans les communautés et communiquent. Mais qui écoute, qui peut encore pratiquer? Et c'est vrai, on est dans un monde nouveau. Vous ne pouvez pas refaire les choses comme telles, mais les valeurs là sont intrinsèques. Et ça se construit justement avec l'environnement. Et là-dedans, si vous avez les bases, ça vous permet également de continuer à évoluer en étant vous-même. Moi, il m'arrive parfois dans les relations que j'ai et peut-être dans une querelle avec quelqu'un et puis je me permets de vouloir lui donner quelques informations. Oh, c'est toi qui connais tout. Ah ouais. Ouais, ça coupe automatiquement l'élan que vous avez.
2: Exactement.
5: Et ce que vous voulez reconstruire, vous êtes obligé de vous taire, n'est-ce pas? Mais quand il y a deux fois, trois fois, c'est que ça détruit complètement la relation qui existe.
6: À mon avis, nous sommes dans une transition. Parce qu'avant, ce que nous disions tout à l'heure, Abba Salam Alek, les voisins étaient importants et tout ça, c'était une société qui était assez pauvre. On n'avait rien. Peut-être qu'on n'était pas prêt à faire ce passage de la société, peut-être très pauvre, à une société qui, aujourd'hui, a su, a une certaine richesse. Ça, il faut pas l'oublier. Quelques années, on est passé de rien à quelque chose. Donc, ce passage, on n'était pas prêt. C'était pas graduel. C'était violent, c'était traumatisant. On a perdu nos repères, on ne sait pas comment faire. Donc, quelque part, moi, je pense, quand je vois certains pays comme le Japon, qui tient à ses traditions. Nous, on est encore très loin du Japon et déjà, on a tout perdu. Avec le peu qu'on a réussi, on estime que la tradition n'est pas importante. Nous, avant, quand un membre de la famille vient du village, on est obligé d'aller lui dire bonjour, tu restes avec lui. Aujourd'hui, un membre de la famille qui vient du village, à peine, on te dit... Il voit même pas les enfants. Peut-être même les cousins. Le cousin même vers lequel il est venu, parfois, il ne le voit même pas. Donc, je pense que c'est vrai, notre tradition, moi, je pense que l'écrit des arts est vraiment très important. Il faut que ça nous interpelle. Il faut qu'on commence déjà chacun dans son petit foyer, chez lui, et transmettre ses valeurs aux enfants. la personne âgée était importante. Nous, quand on était petits, tu ne pouvais pas te lever tant que les parents n'ont pas fini de manger. Mais c'était quoi? C'était
1: tu ne prends pas le morceau de viande aussi.
6: Hein. Exactement. Ça, je ne suis pas trop d'accord. Je pense que les enfants ont plus besoin
2: que les adultes. C'est vrai qu'on a été vraiment bousculés par la modernité, peut-être qui est venue même casser un peu ce que nos sociétés avaient de fondamental. Mais comme l'a dit Zara, il faut qu'on se pose la question, qu'est-ce qu'on veut garder?
6: Exactement.
2: Parce qu'aujourd'hui, on n'a pas de boussole, on n'a pas de repère. On suit la modernité sans arriver quelque part et je pense que il est plus qu'urgent de revenir épuiser ce qui peut vraiment nous aider à avancer, okay. être fort dans la société. Comme elle l'a dit, l'enfant appartient à toute la société. Oui. Aujourd'hui, vous avez difficilement l'autorisation de le toucher à l'enfant du voisin, peut-être même à l'enfant de la sœur ou du frère. Et ça, je pense que c'est des valeurs qu'il ne faut pas qu'on perde.
3: Je vais faire l'avocat du diable encore une fois.
2: Ah oui.
1: Si diable il y a.
3: Oui, oui, il y a toujours. Le diable est dans les détails. Hein.
1: Pas sur cette table.
3: Je vais réagir par rapport à ce que disait à l'instant Hamza, parce que est-ce que ce que nous présentons aujourd'hui comme les valeurs traditionnelles que nous voulons défendre encore, est-ce que ce n'était pas une stratégie de pauvres? Parce que nous étions effectivement, comme vous l'avez dit, une société de pauvres. Est-ce que le fait d'impliquer tout le monde dans l'éducation de ses propres enfants, est-ce que ce n'est pas une stratégie qu'aujourd'hui n'a plus voix au chapitre?
5: Ça dépend. Bon, je ne veux pas paraître moi-même. Mais vous savez, moi, j'ai dit que j'étais initié, j'ai une éducation donnée et par la grâce de Dieu, j'ai quand même occupé des fonctions dans ce pays. Mais aujourd'hui, je suis dans la rue avec tout le monde. Je rencontre des gens qui arrêtent, on bavarde, rigolent et tout ça, comme on le fait. Et ça, c'est parce que depuis mon enfance, j'ai vu comme ça. On se trouve, on est dans la simplicité comme on le fait. Ça compte. Et ça me donne la paix du cœur. Je dis parfois même, c'est ça qui me donne la bonne santé. c'est très important. Parce que les enfants aussi, c'est vrai, ils sont laissés un peu à eux-mêmes. Ouais. Quand j'étais à mes fonctions très pris, mon épouse, la défunte, elle aussi, en tant qu'avocate, l'a sollicité beaucoup. On a éduqué nos premiers enfants. Bon, mais à un moment donné, nous-mêmes, on est dépassés. Ouais. J'ai pas le temps d'être à la maison, d'être encadré toujours. Et quand c'est comme ça, parfois, les enfants vont faire leurs bêtises aussi. Alors, à un moment donné, j'ai dit, bon, écoute, c'est très simple. Toi, tu vas à l'école militaire, parce que là-bas, le cadre est déjà là, des enfants de troupe. Et c'est vrai, j'ai fait de lui un homme. Mais au finish, je me suis rendu compte que lui va être plus civil que militaire. Il a acquis tout ça.
2: Ouais.
5: Mais il se comporte, il se sent plus à l'aise
6: dans un métier civil.
5: Ouais. Mais moi, les valeurs existent.
1: Vous savez que les pays asiatiques, à juste titre, ont une tradition qui est extraordinairement positive. C'est-à-dire les niveaux de développement des pays du sud-est asiatique. Le Fonds monétaire a fait une analyse, une étude. Le Fonds a démontré dans les années 80 que la croissance de ces pays est due fondamentalement à leur capacité à conduire des réformes. Plus tard, les études ont démontré que le facteur essentiel de la réussite, c'était la discipline.
2: Oui.
1: La discipline. Alors, et ça, c'est une question qui reste ouverte. Comment faire en sorte que, puisque déjà dans nos sociétés, nous avons un père, nous sommes dans un environnement patriarcal. C'est papa qui décide de tout. Nous sommes dans un milieu où, dans un environnement où c'est le chef traditionnel qui décide pratiquement. Malgré cet ordre qui est normatif et strict, on n'arrive pas à être discipliné. C'est-à-dire chacun, dès qu'il a la capacité de s'en passer de l'autre, il prend son arrogance en et se détache de la société. Comment faire? Moi, je voulais que quelqu'un me donne un peu des éléments.
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4: Si on voit aujourd'hui des parents qui, en cas d'un petit conflit entre un de leurs enfants et son enseignant, ils débarquent en faveur de leur enfant, ça détruit. Voilà. Alors qu'on a l'habitude de dire que l'enseignant est le second père, il est le second enseignant. Et tout autour, on peut en trouver des cas qui peuvent influencer négativement l'éducation des enfants. Mais c'est vraiment de trouver le timing qu'il faut pour équilibrer tout ce qui est déséquilibre. Mmh. Aujourd'hui, par exemple, on peut s'imposer des règles. Moi, j'ai grandi avec cette culture où je ne peux pas franchir la porte sans autorisation. Mmh. Et donc, aujourd'hui, si mes enfants doivent sortir de la maison, ils doivent d'abord prendre une autorisation, que ce soit de moi ou de leur père, et qu'on doit savoir où ils doivent aller. Mais je me retrouve souvent confrontée à des problèmes où des cousins, des cousines viennent prendre l'enfant et sortir avec l'enfant sans même que l'enfant prenne une autorisation. Mmh. Et quand ils leur disent, non, on va demander l'autorisation, ah, laisse tomber, on y va. Alors, ça détruit. Et puis, des enfants, des fois, après, se disent, mais pourquoi l'autre a cette liberté? Ils le prennent sur l'axe de la liberté pour dire, l'autre rapport à sa liberté totale. Il sort comme il veut. Et moi, on m'impose tout le temps à prendre des permissions alors que j'ai déjà atteint un certain âge où je peux sortir librement et aller faire ce que je veux. Je dis, mais non, tu n'as pas encore atteint l'âge majeur, tu dois rester et tout ça. On est aussi dispersé sur plusieurs choses à la fois. Les réseaux sociaux, comme on l'a évoqué tantôt, jouent un grand rôle. Des fois positif, mais plus négatif, parce que des fois, même si on est ensemble avec tout en famille, chacun sur son téléphone, dans son monde, et on n'a pas ces petits moments d'échange pour savoir qu'est-ce que l'un fait, qu'est-ce que l'autre fait, alors que c'est des moments importants où on a été éduqué comme ça, où il y a toujours un moment, que ça soit petit déjeuner, au moment du dîner ou du déjeuner, où on échange et que les parents cherchent à savoir qu'est-ce que l'enfant a fait de sa journée pour pouvoir le recadrer, lui dire qu'est-ce qui est positif, qu'est-ce qui est négatif. Alors que là, on perd ses valeurs. Aujourd'hui, moi, je m'étonne quand je vois des fois les enfants s'élèvent seuls avec des nounous qui les préparent pour les envoyer à l'école sans la présence de l'un de deux parents. Ils reviennent des fois, les parents ne sont pas là jusqu'à ce qu'ils dorment. Une fois, on me racontait que bon, la famille avait plusieurs enfants et ils ont oublié un des enfants à l'école. Et c'est le lendemain, en déposant les enfants à l'école, que le chauffeur a dû récupérer celui qui a passé la nuit à l'école, avec le gardien. C'est inimaginable qu'on puisse oublier son enfant à l'école qui passe toute la nuit sans s'en rendre compte, au fait. Donc, il y a une grande absence de certains parents à la maison. Et ça impacte très négativement sur l'éducation des enfants.
1: Je voulais rebondir sur ça. Je crois qu'il y avait une étude qui a été faite à Londres, présentée à une chaîne de télévision que j'avais suivie. C'est-à-dire qu'il y avait une famille de 6 enfants avec papa et maman. Et pendant qu'ils sont rentrés, on devait préparer à manger. C'est la maman qui prépare à manger. Alors, quand ils sont revenus, il y a deux personnes qui sont venues entrer dans la maison. Papa et maman sont sortis. Les enfants, avec leur téléphone, personne ne s'est rendu compte. Ils ont changé les tableaux de la maison. Personne ne s'est rendu compte. Ils ont chargé les rideaux de la maison. Et personne n'a dit. Jusqu'à ce qu'au moment de leur servir à manger, ils mangeaient et ils avaient leur téléphone entre les mains. Alors, quelqu'un dit, mais arrêtez. Alors, quand ils s'arrêtent, ils lèvent la tête et disent, mais vous venez d'où? Et on leur dit, regardez autour de vous, qu'est-ce qui a changé? Ils regardaient, l'environnement de la maison a été modifié à 80%, mais personne ne s'est rendu compte.
4: C'était focus sur les téléphones, les réseaux.
0: Moi, je pense que c'est vraiment la responsabilité déjà de la collectivité, des parents. Moi, je pense que.
1: Par exemple, en Chine, le TikTok est accessible aux enfants de moins de 16 ans, 45 minutes seulement, hein, accessible
2: c'est
1: par jour.
2: C'est pas le TikTok qu'on connaît là, c'est un TikTok vraiment local. Okay.
1: Encadrement, voilà, vous voyez, c'est 45 minutes par jour. Ouais. Sinon, ça se ferme automatiquement.
2: Avec contrôle parental.
1: Avec contrôle parental, voilà.
0: Ouais. On peut tout simplement dire aux enfants que vous avez droit au téléphone de telle heure à telle heure. Moi, c'est ce que je fais avec mes enfants. Oui. Les week-ends, ils ont plus accès. Durant la semaine, ils vont à l'école. Ils n'ont pas droit à utiliser le téléphone. Après la Minute Culture, Suleiman va nous parler de la Minute Philo. Suleiman, à toi.
3: Merci beaucoup, Hamza. Par rapport au thème d'aujourd'hui, notre invité a systématiquement substitué l'orgueil par un autre mot qui lui est synonyme, l'arrogance. Il a systématiquement évité ce mot-là, je ne sais pas pourquoi. Je voudrais commencer la Minute Philo par une citation de Blaise Pascal. Il disait quelque chose, à mon sens, de terrible. Il dit « le moi est haïssable ». Un pronom personnel substantivé. Le pronom personnel, c'est le moi. Il le substantive, il dit le moi. Quand il s'élève, on l'abaisse. Et quand il s'abaisse, on l'élève. J'ai entendu dire aussi notre invité qu'il y avait des arrogances, enfin, il y a un type d'arrogance qui serait positive. Mais il ne sait pas comment l'expliquer. C'est une intuition juste. Oui, il y a une forme d'arrogance qui est juste et qui s'appelle l'amour de soi. Ce qui est différent de l'arrogance négative, qui est l'amour propre. La différence entre les deux, c'est que dans le premier, l'autre existe. On fait de la place à l'autre. Dans l'amour propre, l'autre existe, dans son individualité. Dans l'amour propre, cet amour-là est égoïste. Il est exclusif. Il ne laisse aucune place aux autres moi d'exister. En cela, c'est une forme d'arrogance qui est négative. Évidemment, quand on parle d'arrogance, on va aussi nous rappeler de l'anecdote de Narcisse, connu pour être un très bel homme, qui conduisait systématiquement tous à l'époque. Et comme punition, les dieux grecs lui ont jeté le sort de tomber amoureux de lui-même et voir comment il va réagir. Est-ce qu'il va s'éconduire lui-même comme il a éconduit tous ses amoureux? Et Narcisse a mal fini parce que en se promenant, il a vu son reflet à la surface d'une mare et il a fini par tomber dans la mare. Donc quand un ego est disproportionné, il finit par se consumer lui-même. Il y a une scène que nous connaissons tous, ça a été rappelé tout à l'heure, quelqu'un fait une erreur, pas grave, juste une maladresse, un mot de trop, un geste mal calculé. Vous êtes là, vous êtes témoin, vous attendez le moment où la personne va simplement dire « Oui, c'est vrai, je me suis trompé ». Mais ce moment ne vient pas. À la place, vous voyez le système de défense s'activer, les justifications s'empiler, parce que c'est comme ça qu'on réagit. Hein. Quand on a un moi actif, il se protège. Et vous comprenez, cette personne préfère construire tout un château de raisons plutôt que de prononcer trois mots simples. « J'ai eu tort ». Notre invité a commencé très humblement à dire qu'il n'est pas forcément à l'aise avec la question parce qu'il n'est pas un psychologue. C'est aussi une forme de modestie, c'est aussi une absence d'arrogance que de reconnaître ses propres limites. Voilà ce que nous oublions souvent en refusant de reconnaître nos torts. Nous ne nous protégeons pas, au fond. Nous nous isolons. Parce que si vous êtes seul à avoir tout le temps raison, vous êtes seul. Parce que l'orgueil, ce n'est pas la force. C'est la peur déguisée en force. C'est la peur que si nous admettons une erreur, nous devenons moins respectables, moins dignes, moins aimables, alors nous préférons mentir, pas forcément aux autres, mais surtout à nous-mêmes. Nous construisons une version de nous-mêmes qui n'a jamais tort, ça a été dit tout à l'heure, une version parfaite, intouchable. Et petit à petit, nous nous enfermons dans cette version-là, nous portons un masque si longtemps qu'on finit par oublier notre propre visage. Mais voici ce que personne ne nous dit, ce masque, il a un prix. Le prix, c'est la distance. La distance avec les autres qui ne voient plus qui nous sommes vraiment et la distance avec nous-mêmes parce qu'on ne peut pas grandir si on refuse de voir nos propres limites. Quand nous refusons de reconnaître nos torts, nous refusons aussi de nous transformer. Nous restons figés, coincés dans une image de nous-mêmes qui devient une prison. Le philosophe Emmanuel Levinas parlait du visage de l'autre comme d'un appel à la responsabilité. Mais avant de répondre au visage de l'autre, il faut accepter de regarder le sien propre, avec ses défauts, avec ses failles, avec ses erreurs. Et reconnaître ses torts, ça n'est pas s'humilier. C'est le tout contraire. C'est-à-dire, je suis assez solide pour admettre que je me suis trompé. Je suis assez libre pour changer et je suis assez vivant pour apprendre. L'orgueil croit nous protéger, mais il nous enferme, en fin de compte. L'humilité, elle, par contre, elle nous libère. Parce qu'elle nous permet de rester en mouvement, parce qu'elle nous permet de rester en relation, parce qu'elle nous permet de rester dans l'humanité. Et on a toujours cesse de le dire, nul n'est infaillible à part Dieu. Et donc, refuser de reconnaître ses erreurs, c'est proclamer une certaine déité. Quelque chose qui serait propre à Dieu. Et oui, les hommes et les femmes orgueilleux ont ceci en commun de se penser Dieu. Alors, peut-être faut-il se demander, est-ce que nous voulons vraiment avoir raison tout le temps? Ou est-ce que nous préférons rester en lien avec les autres et avec nous-mêmes? Parce que parfois, avoir raison, c'est se retrouver seul.
2: Merci Souleymane pour ces instants philosophiques. Nous allons continuer en faisant place cette fois-ci au regard d'un artiste. Il s'agit d'un comédien qui observe notre société comme on feuillette un album de famille, mais avec beaucoup d'humour. Il vient nous parler de ses gestes simples, de ses rituels du quotidien qui glissent hors de notre mémoire, parfois sans que nous nous en apercevions. Voici son regard, ou plutôt sa voix, pour nous rappeler ce que nous sommes en train de perdre. Bienvenue à Saladin Fandori.
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2: Merci beaucoup Fandore pour ces moments d'humour, de détente, mais qui nous interpellent beaucoup et surtout sur la nécessité de revenir au fondement de notre société. Merci. Pour pouvoir tirer les meilleurs de notre culture et avancer plus sereinement dans une société où nos enfants nous auront à leur côté. Et cette fois-ci, Souleymane, je ne sais pas où est-ce que tu vas nous amener. Ce qui est sûr, c'est au-delà des frontières nationales.
3: Merci beaucoup, Halimi. Oui, effectivement. Et ça va être porté par deux femmes qui rappellent que la vulnérabilité n'est pas une faiblesse, mais une force qui nous rapproche. Deux voix, deux sensibilités, deux cultures, et pourtant un seul cœur qui parle. C'est lui qui regrette d'avoir trop retenu. Je garde encore un peu de toi, même quand on croyait avoir tourné la page. J'ai gardé mes mots pour moi, non pas par manque d'amour, mais par peur, par pudeur et parfois par fierté. Dans leur voix, il y a une Afrique qui ressent avant de parler, une Afrique qui aime profondément, mais qui parfois retient trop. Cette chanson ne ferme pas une porte, elle en ouvre une autre vers tout ce que nous n'avons jamais osé dire. Pour prolonger cette réflexion en musique, écoutons alors « Je garde encore » de Charlotte Dipanda et Yemi Dipanda.

0: Chers auditeurs, nous arrivons au terme de cette conversation, mais une vérité reste. L'orgueil nous protège parfois, mais souvent il nous éloigne. Dans nos sociétés où l'on apprend à être fort, à ne pas fléchir, à ne rien montrer, on oublie parfois que reconnaître ses failles n'enlève rien à notre dignité. Dire j'ai eu tort, je ne sais pas, ou simplement pardonne-moi, ce n'est pas perdre, c'est garder l'or. Merci à notre cher invité, Senoussi Mamat Ali, pour la sincérité de votre parole. Merci à Halima Sadi Ali, à Emmanuel Nadingar, à Zara Brahim et à Suleiman Abdelkarim. Merci aussi à l'équipe technique, au réalisateur Madi, Idriss Tao, Adoum Hassan, Aladoum Hissein, Mohamed Mazal et le photographe Youssouf Abderrahman. Merci à vous qui nous écoutez et au plaisir de vous retrouver au prochain numéro de Reflets Croisés.
1: À bientôt.
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0: Mesdames, Messieurs, bonjour. Dans ce magazine, il sera question de cette maladie génétique des globules rouges, la drépanocytose, qui génère des crises vaso-occlusives douloureuses. Les signes sont variés de l'anémie aiguë à chronique. Pour en parler, je reçois Madame Gertrude Virginie Badeg, fondatrice de Drépano Tchad et de l'association des parents d'enfants drépanocytaires du Tchad. Et à ses côtés, Mademoiselle Gelbay Barbara, drépanocytaire SS, cette forme sévère de cette maladie génétique. Bienvenue sur cette émission. Madame Gertrude, votre expérience et vos actions dans la lutte pour inverser la drépanocytose nous a parlé de cette infection et de la prophylaxie. Qu'est-ce qui vous a motivé à créer Drépano Tchad? Parlez-nous de vos actions sur le terrain. Sont-elles porteuses?
1: Alors, déjà, je porte le projet ou je porte la vision. Quand j'arrive au Tchad, j'avais commencé à l'antenne colérique à l'hôpital de district de Chagua. Et de là, ma petite fille avait fait une crise. Et il fallait la porter dans un centre où ce n'était pas indiqué. À l'époque, nous n'avons pas encore le SME, le mère et enfant. C'était toujours l'hôpital central qui est aujourd'hui l'hôpital de référence. Et quand nous arrivions, il n'y avait pas vraiment le savoir-faire. Je peux dire ainsi. Et la maladie était peu connue. Il a fallu que je sorte les carnets d'où nous sortons pour qu'on puisse voir de son carnet, de son suivi, traitement. Alors, c'est de là que naît d'abord, pour revenir à votre question, ce fardeau où j'étais un peu déçue. Parce que c'était ça qui était venu dans mon cœur, parce que j'avais beaucoup pleuré toute la journée. Je peux pas oublier ce jour. J'avais pleuré. On pensait que j'avais perdu quelqu'un et je pouvais imaginer ce qui tournait autour de ceux qui étaient comme moi dans le pays que j'ai adopté par alliance. Et alors, depuis 2012, je commençais doucement à questionner dans des couloirs, les bureaux, puisque je suis d'abord un personnel de santé. Et en 2013, j'ai eu un contrat à l'hôpital de la place.
0: Avez-vous un plan directeur pour guider vos actions?
1: Pendant que j'y travaillais, je posais la question de savoir, il n'y avait pas. J'étais peu informée dessus. Et un jour, j'ai rencontré une dame qui me parlait effectivement de sa lutte et qui avait déjà eu une association à l'époque en 2003 qui parlait des amis drépanocytaires dont ils avaient essayé de faire une association et qui n'avait pas abouti. Elle s'était éteinte. Et là, j'ai décidé de m'élever à mon tour. Et j'ai présenté la chose d'abord à ceux qui étaient autour de moi et ils m'ont encouragé. Et là, j'ai parlé à mon directeur, comme je vous parle aujourd'hui, et je crois que j'ai été touchée avec mes mots, mon cœur. Il m'a donné une autorisation. J'ai commencé à parler aux médecins qui sont mes cofondateurs et qui sont fondateurs aujourd'hui avec moi à l'association des parents d'enfants drépanocytaires. Donc, j'en parlais au docteur Adia qui était le pédiatre consultant à l'époque où je déposais un registre qui sont pour moi de rassembler ces personnes par un contact. Et jour pour jour, chose faisant, j'ai eu assez de moraux de parents et j'avais déjà plus de 200, 300, c'était impressionnant que j'ai décidé, avec l'autorisation du directeur, de lancer les activités et mes collègues, des amis qui ont aimé le projet, se sont joints à moi. Nous avons marché. Et nous avons eu notre première journée mondiale en 2014. Et en 2015, on fonctionnait à l'époque avec une autorisation provisoire. Et j'avais rencontré sur le terrain, effectivement, des dames qui avaient déjà une association, Action Drépanocytose, avec laquelle je m'étais attachée et j'ai donné ma vision. Et nous avons cheminé. Malheureusement, au moins d'un an, nous avons perdu Khadija Goudi, qui était la fondatrice d'Action Drépanocytose, et Mariam Goudi, sa sœur, qui elle portait sain parce que l'autre était porteur, avait été malade. Donc l'autre était SS, l'autre était AS, qui aujourd'hui s'est découragée parce qu'elle n'a pas eu, je peux dire, le courage, la force. Et c'est pour cela que j'ai décidé, moi, de pas me décourager. Et je les salue d'ailleurs, et voilà. Et pendant que nous avons commencé, je m'attachais à des associations parallèles pour pouvoir porter plus haut le problème. Et là, j'étais coordonnatrice humanitaire à Adiassa. Donc je salue les pères fondateurs d'Adiassa. Et en tant que coordonnatrice humanitaire, je porte dans le projet de l'arbre de Noël des enfants drépanocytaires du Tchad pour la toute première fois en 2015. Et nous avons écrit au gouvernement à la première dame, l'ex-première dame Ina Déby, qui n'a pas arrêté de parrainer les éditions jusqu'à la dernière édition qui était la quatrième édition. Donc, vous connaissez, notre pays a eu une étrogie, une tragédie et voilà. Nous n'avons pas arrêté des projets. Nous avons continué et j'ai continué à militer. Je suis, comme je vous vous ai dit, un personnel de santé. Dans ma thérapie, d'abord mon appel personnel, j'ai porté ce projet auprès de l'ambassadeur de Turquie au Tchad, qui est aussi affecté. Et là, je sors accompagner un enfant drépanocytaire en milieu scolaire, dont nous avons fait la première édition et la deuxième édition. Nous avons mis plusieurs enfants drépanocytaires. Nous avons scolarisé ces enfants orphelins, parce que c'était ça la vision. Les plus vulnérables qui ne parviennent pas à porter haut leur douleur, nous venons à leur chevet pour leur donner un sourire. Et au cours de mes activités, parce qu'on en a tellement fait, de 2012-2014 jusqu'à nos jours, je décide, parce que c'est un domaine très élargi, je décide donc de faire des dérivés, de sectionner pour mieux orienter le département de ce que je veux faire. Alors l'association des parents drépanocytaires a un bureau, ils sont en train de travailler, là ils sont au terrain que je salue d'ailleurs, ils ont fait une nouvelle assemblée l'année dernière, donc c'est la première année sur le terrain, et ce bureau déjà qui tâtonnait, qui ne comprenait pas la vision. Et comme ce sont des parents eux-mêmes qui sont des moteurs de l'association, je crois que maintenant le message se véhicule comme il se doit. Et là, je me retourne maintenant sur des hommes d'action dont Drépanotiat, dont nous bougeons pour agir. Là, ça incomple déjà mon appel ministériel parce que je suis missionnaire. Pourquoi je porte vraiment ce fardeau où je cherche les âmes de bonne volonté.
0: Avez-vous un plan directeur pour guider vos actions?
1: Nous n'avons

0: de sauver une vie.
1: Dans cette lutte contre cette maladie génétique, il y a certainement des victoires et des échecs. Lesquels?
0: Ça me venait à cœur de donner tout ce que nous avons pour aider ces plus grands qui cheminaient avec nous au fur et à mesure qu'ils avançaient. Qu'est-ce qu'ils deviennent? Alors, dans ce projet de Depanochat, nous avons perdu beaucoup d'enfants. Nous avons rencontré sur le terrain des personnes déjà à l'âge adulte qui n'arrivaient pas à se traiter normalement parce que après la pédiatrie, il faudrait être orienté. Et là, c'était mon appel. J'ai rencontré le directeur de la banque de sang, Dr Banga, que je salue également, et qui a accepté mon activité, un don pour sauver une vie.
1: La société appréhende avec beaucoup de crainte les maladies qu'elle n'arrive pas à exprimer et cela génère une stigmatisation. La drépanocytose entre-t-elle dans ce chemin?
0: Et là, nous avons travaillé directement avec l'imam de la grande mosquée, avec le chargé d'affaires et l'hôpital Roi Faoussal, où en 2021, malgré la négation que nous avons eue, cet échec, cette perte douloureuse, nous avons continué les activités pour montrer à la population, avec financement ou pas, d'un franc à un franc, nous pouvons atteindre les objectifs. Et Dieu merci, ils ont touché des cœurs de plusieurs partenaires, des groupes Abassi, des brasseries, des gens de bouche à oreille qui venaient donner un franc pour pouvoir donner du lait ou de l'eau à ces personnes volontaires qui donnaient de leur sang pour sauver, pour remplir la banque de sang pour sauver une vie. Et de là, nous avons continué le terrain. Il s'avère que j'ai fait une longue période d'absence dû à une santé fragile que j'ai eu entre-temps, entre 2021 à 2023, parce que là, je sors d'une longue période de maladie où je rends grâce à Dieu, je profite déjà. Moi-même étant drépanocytaire, et j'y suis revenue pour reprendre mes activités.
1: Madame Gertrude, quand dit-on qu'une personne est drépanocytaire?
0: On dit qu'une personne est drépanocytaire lorsqu'il est porteur des traits drépanocytaires.
1: C'est-à-dire?
0: C'est-à-dire qu'il est drépanocytaire par les parents parce que c'est une maladie génétique qui se transmet du père, la mère à l'enfant. Lorsque la transmission est détectée uniquement par un examen de laboratoire, et là on pourrait dire que la personne est porteur ou est malade de la drépanocytose.
1: D'accord. Quelles sont les causes de la drépanocytose?
0: Les causes de la drépanocytose ici, c'est le manque de l'oxygène, de l'hémoglobine, entraîné sur une déformation des globules rouges en fascie, s'accrochant entre elles, et ils obstruent les vaisseaux, déclenchant des crises douloureuses, surtout au niveau des os. Ces globules rouges déformés sont détruits, et ce qui entraîne une anémie, une pâleur et une grande fatigue. Voilà en quelque sorte les causes qu'on peut citer ici.
1: D'accord. Donc, si on comprend bien, c'est les parents qui souffrent, qui ont des gènes, c'est ça?
0: Des traits
1: de la drépanocytose. C'est ça qui transmet la maladie à l'enfant, c'est ça?
0: Oui.
1: Mais est-ce qu'il y a des chances qu'un enfant né des parents drépanocytaires n'ait pas cette maladie?
0: C'est à très faible dose parce que là, c'est vrai que nous revenons dans un cours de biologie. Je ne veux pas entrer dans les recherches, mais déjà, je peux juste vous faire le petit schéma parce que nous sommes à la radio. Vous voyez, nous avons une mère porteuse et un père porteur. Donc ici, pour faire un enfant malade, il faudrait que la mère porteuse soit déjà du gène AS et le père également du trait AS. Et là, c'est des porteurs sains. Ils ont des traits sains, donc ils ne font pas la maladie. Alors, dans le croisement, nous avons un AS. Le père va donner le A, la mère va donner le S. Le père donnera le S, la mère donnera le A. Il y a de fortes chances que dans les enfants qui vont faire, on aura des enfants AS, des enfants AA, des enfants AS et des enfants SS. Donc, c'est tout un schéma que seule la loi de la science pourrait expliquer pourquoi dans le couple, si un couple a 4 enfants, nous avons des AS, nous avons des AA et nous avons des SS. Déjà, les AA, c'est à faible pourcentage. C'est pas vraiment calculé parce que le S est parfois toujours dominant.
1: D'accord. Mais et quelles sont les différentes formes de la drépanocytose qui existent?
0: Voilà, déjà, il y en a plusieurs formes. Nous avons d'abord, comme je l'ai dit, les porteurs sains, les AS. Nous avons les AC, ce sont les porteurs sains. Et maintenant, les malades, nous avons les SS et nous avons les SC.
1: D'accord. Et parmi les différentes formes que vous venez de citer, laquelle des formes est plus aiguë?
0: Les deux formes, les SS ou les SC.
1: D'accord. Ok. Et comment peut-on prévenir la drépanocytose?
0: Déjà, pour prévenir de la drépanocytose, ici, nous parlons d'abord, premièrement, d'un test que nous faisons, qui est un test d'électrophorèse, qui est carrément un test biomédical au laboratoire. Là, quand tu connais déjà ton trait ou tu connais déjà

0: dans quelle génétique tu te trouves, c'est facile pour toi de choisir ton partenaire ou ta partenaire. Voilà pour nous d'abord la première forme de prévention, parce que quand tu connais déjà ton groupe, tu sauras également faire le choix de ton partenaire ou ta partenaire.
1: D'accord. Et où on peut faire le test?
0: Le test en N'Djamena déjà se fait à l'hôpital mère et enfant. Ça se fait également à l'hôpital Notre-Dame des Apôtres. Le même test se fait à l'hôpital général. Je ne sais pas s'il y a souvent un problème des réactifs et autres. Mais le plus sûr où je pourrais envoyer avec toutes les valeurs que ce test peut nous fournir pour pouvoir aider les médecins à mieux faire leur travail, c'est d'aller au centre mère et enfant. Oui, à l'hôpital Tchatchine, à la Renaissance également, voilà, il y a des tests d'électrophorèse.
1: D'accord. Quelles sont les complications liées directement à la drépanocytose?
0: Bon, déjà, la complication, il y en a tellement de complications sur la drépanocytose, parce que ici nous avons déjà des complications du sang, nous avons des complications aiguës, nous avons des complications osseuses, nous avons des complications neurologiques, nous avons des complications chirurgicales, nous avons des complications cardiovasculaires. Il y en a tellement de complications. Chaque personne atteinte de la maladie, son organisme ou la force ou les défenses qu'il procure de son propre corps le permettent de pouvoir éviter certaines complications. Je peux donc citer ici la complication la plus connue, par exemple les crises vasculo-occlusives, qui est un gonflement des membres comme l'œdème, c'est des douleurs articulaires et qui n'a pas un moyen, il déclenche au même moment. Quand nous observons ces personnes souffrant, vous ne savez pas par où commencer, juste avoir le palliatif pour pouvoir calmer, je peux dire, temporairement, provisoirement, ces crises. Et généralement, ces complications amènent à la mort, ces complications entraînent des paralysies et des handicaps. Je peux dire, c'est une maladie handicapante.
1: Que conseillerez-vous aux personnes qui semblent être bien portantes de faire avant le mariage?
0: Ok, ce que je conseillerais aux personnes de faire avant leur mariage ou avant de faire leur union, c'est de vraiment d'abord, premièrement, faire le test d'électrophorèse. Parce que de cette union naîtra certainement un enfant malade. Et le monde se développe. Nous voulons vraiment avoir un monde sans drépanocytose.
1: Et comment vit-on avec cette maladie?
0: En tant que fondatrice, puisque j'ai plusieurs visages sur mon quotidien, comment vivre, c'est très difficile. C'est très difficile parce que ça nécessite des moyens. Ces parents ou ces orphelins, parce qu'il y en a ceux qui sont nés et qui n'ont plus de parents, et plus tard, lors de leur vie ou au croisement de leur vie, ils se rendent compte qu'ils sont drépanocytaires. Parfois, ils sont rejetés. Parfois, ils sont peu acceptés par la société. C'est vraiment, comme je l'ai dit tout à l'heure, une maladie orpheline.
1: D'accord. Nous avons également avec nous, mademoiselle Gelmbaye Barbara, malade drépanocytaire. SS, la forme la plus sévère de cette maladie. Barbara, ça va?
2: Ça va.
1: D'accord.
2: Je vis avec la maladie depuis l'enfance.
1: D'accord. Quel est le regard des autres dans ton milieu, à l'école, à la maison? Est-ce qu'il y a une sorte de curiosité qui les attire vers toi?
2: C'est pas facile. C'est difficile de vivre avec la drépanocytose, surtout que on ne méprise pas une maladie au détriment des autres maladies, mais disons que c'est vraiment une maladie pas facile à vivre en fait, la drépanocytose. C'est un handicap invisible. Les gens ne peuvent pas voir du coup que tu es en train de souffrir, mais à l'intérieur de toi tu souffres. Ça se voit pas en fait, c'est un handicap invisible tout simplement. C'est ce que je peux dire.
1: D'accord. Avant que la crise ne commence par exemple, est-ce que tu pressens ça avant de sortir de la maison ou bien comment ça se passe?
2: Oui, il y a des signes. Il y a de ces moments-là que tu ressens la crise venir et il y a de ces moments-là où ça te tombe, du coup tu es là, tu es bien portant et du coup tu ressens la douleur. Des maux de tête intenses au niveau des pieds, de la poitrine. Ça vient du cou. Il y a ces moments-là aussi, tu sens la crise venir. Tu es fatigué, essoufflé. Il y a ces signes.
1: D'accord. Quel est le mot qui te vient tout le temps en tête à chaque fois quand tu as cette crise ou quand tu croises les regards des gens qui te regardent, qui te voient autrement?
2: Bon, moi, je peux d'abord dire que Dieu merci, j'avais eu des parents qui m'ont forgé. Je ne me sens pas si différente des autres, en fait. Je me dis que c'est une maladie comme toute autre.
1: Quel est le mot qui te revient tout le temps, ou Oui, la phrase qui te revient tout le temps, à chaque fois quand tu croises le regard des gens ou bien quand tu te rappelles de cette maladie qui est en toi.
2: Je me dis, je vais y arriver, ça va aller, je suis plus forte que la maladie. C'est ce que je me dis toujours, parce que c'est ce que les parents m'ont appris.
1: D'accord. Et je suis sûr qu'il y a beaucoup de jeunes ou bien beaucoup de parents qui souffrent avec cette maladie, soit avec leurs enfants. Est-ce que tu as un mot à leur dire?
2: Aux parents, d'abord, je demande à ces parents-là d'être forts et patients avec les enfants, en fait. Il y a de ces caprices-là, ils peuvent pas comprendre, oui, ils peuvent souvent se dire que ce sont des caprices, mais il faut souvent être patient avec les enfants parce que eux, ils subissent.
1: D'accord. Barbara souhaiterait faire quoi dans la vie?
2: Je suis en formation droit notarial, être notaire.
1: Être notaire.
2: Oui.
1: Merci et bonne chance.
2: Merci.
1: On va revenir à vous, Madame Gertrude. Dites-nous pourquoi la drépanocytose est plus fréquente ici en Afrique.
0: Ce que l'OMS estime, qu'il y a plus de 50 millions de personnes porteuses des gènes dans le monde, elle est très fréquente en Afrique. On se pose toujours la question de pourquoi. Et vu mon expérience, je peux pas dire bêtise, que j'ai sur le terrain, j'ai beaucoup fait des pays subsahariens, je me rends compte que c'est à cause d'abord, d'ignorance. Nous n'en parlons pas dans nos maisons, nos familles, nos foyers, dans nos bureaux. Nous n'en parlons pas. Ce manque de communication ou de connaissances crée maintenant cette, comme je l'ai dit tout à l'heure, ce qui facilite pourquoi il y a ces craies. Donc, un jeune ou une jeune se retrouve en train de faire un enfant, ne sachant pas qu'il s'est couplé avec un mauvais porteur, si je peux m'exprimer ainsi. Donc, je dis déjà en Afrique, c'est le manque de connaissances, le manque de communication. La sensibilisation n'a pas encore atteint le top.
1: D'accord. En termes d'efforts pour l'amélioration, voire le traitement de la drépanocytose au Tchad, qu'est-ce qu'on peut retenir?
0: Ce qu'on peut retenir déjà au Tchad, c'est d'appeler encore une fois de plus le gouvernement pour envoyer déjà massivement des médecins en spécialisation. Il y en a déjà ceux qui sont partis, mais qu'on renforce encore parce que le besoin est vraiment très très important. Deuxièmement, la sensibilisation, donc nos confrères qui militent devraient vraiment toucher du doigt, c'est un appel. Troisièmement, le personnel soignant, tout le personnel soignant, donc tous ceux qui œuvrent en dehors des médecins, le personnel soignant dans leur formation ou au cours de leur formation devrait avoir encore un accent dessus. Et dans l'éducation également, c'est vrai que nous parlons de la drépanocytose en première et dernière année de notre parcours lycée ou collège. Donc, de la terminale, je crois qu'il y a une matière sur la drépanocytose, mais qui n'est pas suffisant. Il faudrait encore vraiment faire une large diffusion dessus. Donc, pour le moment, c'est le gouvernement. Deuxièmement, la communication devrait vraiment faire, vous, les hommes des médias, pour multiplier les efforts qui sont déjà fournis.
1: D'accord.
0: J'ai trouvé que tout ce qui est sur le terrain, ils sont en train de bien mener ou de continuer certaines visions dont nous avons commencé.
1: Et en termes de traitement, quels sont les traitements disponibles pour les patients atteints de cette maladie et comment peut-on avoir accès?
0: Déjà, un traitement radical de la drépanocytose n'existe pas, n'est pas encore connu. Nous savons que les chercheurs partout dans le monde sont toujours dans leur laboratoire pour trouver le remède ou le traitement radical adéquat pour éradiquer cette maladie. Le traitement varie, comme je le disais. Le traitement infantile, ici nous parlons chez les pédiatres, ceux qui sont habilités, ça dépend, ils font plusieurs formes. C'est selon le constat, l'examen clinique du pédiatre, il pourra maintenant pallier ce soulagement. Maintenant, quand nous quittons la pédiatrie, dont notre appel aujourd'hui, c'est l'âge adolescent-adulte. Ils ne savent plus où s'orienter. Déjà, nous saluons l'œuvre de cet honorable qui a présenté il y a quelques jours ce sujet. Et j'ai dit, waouh, parce que c'était le fardeau que nous venons cette année porter. Après l'adolescence, où est-ce que ces enfants se dirigent? Nous n'en parlons pas. Ils se dirigent normalement, comme nous parlons de traitement, au service d'hématologie. C'est l'hématologue après le pédiatre. Quand ils finissent le passage enfant, ils doivent voir le spécialiste qu'on appelle hématologue. Et il se trouve dans un service d'hématologie. Donc, j'ai dit tout à l'heure, le directeur de la bande de Saint-Quay est un hématologue et nous avons milité effectivement pour trouver le traitement. Le traitement ici, d'abord, la première chose, c'est dans la transfusion sanguine, qui est encore un mystère chez nous, qui est peu développé avec tout ce qui consiste des techniques sur la transfusion, dont ces derniers hématologues également vont en étude par le gouvernement dont nous saluons. Nous demandons encore le renfort et un service vraiment d'hématologie où nous pourrons avoir un service ou une salle ou un rayon drépanocytaire pour pouvoir mieux les suivre. Sinon, le traitement proprement dit, non. Nous avons les nutrithérapeutes de leur façon ou autre, d'une manière dont, à la grammaire, nous soulageons les petits bobos. Je ne peux pas oublier ça parce que j'en suis témoin. Donc, j'encourage aussi tous ces naturopathes qui font dans la lactoscience, vraiment, et ces nutritionnistes, parce que la drépanocytose a besoin de beaucoup de conseils alimentaires. Donc, le traitement, voilà les trois points dont je parle. La pédiatrie, c'est un spécialiste pour les enfants qui varie. Ces enfants ne font pas la même maladie, c'est différent, varié. Et à l'âge adulte, c'est l'hématologue qui, dû au traitement, au manque du sang, saura comment prévenir ou encadrer ces adultes. Et enfin, les nutritionnistes et les physiothérapeutes dans la phytoscience, leur appeler également pour voir comment cheminer et lutter pour le bien-être de ces personnes vivant de la drépanocytose.
1: D'accord. Vous avez commencé vos activités depuis 2012. Que sont devenus les enfants drépanocytaires que vous avez en vos seins?
0: Avant de me prononcer d'ailleurs, parce que ça me tenait à cœur, je voudrais observer quelques minutes, une minute de silence pour tous ces enfants, pour tous ces drépanocytaires. Je salue d'abord tous les parents parce que qu'est-ce qu'ils sont devenus, c'est un processus qui a commencé quelque part et nous ne savons pas où il s'en va parce que nul ne peut prédire le lendemain si ce n'est Dieu. Nous, sur la terre des vivants, nous ne faisons que notre part. Demain, ça sera nous parce que c'est un combat, c'est une bataille. Vivre avec la drépanocytose, nous ne savons pas quand est-ce nous allons tomber, quand est-ce nous allons revenir, quand est-ce nous allons être sauvés. Et qu'est-ce qu'ils sont devenus? Déjà depuis quelques jours, quelques semaines, nous avons fait le porte-à-porte. Nous avons quelques qui, je ne veux pas dire découragés, par faute de moyens, sont lancés dans des activités. D'autres ont arrêté l'école, d'autres ont continué l'école, d'autres sont carrément dans le chaos, dans le noir, dans le découragement. Donc, pour échanger avec nous, même c'était, ils sont tombés très bas et nous le comprenons. Donc, ça m'a permis d'orienter mes activités autrement. Donc, j'ai pris l'engagement de vraiment investir tout ce que je peux pour les sortir de là. Je fais appel ici aux psychologues dont nous avons vraiment besoin parce que ce que nous avons rencontré sur le terrain ces jours-ci, c'est, je ne vais pas dire scandaleux, mais c'est catastrophique. Pour moi, quand je parle de catastrophe, ces personnes nous en veulent de leur avoir abandonné. Manque d'amour, nous ne les avons pas accompagnés. Que ce soit l'un ou l'autre, quand tu es fondatrice, tu portes le fardeau de ceux qui ont fait ou qui n'ont pas fait. Voilà pourquoi je dis, nous sommes accusés aujourd'hui d'avoir délaissé, dont je porte le fardeau et également je fais appel à tous nos confrères qui ont l'association. Ici, nous avons tellement d'associations depuis que je suis arrivée qui parlent de la drépanocytose, comme je le disais, de toucher du doigt, du i. Chacun a sa vision, il est temps de se lever et que chacun, vraiment, selon ses activités, selon leur feuille de route, de toucher à leur vision. Ces personnes malades, adultes, vieillards, bébés, enfants, adolescents, élèves, étudiants, professionnels, chômeurs, femmes au ménage, ils sont partout, ces drépanocytaires, et ils ont besoin, ils t'attendent, ils m'attendent. Donc mes frères, que ce soit Élan de l'Espoir, dont je salue déjà Saboura, que ce soit la prévention contre la drépanocytose, que j'ai vu les pages sur les réseaux sociaux, que ce soit APED, l'association des parents drépanocytaires, je salue le docteur Sidé, que chacun se lève. J'interpelle sans oublier tous les autres actions drépanocytaires. Ne vous découragez pas. C'est la maladie, comme on parle du cancer, comme on parle du palu, il y en a tant d'associations. Nous n'allons pas nous taper, il y a tant d'activités à faire. Nous n'allons pas discuter le terrain. Que chacun touche son point sur le i pour pouvoir ramener, éduquer, encadrer ces personnes.
1: D'accord, madame. Nous sommes pratiquement à la fin de ce magazine. Et quelles sont les difficultés que vous éprouvez actuellement sur le terrain?
0: Comme je le disais, je l'ai déjà dit, et là je reviens en disant, cette difficulté est comme si nous discutons un bien. Et je vais prendre une autre casquette. Là, je vais parler, je vais vous répondre avec ma casquette de missionnaire. Que ce soit un missionnaire, celui qui parle pour Dieu, le Créateur, je n'indexe pas une religion. Nous sommes tous venus d'une création. Il y a quelqu'un au-dessus de nous. La difficulté sur le terrain, c'est le travail avec la crainte. C'est le manque d'accompagnement. Donc, moi, personnellement, je ne me sens pas rejetée, non. Mais je me sens parfois dans certains endroits où je vais arriver parce qu'il y a X ou Y qui portent le fardeau. C'était des associations. Il fallait avoir plus des adeptes ou de membres pour pouvoir travailler. Ici, j'ai dit non. Dans cette difficulté, je veux dire de faire part. La différence, c'est d'abord la première difficulté. Et pourtant, nous militons pour la même cause. La première difficulté, que nous soyons les enfants de X ou Y, nous allons tous trépasser demain. Cette difficulté que les gens ne comprennent pas pourquoi nous nous levons pour aider ces vulnérables, cette personne, je veux dire, pauvre, parce que la pauvreté, c'est un état d'esprit. Il y a tellement à faire, cette difficulté du rejet. Peut-être parce que je ne suis pas habilitée ou à parler selon mes origines. Voilà, ça ne va pas me décourager. Moi, je dis, selon les droits de l'homme, nous sommes tous égaux. Et s'il faille faire quelque chose pour l'humanité, c'est de travailler où je me trouve, à temps opportun et au moment opportun. Donc, cette difficulté de différence, cette difficulté de parce que je n'ai pas X ou Y qui me parraine, parce que j'ai rencontré ça dans le bureau, qui est derrière moi, c'est le Dieu créateur. Je n'attends personne. Tout ce que j'ai cité, que j'ai fait, je ne l'ai pas fait avec un sponsor, mais je l'ai fait avec, selon les opportunités que Dieu a permis et que les hommes aussi ont permis, parce que si je suis arrivée, c'est des hommes et des femmes courageux qui se sont levés pour embrasser mes projets, ma vision.
1: D'accord. Avant qu'on se sépare, est-ce qu'il y a un dernier appel à lancer?
0: Oui, l'appel que je lance, c'est à l'égard de ces personnes, ces étudiants, qu'est-ce qu'ils sont devenus? Parce qu'on en a écouté plein de témoignages sur notre page, qui sont en étude quand ils vont rentrer. Ces dames qui ont déjà l'âge, ici je prends un témoignage de Madame Hassan qui a 35 ans, ne sait pas si un jour elle sera mère dans un foyer. Donc c'est un appel à notre population et au monde que ces drépanocytaires, ces hommes, ces femmes ont droit aussi à une vie comme autre. Que les tests d'électrophorèse, ces machines, si le gouvernement peut encore multiplier, que les médecins aillent en formation spécialisée, que ce soit en hématologie, que le centre déjà de lutte contre la drépanocytose, tout ce que le gouvernement nous avait offert il y a quelques années passées, que ces centres-là revivent, qu'on sente que nous avons eu un joyau pour donner ce sourire à ces enfants, que ce soit le centre de prise en charge à mère et enfant, que ce soit le centre national de lutte contre la drépanocytose au sein de l'hôpital Tchatchine, vraiment que les personnels, le ministère de la Santé et voire même les médecins, pour une fois plus porter plus haut encore nos voix pour vraiment sensibiliser, prévenir et voir comment vraiment mettre cette prévalence qui n'a jamais été faite, dont les médecins jour et nuit crient pour cette prévalence au Tchad. Donc mon appel est encore pour que le gouvernement revoie les différents médecins qui ont déposé leur prévalence, leur projet. Ils ont eu à cœur d'apporter cette prévalence au Tchad pour pouvoir au moins avoir une idée de ce qui est de la drépanocytose, que le gouvernement appelle les concernés et voie sur quel point ils pourraient faire cette prévalence.
1: Merci beaucoup, madame.
0: Je vous remercie.
1: Maladie génétique qui touche l'hémoglobine, la protéine contenue dans les globules rouges qui sert à transporter l'oxygène à travers le corps. La drépanocytose se manifeste par des signes variés, notamment l'anémie aiguë ou chronique, une plus grande sensibilité aux infections et des crises douloureuses causées par une mauvaise circulation sanguine. Pour éviter les décès dus à l'anémie fréquemment causée, la transfusion sanguine est indiquée. La drépanocytose impose des règles d'hygiène de vie qui sont essentielles pour prévenir les complications et maintenir la qualité de vie malgré les maladies. Si les traitements actuels ont permis d'augmenter grandement l'espérance de vie des patients affectés, ils restent encore limités. La recherche poursuit donc ses efforts pour les améliorer, voire traiter la maladie à la source, là où naissent les globules rouges. Mesdames, Messieurs, je rappelle que nous avons comme invité Madame Gertrude Virginie Badeg, fondatrice de Drépano Tchad et de l'association des parents d'enfants drépanocytaires du Tchad. Elle n'était pas seule, elle est avec Mademoiselle Gelmbay Barbara, malade drépanocytaire, SS, qui est la forme sévère de la drépanocytose. Merci de nous avoir prêté une oreille attentive. Cabine technique, Twiki Alfred Wakou, réalisation Abdoulaye Toche et à la présentation Alexis Dimasra. Prenez soin de vous tout en restant connecté sur la chaîne nationale.

0: Fidèles auditeurs, bienvenue sur les zones de la radiodiffusion nationale tchadienne RNT. Au micro pour la présentation, je suis Diora Hassandei. Avoir un regard séduisant, des cils longs et des yeux éclatants, c'est le désir de beaucoup de femmes. Les faux cils et les lentilles de contact sont devenus très tendance de nos jours. Nous sommes allés à la rencontre de quelques femmes qui les utilisent souvent.
1: Les faux cils, c'est des produits esthétiques qui peuvent nous changer le visage. Ça nous embellit en fait. Quand on porte, on a l'impression qu'on a changé de mine, de visage et ça nous plaît.
2: On met les faux cils principalement pour des raisons esthétiques. Oui. C'est pour embellir la beauté, c'est pour sublimer le maquillage quoi.
3: J'aime bien porter les faux cils parce que ça me rend belle. J'aime bien quoi. Je peux pas les poser moi-même. Je pars au salon, c'est plus garanti là-bas.
0: Si ces accessoires permettent de sublimer les regards, ils ne sont pas sans risque pour la santé des yeux. La mauvaise utilisation, le manque d'hygiène, les produits inadaptés peuvent entraîner des complications parfois graves. Alors comment allier beauté et sécurité?
1: Comme tout autre produit, les faux cils ont leurs effets négatifs en fait. Par exemple, moi, j'ai des problèmes de vision. Je suis myope de naissance. Du coup, quand je mets, je suis obligée, quand on les met, quand on les pose avec des colles. Et ces colles-là, ce sont des produits extrêmement chimiques qui brûlent les yeux, en fait, quand on ne les pose pas bien. Et du coup, quand je les mets, ça m'irrite. J'ai des irritations. J'ai des brûlures aux yeux. Du coup, c'est ce qui fait que, à la longue, je n'en mets pratiquement plus.
4: Moi, je n'aime pas porter les faux cils, mais j'ai essayé une seule fois. Ça m'a brûlé et... C'est pour cela que je n'aime pas trop utiliser les faux cils. Je l'ai enlevé le même jour parce que ça m'a beaucoup trop brûlé.
2: Les faux cils ont aussi des inconvénients, surtout s'ils sont mal utilisés ou portés trop souvent. Ils ont plusieurs inconvénients. Premièrement, peuvent embellir les cils naturels. La colle ou le retrait brutal peuvent casser ou faire tomber les cils naturels. Deuxièmement, on peut parler aussi des risques d'irritation ou d'allergie. Certaines colles provoquent rougeur, démangeaison ou brûlure des yeux. Troisièmement, je peux dire qu'il y a l'inconformité. Quand tu portes les faux cils mal posés, ils peuvent piquer, gratter ou donner une sensation de douleur. Je peux parler aussi des risques d'infection. Si les faux cils ont les outils ne sont pas propres en les utilisant pour les mettre les faux cils, cela peut causer aussi des infections des yeux.
3: Bien sûr, j'ai des démangeaisons à chaque fois que je mets le faux cils. Mes yeux se gonflent, ils deviennent rouges aussi. Des fois, même je me demande si ce qui ne va pas dans mes yeux. Des fois, je garde 2 jours ou bien 3 jours ou plus, donc ça dépend.
5: L'utilisation de ces faux cils-là a un risque majeur pour la santé aussi. Pourquoi? Parce que c'est un corps étranger qui habite le corps qui est naturel. Donc raison pour laquelle je suis contre ça et je déconseille à ces jeunes filles ou bien femmes qui utilisent ces fossiles-là de l'utiliser prochainement. Pourquoi? Parce qu'elle s'est fait pour embellir, pour séduire, mais par contre ça impacte sur sa santé. Donc raison pour laquelle je suis contre cela. Et si une des femmes pensent ou bien des filles pensent à me séduire par rapport à ça, moi je suis caduque par rapport à ça, je suis naturel toujours et j'aime le naturel. Raison pour laquelle je déconseille à mes soeurs, mes mamans et nos épouses à qui utilisent ça de les laisser et de garder leur cils naturel que Dieu leur a créé avec.
4: Ma mère m'interdit de porter des faux cils. Ça me plaît, mais elle dit que c'est pas pour les filles de mon âge.
0: Place à présent à ceux qui défendent une beauté simple et authentique, les hommes qui privilégient le naturel. Pour eux, le regard n'a pas forcément besoin d'artifice pour être séduisant.
6: Moi, personnellement, j'apprécie pas. Si elle est naturellement, elle est belle.
7: À mon avis, je trouve ça trop barbare. Une personne qui est née, qui est éduquée naturellement, n'aura pas besoin de se surcharger quelque part. En tout cas, par rapport à notre culture, ça ne nous convient pas. C'est mieux de rester naturel, tel que Dieu nous a créé.
8: Je n'apprécie pas ça. Le monde traditionnel est bien. Le fait d'appliquer les fossiles dans les yeux, c'est un peu... dégradant, je vois. Ou fossile de très québécois, ça peut même dégrader les yeux, une conséquence vient. Pas pour l'instant, mais dans les jours à venir, là, ça peut créer des sida, un peu de maladie et tout ça.
5: Je n'ai aucune appréciation par rapport à cette dame qui utilise les fossiles pour séduire l'homme.
0: Après les différents avis recueillis, il est important d'écouter une professionnelle qui vit cette réalité au quotidien. En effet, les salons de coiffure et de beauté sont aujourd'hui des lieux où les fossiles sont de plus en plus utilisés. Parfois sans toujours respecter les règles d'hygiène ou de sécurité. qualité. Pour en parler, nous recevons une détentrice des salons de coiffure qui va nous partager son expérience, ses observations, mais surtout les précautions à prendre.
9: Je m'appelle Adida Saballa, propriétaire du salon Zina Beauté. Généralement, la pose des fossiles, ça se passe pendant les mariages, les cérémonies, en tout cas, surtout pendant la période où il y a plus de cérémonies. Par exemple, le mois de décembre dernier, il y a eu beaucoup d'occasions, des mariages, des circoncisions et tout. Donc, on a de plus en plus de demandes en concernant les fossiles. Mais il y a aussi certaines personnes qui, elles aiment rester avec les fossiles dans leur quotidien. Et elle vient aussi demander ça.
0: Certaines clientes se plaignent d'irritation ou d'inconfort après la pose.
9: Bien évidemment, on peut trouver certaines personnes qui ont de l'allergie de la colle et certaines des fossiles lui-même. Donc parfois, ça génère des irritations, ça rend les yeux rouges, des démangeaisons et tout ça.
0: Avez-vous déjà refusé la pose à une cliente?
9: Oui, il m'arrive des fois de refuser pendant la pose parce qu'il y a certaines clientes, leurs larmes coulent pendant la pose, elles ont des problèmes avec la colle, je ne sais pas, peut-être avec les fossiles, donc je les refuse. Parce que après, je ne peux pas vraiment assumer la responsabilité de la personne si elle-même, elle sait qu'elle a une allergie, mais elle vient quand même. Donc, une fois même, j'ai eu des problèmes à propos de ça. La femme est venue avec son mari, il a eu des gonflements, des irritations. Donc, depuis lors, je me méfie vraiment.
0: Selon vous, quelle erreur les clientes font le plus souvent avec les fossiles?
9: Voilà, ça c'est par rapport à ce que je viens de dire avant. Certaines personnes, elles savent qu'elles ont de l'allergie contre ça. Si tu connais que tu as des problèmes avec quelque chose, il faut éviter. Vraiment, ça me fait réfléchir quoi. Pourquoi une personne peut chercher un truc qui va contre sa santé? Donc elles jouent vraiment avec leur santé ophtalmologique.
0: J'espère qu'en écoutant cela, vos clientes ne vont pas fuir.
9: Par exemple, je suis détentrice d'un salon, donc c'est qui m'importe, c'est pas seulement d'avoir des clientes, mais de satisfaire mes clientes. Donc, si il y a quelque chose qui va contre la santé de mes clientes, je vais forcément leur dire de ne pas venir. L'argent n'est pas plus important que la santé de mes clientes. Donc, je conseille à toutes les femmes de connaître, de relever vraiment les choses qui jouent avec leur santé et d'éviter, voilà. Quand même, mes clientes, ne fuyez pas.
0: Je vous remercie.
9: Ah, merci beaucoup à vous aussi.
0: Au regard différent des témoignages que nous venons d'entendre, une réalité s'impose. L'utilisation des fossiles et des lentilles de contact est de plus en plus répandue, mais elle n'est pas sans conséquences pour la santé des yeux. Entre pratiques esthétiques et manque d'informations, de nombreuses personnes s'exposent à des risques parfois évitables. C'est pourquoi il est essentiel d'avoir un avis d'un spécialiste avant toute pose.
10: Je suis docteur Tom Tembi Nandonga. Je suis médecin ophtalmologiste au centre hospitalier universitaire, la référence nationale en Tchamena.
0: Pour commencer, docteur, les fossiles et les lentilles sont un effet de beauté ou vrai danger pour les yeux?
10: Bien qu'utilisés dans la beauté, les fossiles et les lentilles constituent un danger réel. Il faut dire que les cils sont disposés tout au bord, libre de la paupière, et juste sur le versant postérieur du bord libre de la paupière, se trouvent des glandes. Leur sécrétion participe à la composition des larmes. Donc, le fait de porter ces cils va altérer la production de ces glandes et donc modifier la quantité, la qualité même des larmes qui lubrifient les yeux. Donc déjà là, c'est un réel problème. Pour les lentilles, il y a beaucoup de conséquences. Et en tant qu'ophtalmologiste, moi je déconseille l'utilisation de ces lentilles et ces fossiles si ce n'est pas médicalement prescrit.
0: Je vous remercie.
10: Je vous remercie aussi, madame.
0: Fidèles auditeurs, nous arrivons au terme de notre émission consacrée aux risques liés à l'utilisation des fossiles et des lentilles de contact. À travers les différents témoignages et l'intervention de notre spécialiste, nous retenons que si ces accessoires permettent d'embellir les regards, ils ne sont pas sans danger pour la santé des yeux. Une mauvaise utilisation, un manque d'hygiène ou des produits de qualité douteuse peuvent entraîner des complications parfois graves. Il est donc essentiel d'adopter les bons gestes, de privilégier des produits sûrs et surtout de ne pas hésiter à demander conseil à un professionnel de santé. Prenez soin de vos yeux, car ils sont les miroirs de la vie. Merci de l'avoir suivi. À la présentation, je suis Diora Hassan Deye, prise de son, Mahamanour et Fatima Ismaël, réalisation Mahdi Mohamed Abdoulaye. Je vous remercie.

0: Ici N'Djamena, Radio Diffusion Nationale Tchadienne, dans nos studios, il est 23h. 23h, c'est l'heure de suivre les dernières informations à la présentation. Marie Laguili Barman ouvre ce journal par le papier de la rédaction. Innocente Virginia Kemba nous entretient sur la défécation à l'air libre. Suivez.
1: S'il y a une image qui a marqué les esprits sur les réseaux sociaux la semaine écoulée, c'est bien celle de cette personne surprise en pleine défécation à l'air libre. Pris en flagrant délit, l'individu, visiblement gêné, tentait de prendre la fuite. Nous en avons rigolé et étions en même temps choqués de voir bien d'autres images similaires sur la page de la mairie de N'Djamena. Si ces clichés ont suscité à la fois amusement et indignation, cela nous interpelle également sur cet incivisme démesuré de certains de nos concitoyens. Les espaces sous les viaducs, appelés communément échangeurs, les rues ou tout endroit libre sont systématiquement transformés en WC à ciel ouvert. Comment comprendre qu'un adulte disposant de toutes ses facultés, voire pleinement conscient, puisse sans gêne s'asseoir, faire ses besoins et abandonner ses déjections à la merci des mouches et des narines de ceux qui auront le malheur de passer par là? Vous ne pouvez pas sortir, prendre de l'air, faire les 100 pas ou simplement circuler sans marcher accidentellement sur des déchets humains asséchés par le soleil ou vous prendre une bonne dose d'odeurs nauséabondes. Même les marchés ne sont pas épargnés et le constat est alarmant. Des vendeurs qui étalent les marchandises juste à côté de ces toilettes improvisées puis vous balancent sans retenue à l'Ouassak. Mabaktoul Tchadien. Ces mêmes Tchadiens-là qui envahissent les hôpitaux pour se faire soigner du fameux duo palutifoïde. La défécation à l'air libre est par nos habitudes devenue une gangrène. C'est ainsi que la commune a lancé cette opération que nous qualifierons de dissuasive avec une stratégie faire ramasser les déchets par le contrevenant eux-mêmes et leur faire prendre conscience de la gravité de leurs actes. Une initiative qui est saluée par de nombreux citadins. Cependant, les questions qui demeurent sont, est-ce que ces images qui manquent de dignité sauront changer les mentalités? Les sanctions sont-elles suffisantes et quelles sont les mesures d'accompagnement? Notre cité capitale est malheureusement l'une des rares grandes villes à ne pas disposer de toilettes publiques, excepté celles aménagées récemment à la place de la Nation. Lors d'une prise de diarrhée par exemple, que faire? Où le faire? Peut-on réellement exiger de la personne qu'elle se retienne alors qu'il n'existe aucune toilette à proximité? Mesdames et messieurs les maires, voilà un grand défi. Sinon, cette campagne ne tiendra ses promesses que lorsque des toilettes publiques seront mises à disposition, régulièrement entretenues et le tout précédé des campagnes de sensibilisation. Chers concitoyens, un peu de discipline, de savoir-vivre et de civisme, c'est aussi cela, prendre soin de sa ville, préserver son environnement et surtout sa santé.
0: Merci Innocente Virginia Kemba. Aujourd'hui 7 septembre, le monde entier a célébré la journée internationale de la coopération policière, journée initiée par l'ONU depuis 1923. Mais pourquoi une journée internationale dédiée à une collaboration policière mondiale? Suivez le regard de Kantairik Dumadumbaye.
2: Cette journée met en relief le travail essentiel de la communauté des services chargés de l'application de la loi au regard de la sécurité mondiale. Elle a été proclamée par la résolution de l'Assemblée générale des Nations Unies adoptée le 16 décembre 2022. Cette résolution souligne qu'il importe de renforcer la coopération internationale au niveau mondial, régional et sous-régional dans différents domaines liés à la prévention du crime transnational, en particulier la criminalité transnationale organisée et du terrorisme, ainsi qu'à la lutte contre ces phénomènes. Pourquoi une nécessité de collaboration mondiale? Simplement parce que la criminalité a franchi les frontières, que ce soit physiquement ou virtuellement, la cybercriminalité, le terrorisme, la criminalité organisée et la criminalité financière comportent tous une dimension internationale. Les polices nationales ont besoin des renseignements et du soutien de celles des autres pays pour protéger leurs citoyens et traduire les malfaiteurs en justice. Les groupes criminels organisés tirent parti du développement du numérique pour commettre des attaques et mener très facilement leurs activités illégales. Les réseaux sociaux et les plateformes sont également utilisés pour cibler et exploiter des victimes vulnérables. C'est pourquoi les objectifs de l'action policière mondiale d'Interpol et des programmes 2030 de l'ONU, l'Organisation des Nations Unies, permettent d'avoir une approche globale de la coopération policière internationale et de la protection des populations qui se déclinent en objectifs du développement ODD 5, 16 et 17 qui vise à créer des sociétés inclusives, à réduire les flux financiers illicites et les trafics d'armes, à lutter contre la corruption et à promouvoir l'état des droits.
0: Passé de 5 minutes ici en Djamena, plutôt 23 heures passées de 5 minutes en Djamena, le président de l'Assemblée nationale, Ali Kolotou Tchaïmi, a reçu ce 7 septembre une délégation du Centre international pour la justice transitionnelle en mission au Tchad. Cette délégation est conduite par le médiateur de la République, Saleh Kebzabo, est venu échanger avec le président de l'Assemblée nationale de la stratégie pour la mise en œuvre des mécanismes de la justice transitionnelle au Tchad. Samir Abdoulaye Rabi rapporte.
3: Conduite par le médiateur de la République, Saleh Kebzabo, c'est une délégation du Centre international pour la justice transitionnelle qui est reçue par le président de l'Assemblée nationale, Ali Kolotou Tchaïmi. Les échanges ont porté sur le processus de vérité, de justice, de réparation et de réconciliation nationale au Tchad. À cette occasion, la délégation a présenté le résultat d'une mission de terrain menée par la médiature en 2025 dans plusieurs provinces du pays. Cette mission a permis de recueillir les points de vue, les préoccupations et les attentes des différentes composantes de la société tchadienne sur la mise en œuvre de la feuille de route relative à la vérité, à la réparation et à la justice. Dans cette démarche, le Centre international pour la justice transitionnelle se positionne comme un partenaire apportant son expertise et son appui technique aux autorités tchadiennes en vue de contribuer à la sensibilisation des populations. Le président de l'Assemblée nationale, Ali Kolotou Tchaïmi, a salué la démarche et réaffirmé la disponibilité de l'institution à examiner, dans le respect de ses prérogatives institutionnelles et des procédures législatives, toute initiative concourant au renforcement de l'état de droit, à la consolidation de la paix et à la cohésion nationale. Pour les médiateurs de la République, Saleh Kebzabo, c'est une démarche inclusive qui prend en compte les aspirations des populations en matière de paix et de réconciliation.
4: Des mécanismes qui sont mis en place pour gérer tous les problèmes qu'on a connus dans un pays, et le Tchad en a connu depuis l'indépendance, tous les actes d'injustice et autres commis à l'occasion de différents événements que notre pays a rencontrés, ils sont relativement nombreux, vont donc au niveau de ce mécanisme qu'on va mettre en place, essayer donc de voir comment, par la suite, avec la commission réconciliation, paix, réparation, unité et autres, on va pouvoir vraiment tenter, avec l'aide de Dieu, de gérer ces problèmes-là pour maintenir l'unité du pays.
3: Les échanges devront se poursuivre entre les parties, notamment à travers des séances de travail avec les structures compétentes de l'Assemblée nationale, afin d'approfondir les discussions et de préparer les prochaines étapes de cette démarche.
0: Sabora Abdoulaye Rabi, les travaux de l'atelier de validation technique de la stratégie d'engagement de la médiature de la République ont démarré ce lundi, ici même en Djamena, sous le secrétaire général adjoint de cette institution, Djibrine Moussa Mahamat, qui a officié la cérémonie. C'est ce que nous dit Gloire Adjentikna.
5: La stratégie d'engagement de la médiature de la République pour la paix et la prospérité du Tchad est un document qui devra orienter les actions, accompagner le déploiement et favoriser la meilleure coordination des interventions sur le terrain. Le secrétaire général adjoint de la médiature de la République, Djibrine Moussa Mahamat, lançant les travaux, a insisté sur la mission de cette institution.
6: Notre mission est claire, prévenir, régler à l'amiable les différends entre l'administration et les citoyens, défendre les droits des citoyens et promouvoir l'état de droit et la bonne gouvernance. Mais notre responsabilité va au-delà du règlement des différends administratifs. Dans un pays confronté à des défis multiples, la médiature doit également contribuer à la prévention et à la gestion des conflits, au dialogue, à l'apaisement et plus largement aux efforts collectifs de préservation et de consolidation de la paix.
5: Djibril Moussa Mahamat a également souligné les défis que doit relever la médiature de la République en cette période où la société tchadienne est confrontée aux conflits de différentes natures.
6: Il nous faut être davantage présents sur le terrain. Il nous faut être plus proches des citoyens. Il nous faut écouter davantage. Et surtout, il nous faut apporter des réponses concrètes aux préoccupations qui nous sont soumises.
5: Selon le secrétaire général adjoint de la médiature de la République, cette stratégie d'engagement sera un document de référence pour la résolution des conflits dans les années à venir.
0: Le Tchad célèbre demain 8 septembre la journée internationale de l'alphabétisation édition 2026. Est placée sous le thème « L'alphabétisation pour les peuples, la planète et la prospérité ». À cette occasion, la secrétaire d'État à l'éducation nationale et à la promotion civique, Dr Goulé Koudji, a fait une déclaration au cours de laquelle elle a relevé le bien fondé du thème de cette journée avant de souligner le progrès enregistré par le Tchad dans le domaine de l'alphabétisation. Dr Goulé Koudji est au micro de Yassine Ibn Amat.
7: Le thème retenu cette année nous invite à reconnaître que l'alphabétisation ne se limite plus à l'acquisition de la lecture, de l'écriture et du calcul, mais constitue désormais la clé du succès, du développement et de l'insertion socio-professionnelle. Elle doit permettre à chaque citoyen de développer les compétences nécessaires pour participer pleinement à la vie économique, sociale, culturelle et citoyenne tout au long de la vie. Sous la très haute impulsion de son Excellence Maréchal Mahamat Idriss Déby Itno, président de la République, chef de l'État, le Tchad a enregistré des avancées importantes dans le développement de l'alphabétisation et de l'éducation non formelle, notamment en matière d'élargissement de l'offre, d'amélioration de la qualité des apprentissages et de promotion des langues national. Ces progrès sont le fruit des efforts de l'État et de l'engagement constant des partenaires techniques et financiers à travers notamment la stratégie du faire-faire, la diversification des parcours de formation et l'utilisation des langues nationales comprises et parlées par les apprenants. Pour structurer cette offre, notre programme d'alphabétisation comprend désormais deux grands cycles, le cycle d'alphabétisation de base et le cycle de formation technique spécifique, également appelé cycle optionnel.
0: Direction dans nos provinces, précisément à Béchi, l'ONAMA à Béchi met en lumière les activités du centre de prise en charge des fistules obstétricales de cette localité où le personnel se bat chaque jour pour redonner le sourire à des femmes fragilisées par les fistules obstétricales, conséquences dramatiques d'un accouchement difficile ou prolongé. On en parle davantage dans ce reportage qui porte la signature de Souleymane Ousmane Bougaï.
8: Créé en 2008, le village des femmes fistuleuses d'Abiché est un centre d'excellence dédié à la prise en charge intégrale des survivantes de la fistule obstétricale. Le fonctionnement du centre repose sur une prise en charge chirurgicale hautement spécialisée. La réparation de la fistule est un art de précision qui demande de la patience et une expertise rare. Professeur Vadandi Valentin est le responsable du centre.
9: La fistule, c'est un trou anormal qui a été créé lors de l'accouchement. Donc, ça communique de manière anormale, soit entre la vessie et le vagin, soit entre le rectum et le vagin. Donc la chirurgie nous permet de fermer ce trou et ce qui permet à la femme d'être guérie.
8: Guérir le corps ne suffit pas. La fistule brise l'estime de soi. C'est pourquoi les centres intègrent un volet psychosocial crucial, nous dit le professeur Vadandi Valentin.
9: La prise en charge psychologique, c'est très très important parce que quand elle est arrivée, elle est d'abord abattue. Elle pensait que c'est une malédiction. Elle est traumatisée psychologiquement, donc elle doit avoir un soutien psychologique. Avant, on avait carrément un service de psychothérapie, mais c'est lors de Médecins Sans Frontières Suisse, mais après leur départ, maintenant, ce sont les sages-femmes, les infirmières qui devaient apporter ce soutien psychologique.
8: Au-delà des soins chirurgicaux, c'est la collaboration exceptionnelle entre les personnels infirmiers et les patientes qui construit des vies brisées. Madame Momo Rossette Lydie est l'une des infirmières du centre.
10: À l'arrivée, familles sont vraiment abattues et nous faisons le counseling. Nous les ramenons à la raison qu'un jour, ils vont retrouver leur santé. C'est ça notre routine de tous les jours parce que nous ne devons pas les délaisser parce qu'ils sont dans cet état.
8: En impliquant directement les patientes dans la gestion de leur hygiène et de leur réhabilitation, les soignantes brisent les tabous de la maladie. Parmi elles se trouve Kaltouma Moussa, jeune fille de 17 ans. Elle est arrivée d'un village reculé de la province du Guéra après un accouchement dramatique qui a coûté la vie à son bébé.
7: Quand la maladie est arrivée, tout le monde m'a fui à cause de l'odeur. J'ai pensé que ma vie était finie. Mais quand je suis arrivée au village des femmes fistuleuses d'Abéché, on m'a lavé et on m'a accueilli gratuitement comme un être humain. Merci pour cette générosité en ma faveur.
8: Selon le professeur Vadandi Valentin, malgré l'appui des partenaires et du gouvernement tchadien, les centres manquent cruellement des fournitures médicales de base et des guides de dignité.
9: Et nous avons la réinsertion, ce volet-là pose aussi des problèmes parce que nous avons des difficultés du fait que ces femmes que nous prenons en charge. Si c'est une femme qui était une commerçante, alors lors de la fistule, elle va perdre tout parce qu'elle ne peut plus pratiquer cette activité. Mais quand elle vient ici, après le traitement, elle est guérie, on doit lui trouver un peu de moyens comment elle va être insérée dans la société. Et c'est ce volet-là qui souffre encore parce que nous n'avons pas assez de moyens pour donner à ces femmes quand elles repartent pour se réinsérer dans la société.
8: En réparant ces femmes, les centres de traitement de la fistule obstétricale du centre hospitalier universitaire d'Abéché ne fait pas que de la médecine. Il construit deux vies et restaure la dignité humaine. Un modèle de résilience qui, malgré le manque de ressources, prouve que la fatalité peut être vaincue. Abéché, Souleymane Ousmane Bougaï pour la Radio Tchad.
0: Merci pour ce reportage si édifiant. Souleymane après Abéché, direction Pala, dans la province du Mayo-Kébi. Ouest, les manguiers et les autres arbres fruitiers n'ont pas attendu leur période habituelle de floraison. Depuis la mi-juin, ces plantes ont commencé à produire des fleurs. Une situation qui attire l'attention des populations. Explication avec Nilmé Nesser Kalandi.
11: Dans les cours, comme partout ailleurs dans les vergers de Pala, certains manguiers portent déjà leurs fruits. Mais contrairement aux habitudes, ces arbres ont commencé à fleurir en pleine saison de pluie, dès mi-juin et juillet. Des fleurs sont apparues, puis ont donné naissance à des jeunes fruits. Plusieurs semaines plus tard, certaines mangues restent pourtant vertes et dures.
12: La cause principale de la fructification de manguiers pendant la saison pluvieuse, c'est dû essentiellement au dérèglement climatique qui induit ici deux grandes conséquences, notamment la variation de la température et le stress hydrique. Le stress hydrique et la variation de la température sont donc ici perçus par la plante comme un signal. C'est-à-dire la plante, normalement, après le stress hydrique, après une baisse de température, la plante se met à fleurir. Donc, pendant cette saison, la plante se met à fleurir parce qu'il y a une baisse hydrique, une baisse de température et également un stress hydrique qui donne donc un signal à la plante pour permettre la floraison.
11: Le phénomène s'observe également sur les marchés de Pala. Sur les étals, les mangues vertes issues de cette production précoce sont déjà proposées aux consommateurs. Et ce sont particulièrement les enfants qui en sont friands et la consomment avec du natron.
12: Les enfants mangent la mangue donc avec le natron, c'est qu'elle n'est pas appropriée pour la consommation. Ils veulent adoucir le goût de la mangue avant de le manger. Donc les mangues produites en saison pluvieuse ne sont pas de bonne qualité, donc sont impropres pour la consommation.
11: Selon les spécialistes, ce changement du calendrier de floraison n'est pas synonyme de maladie de l'arbre. Chez le manguier, la floraison dépend notamment de la variété, de l'état physiologique de l'arbre, de la température et de l'alternance entre périodes sèches et humides. Les conditions climatiques peuvent ainsi favoriser une floraison décalée ou irrégulière. Une autre question qui se pose est celle de la maturité passant née. Augustin, ancien chercheur à l'université de Pala, explique.
12: Ces fruits, naturellement, ne sont pas de bonne qualité parce que ce n'est pas la période appropriée. Surtout, elles ne mûrissent pas bien et même quand elles vont mûrir, il y a les mouches de fruits. Pendant la saison pluvieuse, il y a beaucoup, n'est-ce pas, la prolifération des mouches de fruits. Ces mouches de fruits vont donc pondre sur la peau de la mangue et les œufs de ces mouches vont éclore pour donc donner des larves. Et puis les larves vont donc creuser des galeries dans la pulpe de la mangue et la mangue est impropre pour la consommation humaine.
11: Si la mangue verte est consommée par plusieurs personnes, sa forte acidité peut provoquer chez certaines personnes, et surtout en cas de consommation excessive, des troubles digestifs. Floraison précoce, puis qui tarde à mûrir, et consommation anticipée, le phénomène reste à surveiller. Pour les spécialistes, l'évolution du climat pourrait modifier progressivement les calendriers naturels de certaines cultures. Pala Nenbe Nestor Galandi pour la Radio Tchad.
0: Merci Nenbe Nestor Galandi, et c'est avec vous que se referme cette dernière édition. 23h passées de 20 minutes ici en Djamena. Mesdames, Messieurs, une fois de plus, merci pour votre disponibilité d'écoute. Merci à Mahmoud Gassara pour la partie technique. Était à la présentation, Marie Laguéli Barman. Excellente soirée sous la protection divine. Rendez-vous, Inch'Allah, demain.
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1: 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Il y a des choses que nous vivons tous sans jamais les dire, des gestes quotidiens qui en disent long, des silences qui pèsent, des élans qu'on retient. Reflet croisé, c'est l'émission qui met des mots sur ce que nous ressentons. Chaque semaine, nous explorons un phénomène social, une manière de vivre ensemble, une question humaine. Avec des voix sincères, des regards croisés, une parole calme et profonde, ici on ne juge pas, on ne débat pas, on comprend. Ce que nous vivons, ce que nous ressentons.
2: Il y a des attitudes, des réflexes que l'on répète sans vraiment y penser. Peu à peu, ils nous amènent à nous renfermer, à nous durcir, à éviter une discussion ou à repousser une main tendue. L'idée de céder équivaudrait à perdre. Dire « je me suis trompé » reviendrait à se diminuer. Et sans nous en rendre compte, ce réflexe referme doucement des portes, des amitiés, des liens familiaux, des opportunités au travail, des chances d'apprendre, d'évoluer et parfois même d'aimer. Dans ce numéro de Reflets Croisés, nous allons explorer un thème presque invisible, mais profondément humain. Cette difficulté à reconnaître ses torts, autrement dit, l'orgueil. On en parle rarement, ou alors pour décrire les autres, mais presque jamais pour parler de soi. En votre compagnie pour cet épisode, Suleiman Abdelkarim, Emmanuel Nadingar, Halime Assadia Ali, Zara Brahim, qui fait son entrée dans l'équipe de Reflets Croisés, et moi-même, Hamza Ben Hassan. Comme invité, nous accueillons le juriste Senoussi Mamad Ali pour apporter un regard externe, une sensibilité qui parle vrai. Avec lui, on va tenter de comprendre ce que l'orgueil représente pour lui, comment il le gère au quotidien et pourquoi nos fiertés comme nos fragilités peuvent parfois nous renfermer, nous retenir là où un simple mot pourrait tout changer. Bonjour à tous et bienvenue à ce nouveau numéro de Reflets Croisés. Bienvenue, monsieur Senoussi Mamad Ali.
3: Merci à vous et à toutes les personnalités ici présentes.
2: Monsieur Senoussi, selon vous, d'où vient cette difficulté presque universelle à reconnaître qu'on a eu tort?
3: Avant de commencer, je voudrais au préalable faire une observation. La première, c'est que étudier une thématique en lien avec comportement individuel ou bien personnel relève d'une science appelée la psychologie. Donc je ne suis pas psychologue, peut-être les auditeurs vont en prendre acte et donc relativiser un peu ce que je vais développer comme une propre expérience. Donc il ne peut pas faire foi par ailleurs parce que c'est une science en tant que telle.
2: Alors, tout à fait, on est d'accord avec vous. Vous êtes sur ce plateau comme opinionniste, donc vous donnez votre opinion par rapport à votre expérience, par rapport à votre vécu, par rapport à comment vous appréhendez l'orgueil.
3: Voilà. Donc quand on parle de l'orgueil, de l'arrogance, en soi, c'est déjà une qualification péjorative. Quand on vous dit vous êtes arrogant, c'est péjoratif, c'est pas positif. Parce que vous prenez un air qui n'est pas réellement le vôtre, parce que vous êtes au-dessus de là où vous devez être, et donc vous traitez les autres comme s'ils ne sont rien du tout. Et ça pose un problème dans beaucoup de contextes, respectant aussi l'homme en tant qu'être humain qui doit être respecté par ailleurs. Vous savez que le fait de ne pas reconnaître son tort est une fierté individuelle. Pour dire que si je reconnais mon tort, c'est que j'avais des faiblesses. C'est là où vient le problème. Et c'est pour ça que quand on dit, vous voulez parler à quelqu'un de son arrogance ou lui reprocher quelque chose. Ne le dites pas devant les autres, parce qu'il n'acceptera jamais. Donc il faut le dire à neuf. Et c'est pour ça que quand vous parlez devant tout le monde, vous reprochez à quelqu'un une attitude, un comportement, c'est de vous l'insulter. Donc l'idéal aurait été que vous le lui parliez en privé et donc il pourrait reconnaître éventuellement ses défauts. Donc l'idée venait du fait que quand on est dans un environnement où chacun se cherche à se positionner sur le plan social, le positionnement dépend donc de la place aussi des autres. Donc vous cherchez une place qui veut dire une place beaucoup plus haute. Donc soit que vous devenez par nature, par essence, quelqu'un d'hautain, ou alors vous restez à votre place mais vous méprisez les autres. Vous les considérez comme qu'ils ne représentent pas du tout quelque chose. Et donc dans les deux sens, ça pose un problème. Et donc dans ces deux situations, vous ne pouvez pas reconnaître un tort parce que vous êtes censé représenter un idéal pour vous-même. Les études sociales et psychologiques ont démontré, par exemple, chez un enfant a un idéal type qui est son père. Pour le garçon. Et la fille, c'est sa mère. Donc, quand la fille essaie de ressembler à sa mère, elle essaie de prendre la hauteur. Et donc, cette façon de prendre de la hauteur, dès lors qu'elle a l'impression d'avoir atteint le seuil de sa maman, elle refuse qu'on lui reproche. Et donc, quand elle fait quelque chose, on lui dit de ne pas le faire, elle se compare avec sa maman et donc elle refuse de se souscrire à une autre logique. Donc, ça vient, la genèse de la chose vient de là. Donc, c'est un comportement purement inné chez une personne, de rester soi-même en restant dans sa propre logique, dans sa propre fierté, mais qu'on peut peut-être analyser sous deux angles. C'est ma façon aussi de traiter cette question éventuellement, de la traiter sur le plan purement social.
2: Ok, merci monsieur. Justement, en parlant d'enfants, par exemple, chez nous au Tchad, très souvent, quand on est petit, là, on nous dit, le gamin qui joue, qui se bat, tu rentres chez toi, tu pleures, on te dit de ne pas pleurer, c'est-à-dire de ne pas accepter que quelque part, on peut perdre quelque chose. Est-ce que cette façon d'être dur déjà dès le bas âge ne peut pas avoir conditionné notre attitude de toujours rester fort, debout et ne pas céder?
3: Oui, vous avez raison. C'est-à-dire, l'environnement affecte le comportement de la personne. Quand vous êtes dans un environnement où un papa, une maman, un grand frère, un frère, un voisin, on vous reproche souvent une telle attitude, vous changez, vous essayez de changer pour aller vers une autre direction. Alors, il y a deux façons de traiter les choses. Ce n'est pas universel, cette façon de traiter. Il y a des cas où, par exemple, on vous dit de ne pas céder. On vous conseille souvent d'avoir une force de caractère, c'est-à-dire dire que mon fils, il est quand même fort. Ça donne quand même une impression d'avoir réussi
2: à faire quelqu'un. Ou pire encore, certains parents te disent, vas-y te battre, pourquoi tu reviens?
3: Une force de caractère, voilà.
2: On t'amène donne, pour aller vers...
3: Parce que ça donne une fierté à la famille, qu'on a tel enfant qui est fort. Et d'autres qui, par contre, adoptent une approche beaucoup plus simpliste de la vie. Parce qu'ils exposent leur enfant, à la limite, à des risques de la vie. Quand vous vous exposez à vous opposer systématiquement aux uns aux autres, un jour vous allez subir quand même. Vous allez subir, il n'y a pas de doute. Quelle que soit votre force, vous aurez quelqu'un qui est plus puissant que vous. Quelle que soit votre façon d'être arrogant, vous aurez quelqu'un plus arrogant que vous. Donc vous allez subir. Donc les parents les plus sages, et certains le font, et il existe bien évidemment, ils vous disent, évitez de vous battre. Soyez calme à l'école. Je ne veux plus jamais qu'on me rapporte des comportements ou une attitude négative quelque part. Ça se dit, hein. Nous, depuis le bas âge, je me rappelle mon père qui dit, c'est lui qui se bat à l'école, je vais le battre à la maison. Et il le fait systématiquement. Et malgré tout ça, on se battait, hein, tout le temps. Mais quand même, ça nous revient à l'esprit quand même d'éviter au maximum de tomber dans ce piège. Donc l'environnement affecte la personne et donc affecte notre comportement au quotidien. Et donc ça nous rend beaucoup plus vulnérables face à la menace auquel nous vivons. Ça, c'est une évidence.
2: Est-ce que reconnaître et dire, j'ai tort, à votre avis, hein, peut devenir une force, peut-être même une preuve de maturité, celle qui peut nous conduire vers une véritable intelligence émotionnelle?
3: En fait, reconnaître son tort, tout naturellement, on ne peut pas parler dans une émission comme ça, peut-être la jeunesse va suivre ça de bout en bout. Reconnaître son tort, c'est un acte positif. Alors, il suffit de savoir maintenant dans quel contexte il faut reconnaître son tort. Je disais tout à l'heure, d'abord, ne pas subir le reproche en public, donc vous obliger à répondre en public que vous avez tort. Ça, personne ne le fera. C'est des cas très rares. Mais pourquoi celui-là, normalement, c'est moi qui ai tort. Et finalement, c'est lui qui présente des excuses, qui reconnaît avoir tort. Parce qu'il veut lier un lien très fort avec vous. Et il y a peu de personnes qui perçoivent cette qualité relationnelle. C'est dire que malgré que ce que telle personne m'a fait, je cède parce que je voulais garder des liens forts avec cette personne. Alors que d'autres vont considérer ça comme une faiblesse. Et donc, en considérant comme une faiblesse, ils estiment nécessaire de vous mettre au bas, c'est-à-dire vous piétiner. Et là, ça ressuscite encore une autre forme d'arrogance, qui n'est pas facile à étouffer. On dit souvent que la personne qui cède doit être comprise par l'autre partie. Et donc, ça simplifie la vie en commun. Mais si, en revanche, l'autre personne ne comprend pas que quand vous cédez, c'est pour donner plus de chance à la vie cordiale, aux relations intimes, à continuer par rester ensemble, etc., l'autre personne considérera comme une faiblesse extrême et donc se comporte de manière négative avec vous. C'est-à-dire, il veut tout le temps vous mettre au plus bas, au plus bas. Et quand vous réagissez, ce n'est plus évident de revenir. Et les études ont démontré que à chaque fois que la personne continue dans un sens pour être simple, il ne faut pas la forcer à aller plus loin. Si vous la forcez, elle revient, mais elle ne sera plus même comme les autres. Elle va changer carrément de modèle de vie. Donc, c'est impossible de la rapprocher complètement.
2: D'accord. Jusqu'ici, on a parlé d'orgueil comme un défaut. Est-ce qu'il y a des cas où l'orgueil peut être quelque chose de positif, peut être quelque chose qui nous protège?
3: C'est très peu. Moi, j'ai du mal un peu à cerner cette question. C'est pas la question celle-là, mais la question de l'arrogance elle-même. C'est-à-dire, il y a deux fois où, moi, ma propre expérience, j'étais étudiant et j'étais dans un environnement où les gens estimaient un noir venant d'Afrique, parce que là où j'étais, en fait, les gens estimaient qu'à l'Afrique, il y a toujours la pauvreté, la misère, et donc les conditions n'étaient pas folles. Donc, ils estimaient que nous venons d'un environnement où nous n'avons pas la culture nécessaire, nous ne sommes pas des personnes civilisées, bref. Alors, on est dans un environnement où il y a des jeunes qui avaient assis sur des moyens importants, et donc, l'attitude qu'il faut changer, c'était de mieux s'habiller. Et ça, j'ai eu tort de le faire, ça je l'ai dit. Parce que mon père, quand je partais en études à l'étranger, me dit, n'essuie jamais les autres, parce que vous n'avez pas les mêmes chances, les mêmes conditions de vie. Chacun a son destin, donc ne te compare pas aux autres. Il m'a toujours conseillé. Mais j'ai utilisé cette arrogance en essayant donc de me comporter de manière telle que ils avaient compris que moi aussi, je suis pas rien. Et donc, j'évitais de trop parler avec les autres. Je m'habillais trop bien même, à juste titre, parce que j'ai dépensé quasiment mes moyens pour ça. Et en classe, j'ai fait un effort extrême pour avoir de bonnes notes. Et subitement, les relations commencent par s'améliorer et les tensions en classe baissent. Et on a développé une amitié extraordinaire. Et c'est pour vous dire que l'une des filles de notre classe, dont son père était bourgeois, elle est marocaine, hein, je ne citerai pas son nom, mais il y avait une longue anecdote, dont on avait des relations, j'ai failli même l'épouser à la fin. Et je ne l'ai pas fait au motif que je ne savais pas qu'est-ce que je deviendrais en rentrant au Tchad. Est-ce que je peux la mettre dans des conditions? Ça, c'est une anecdote. Alors, l'idée, fondamentalement, l'arrogance peut servir à régler ponctuellement. Mais il ne faut pas que ça devienne une attitude durable. Ouais. Sinon, ça devient ingérable.
4: Cher ami, quelqu'un a quelque chose à ajouter?
5: Moi, je voulais juste demander, au-delà du fait d'avoir une arrogance un peu positive, est-ce que ça peut être un motif de fierté, quelque part?
3: Le motif de fierté, c'est différent. Ça, c'est l'amour de soi. L'amour de soi, c'est pas négatif. C'est-à-dire que vous avez une certaine capacité à faire certaines choses. Vous avez la confiance en soi, que vous êtes utile, que vous pouvez faire quelque chose. Tout ce qu'on vous demande de faire, vous le faites. Ça, c'est une fierté en soi. En revanche, l'arrogance, c'est au-dessus de ce que vous êtes réellement. C'est-à-dire que vous prenez un air qui n'est pas le... C'est pour ça que ça contredit certaines ambiances, certains environnements. Tout le monde vous voit, mais c'est monsieur là. Alors, dans ce contexte, tout le monde s'attend à ce que vous chutez. Et c'est ça la conséquence. Parce que quand vous chutez, tout le monde riait. J'ai discuté avec quelqu'un, vous savez que, par exemple, sur les questions des mariages, il y a des mariages, vous voyez, des gens où les filles sont mariées à des prix exorbitants au niveau de la dot. Alors quand les gens voient ça, ils développent une certaine forme de jalousie parce qu'ils vous voient très au-dessus. Alors quand il y a le moindre problème dans ce foyer, ça se diffuse rapidement parce que les gens veulent vous voir chuter. Et c'est pour ça que l'arrogance devient une problématique qui n'est pas facile. Mon père, et j'y reviens souvent, il est extraordinaire. Je vous l'ai dit, c'est un homme qui m'a beaucoup marqué alors que je n'ai pas trop vécu avec lui. Il me disait, si Dieu te donne la chance d'avoir soit un positionnement social élevé ou soit des moyens, essaie toujours d'avoir un pied là où Dieu a voulu que tu sois et un pied avec les gens avec lesquels tu vis. De sorte que quand il a une chute, ça, tu perds le privilège ou les moyens. Donc tu vas rester au moins avec le pied qui était sur terre. Donc tu n'auras pas à subir le choc de la vie. Et ça, je l'ai respecté scrupuleusement. Donc à chaque fois, quand j'étais en fait la plus haute fonction que j'avais assumée, j'étais inspecteur général d'État où il y avait des gardes rapprochés, Madame Zara connaît bien, au niveau c'est la DGSI qui nous protégeait. Alors les gardes-corps ont ferme instruction de ne pas refuser à quelqu'un d'entrer à la maison. Et donc j'ai resté sur la natte avec des chaises dans la rue, je me promenais avec mon chapelet, je marchais, je faisais mon attitude correctement. Et ça m'a permis même quand j'ai quitté la fonction parce que j'ai connu un peu de démêlés, mais à la fin, personne ne me reprochait de quoi que ce soit parce que j'étais resté 2-3 ans en période de vache morte, comme on dit, mais j'étais resté moi-même sans me soucier du reste.
6: Alors, moi, je veux rebondir sur la question du foyer et en évoquant l'aspect qui peut être positif sur le fait de reconnaître ses torts. Parce qu'en général, l'éducation de base inculque plus aux garçons cette culture d'orgueil et de ne pas reconnaître les torts. Et ça a un impact sur les foyers. Alors qu'aujourd'hui, dans la plupart des foyers, c'est aussi la cause de beaucoup de problèmes. Le fait d'aujourd'hui d'apprendre ou bien de réinculquer cette culture de reconnaître ses torts pourrait permettre de réduire les conflits au sein des foyers.
4: Tout à fait, je suis d'accord.
6: Je dirais que ça serait vraiment très utile et réduirait également le nombre de divorces.
3: Oui. Tout à fait. C'est-à-dire que dans nos sociétés, on dit aux garçons d'être autoritaires au foyer. Et on demande à la fille d'être souple et à chaque fois que même si le mari a tort de présenter des excuses. Exactement. Ça règle beaucoup de problèmes. C'est vrai, hein, c'est dans notre culture. Et il m'est arrivé une fois, un jour, j'ai commis une petite bêtise, j'ai failli faire quelques petits problèmes et à la fin, je sors de la maison, je ne mange pas le matin, je ne mange pas à midi, je ne mange pas. Et le lendemain, en sortant de la maison, j'appelle mon épouse et je lui présente, je dis, excuse-moi parce que c'est ce qui s'est passé hier, j'étais en dehors de moi-même. Et elle commence par pleurer parce qu'elle s'est rendue compte quand même, je suis aussi ordinaire.
6: Pour une fois.
3: Parce que je donne l'impression d'être autoritaire, mais enfin, elle a compris que ça crée beaucoup de charme dans les relations. Et donc, reconnaître son tort, je crois que c'est un atout. Et il faut que les garçons changent d'attitude, je crois. Il faut vulgariser cette approche.
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4: Il n'y a pas d'autres questions, c'est bon? Ouais, d'accord. Oui.
7: Zara a parlé de la question du foyer. Parce que on voit parfois que le fait de dire on est égaux veut dire que Moi aussi, je suis. Est-ce que c'est par rapport aux valeurs qu'on incarne ou bien être égaux, ça, c'est tout comme on n'est plus à l'écoute, on ne peut plus accepter.
6: Justement, au fait, on est cadré, hein. On est cadré, que ce soit à travers nos cultures, que ce soit à travers nos religions. Chacun a des obligations et des droits de part et d'autre, et chacun saura quelle est sa place, quelle est sa limite. Surtout dans notre culture tchadienne, on sait quelles sont vraiment les responsabilités, les droits, les obligations des hommes. La femme également sait qu'est-ce qu'elle a à faire dans un foyer. Mais le fait que ça soit répétitif et que ça soit inculqué que la femme devrait systématiquement accepter par simple orgueil que l'homme a toujours raison, quelles que soient ses fautes. Et il y a vraiment de l'exagération qui pousse vers une injustice, et ça, c'est ça qui va amener les femmes à se révolter. Non pas pour dire qu'elles sont égaux, mais pour refuser cette injustice qu'elles vont continuer à subir. Des infidélités, des injustices interminables, mais qu'on demande toujours à la femme dans le foyer d'accepter et à l'homme de ne pas reconnaître. Aujourd'hui, comme il l'a dit, le fait juste de reconnaître deux fois, je pense que, comme on le dit, péché avoué à moitié pardonné. La femme pourra l'accepter et passer là-dessus. Mais le fait de dire souvent, l'homme ne reconnaît jamais ses torts. On entend tout le temps ça. Et ça brise énormément de foyers. Donc, c'est pas vraiment une question d'ego. Mais c'est une question de justice à un moment donné et de reconnaître surtout ses torts. Et même si l'homme doit être orgueilleux, il doit modérer son orgueil pour ne pas détruire quand même toute une famille.
3: Un équilibre.
6: Oui, il faut vraiment trouver le juste équilibre.
5: Moi, je pense que ça dépend de la façon dont on appréhende cette question d'égalité. Parce que ça peut plutôt conduire à une complicité dans le couple, au point de paraître même orgueilleux tous les deux, mais de pouvoir affronter ensemble le regard extérieur. Donc, c'est plus comment on l'appréhende, mais comme le dit Zara, on place l'orgueil et on fait subir des injustices quotidiennes et on ne reconnaît jamais ses torts. Donc, ça crée une révolte qui ne va pas aider le foyer à être stable.
7: Je crois que la complicité est un élément très important. Mm-hmm. Je voulais rebondir d'abord sur la conclusion de la présentation. Il faut être soi-même. Il faut être moi-même. C'est-à-dire qu'en dehors de moi-même, on a conçu une autre personne. Et c'est ça qui fait beaucoup de problèmes. Vous savez, la question du couple, comme l'a dit, je voudrais prendre un cas que j'ai vécu avec ma défunte femme. Nous, on s'est mariés très tôt. On était à l'université ensemble. N'est-ce pas? Elle a fait le droit pendant que moi je faisais d'abord la médecine et puis je suis venu aux finances. Alors, vous savez, jalousie mal placée. Ma femme, elle travaille, elle bosse comme moi aussi, j'ai besoin de bosser. Quand elle va à l'université, elle finit ses cours, elle fait ses recherches et il y a des professeurs qui viennent lui donner encore des informations. Donc, à Brazza, on était au campus et souvent, 21h, moi j'arrive à la maison, je vois pas ma femme. Elle rentre à 22h, 22h30. Un jour, je me suis pris la tête. Alors quand il est rentré, j'ai dit, mais c'est quoi ton histoire là? Tu rentres tard. C'est quoi ça, cette histoire là? Oh, il y a quelqu'un qui s'est glissé pour me dire, mais ta femme là, il est toujours là-bas là avec...
5: Ah ouais.
7: Et on a passé la nuit là sans se dire mot. Moi, j'étais boule tout. Ça a duré deux jours. Et puis, je me suis remis en cause. J'ai dit, mais au fait, qu'est-ce qui se passe? Quand elle est revenue, je me suis assis avec elle. J'ai dit, mais écoute, j'étais en colère, c'est vrai. Mais j'ai appris que c'est quand tu es là-bas, c'est ça. Alors, elle me dit, mais qui t'a appris? Et je lui ai dit, c'est telle personne, tel étudiant qui m'a dit. Elle me dit, ah bon? Mais tu sais pas que ce même étudiant là, quand il me rencontre là-bas, il me dit qu'au lieu d'être à l'université, toi, tu es dans les quartiers. Je dis, ah bon? Depuis ce soir, on a compris que le serpent qui est au milieu là, c'était celui-là. Mmh. Et quand on a commencé par marcher ensemble, on revient, le gars n'a rien compris et puis il a disparu. En tout cas, ça nous a permis quand même de développer une complicité. Mmh. La communication est d'abord importante.
4: On va reprendre, M. Sanusi, juste après ce petit break musical avec vous et avec votre question. Souleymane, qu'est-ce que tu as prévu pour nous?
3: Merci Hamza. Donc pour respirer, comme tu le dis un instant, nous allons écouter Hello de Lionel Richie. Lionel Richie, c'est l'Alabama qui rencontre la soul américaine des années 80, membre fondateur des Commodores avant une carrière solo extraordinaire. Il a fait de Hello l'une des ballades les plus reprises au monde. Et le clip vidéo de 1984, vous en souvenez, où il tombe amoureux d'une étudiante qui sculpte son buste, une chanson sur le fait de chercher à être vu par quelqu'un qui ne voit pas. L'ironie est belle, vous en conviendrez. Cette ballade iconique explore la vulnérabilité dans la relation à l'autre,
1: Hello, is it me you're looking for? Ces questions simples résonnent profondément avec notre thème, l'orgueil qui cherche l'autre tout en se protégeant, qui veut se montrer tout en restant inaccessible, vouloir être vu, mais sans baisser sa garde. Écoutons.

0: Merci Suleiman pour ce choix musical. Je pense qu'on est restés tous sidérés en train d'écouter cette chanson qui nous traversait les veines, les corps. Vraiment, merci, merci, merci. On revient au plateau, chers auditeurs de Reflets Croisés, et on reprend avec notre invité, Senoussi Mamad Ali. Je vous donne la parole, allez-y.
1: Voilà, je disais que l'orgueil dans les... C'est-à-dire comment est provoqué l'orgueil chez l'homme. Et donc comment est provoqué, c'est quelquefois, on a convenu tout à l'heure dans nos échanges qu'il s'agit bien d'une mauvaise éducation qui fait en sorte que la personne n'arrive pas à devenir soi, à rester humble et à corriger certains défauts. Mais il y a une attitude qui est un peu bizarre aussi, qui est connue en N'Djamena. Si quelqu'un, en fait même une jeune personne qui a un peu de moyens, moi j'ai connu ça, je voyais ça chaque fois. Et un jeune homme à 20-25 ans, il a un peu d'argent, il a gagné un peu d'argent, une belle voiture, une belle villa, il a un peu d'argent. À chaque fois qu'il met la main dans la poche, il a des 10 000 qui sortent. Et les gens de 40-50 ans l'appellent grand, grand, grand. Ouais. Et il change d'attitude. Il change d'attitude, mais il se comporte comme grand. Et donc, il méprise tout le reste et vous n'allez pas le contrôler. Et donc, j'ai vécu un cas similaire où quelqu'un dont son père l'a laissé une entreprise à gérer, il commençait par gérer et les grandes personnes l'appelaient grand. À chaque fois qu'il y a des occasions, il vient. Par exemple, si un de ses amis a une occasion de mariage ou quelque chose comme ça, il achète des Gessner pour une douzaine des amis et il fait ça. Alors, tout le monde tournait autour de lui. Il est devenu tellement hautain qu'il dépensait sans compter pour satisfaire, pour maintenir son arrogance. Et subitement, il est surendetté et il est actuellement en prison. Vous voyez où ça mène aussi l'arrogance.
0: Mais c'est celui-ci, dans un couple, dans une famille ou au travail, qu'est-ce que l'orgueil abîme en premier selon vous?
1: Abîme le respect. C'est-à-dire subitement, on ne se respecte plus. Et ça, c'est une chose qui est visible, perceptible. On n'arrive pas à transcender cette attitude. Parce que déjà, quand on est orgueilleux, on crée un obstacle relationnel. Et c'est pour ça que vous voyez beaucoup de foyers ne tiennent pas parce que dans le comportement des uns ou des autres, ou même une seule personne arrogante peut créer une situation. Donc l'arrogance dissipe le respect. Et donc qui dissipe le respect empiète sur l'amour et qui empiète sur l'amour fait développer la haine. Et donc c'est une chaîne qui n'est pas bien parce que ça laisse énormément de conséquences.
0: Et maintenant, on est à l'ère des réseaux sociaux. L'orgueil passe par l'image, n'est pas s'excuser en public, effacer un commentaire ou plutôt admettre qu'on s'est trompé.

0: La question des réseaux sociaux construisent des personnalités et déconstruisent en même temps. C'est-à-dire, en un jour, vous pouvez être une bonne personne et le lendemain, une mauvaise personne. Et donc, c'est un moyen de communication qui n'est pas bon à affronter. C'est-à-dire, vous ne pouvez pas faire face. Alors, les réseaux sociaux, vous voyez, dans une telle situation, est très sérieuse. Elle nous fait des choses qu'on ne voulait même pas les dire. Parce que quelqu'un peut couper un passage et vous voyez le tort que cela peut créer. Donc, il faut qu'on fasse très attention. Donc, dans les réseaux sociaux, puisque tout le monde suit, les jeunes, les grands, les petits, présenter des excuses semble être difficile. Mais je pense que c'est même mieux. C'est même mieux de les dire très tôt pour étouffer tout débat sur une question simple.
1: Quelqu'un a quelque chose à ajouter?
0: Peut-être, madame.
2: Non, c'est vrai. Aujourd'hui, l'usage des réseaux sociaux amplifie ce qui ne devait pas l'être. À travers les réseaux sociaux, on peut construire des personnages comme on peut en détruire. Ouais. Et je pense que c'est lié plus à la mauvaise utilisation. On n'a pas réfléchi sur les opportunités que nous apporte aujourd'hui le développement de la technologie et l'avènement des réseaux sociaux. Et comme le dit Sanoussi, ça peut être aussi un moyen pour pouvoir un peu formater notre jeunesse pour avoir plutôt un orgueil plus positif que négatif. Ouais. Et comme c'est le moyen où tout le monde se retrouve, le privilégié peut-être dans la communication, dans la sensibilisation, dans l'éducation de la jeunesse.
1: Et pour en finir, si on devait réapprendre à dire « je me suis trompé », selon vous, par où il faudrait commencer?
0: Ah, ça, c'est pas évident. Quand il faut voir le regard des uns et des autres pour dire que c'est pas facile. Quand vous voyez les gens, vous pouvez dire à Slimane pardon, mais vous pouvez pas, peut-être pas dire à Zara pardon, vous pouvez dire à Halima pardon, etc., etc. C'est, le regard affecte le comportement de la personne. Vous dites, mais je veux réagir, mais je vois telle personne qui me respecte pas. Et quand je réagis, je m'abaisse. Donc c'est pas évident. C'est pour ça que dire pardon ne peut être qu'individuel. C'est-à-dire, vous pouvez dire pardon à une personne, à un groupe de personnes à qui vous avez confiance dans leur attitude, dans leur perception de ton pardon. Mais en revanche, tu ne peux pas devant tout le monde tout le temps dire pardon parce que c'est une faiblesse. Dans nos sociétés, de toutes les manières, moi je...
1: Mais avant, moi je me souviens quand même, il y a quelques années, déjà dire pardon dans la rue ou si tu as heurté quelqu'un, les pardons étaient beaucoup plus présents que maintenant.
0: Oui, ça c'est vrai. Vous savez que il y avait une tchadienne, ça je vous l'ai dit de manière claire, c'était en Russie que l'incident s'est passé. En Russie, un tchadien qui, pendant l'hiver, vous savez, c'est moins 60 quelquefois dans la zone de Sibérie, il demande à son compatriote, un tchadien, de lui donner des faux mal. Alors il dit, tu me demandes faux mal, est-ce que je suis une femme? Et il le poignarde. Et il est mort. Alors que dans les autres sociétés, vous commettez un tort à quelqu'un, ou bien vous le bousculez, vous tournez et dites, monsieur, excusez-moi. Ça passe. Et d'ailleurs, ça donne même une fraîcheur dans la vie pour dire que vraiment, ça, on est civilisé, ça dit, ça passe. Mais ici, quand vous marchez sur quelqu'un, vous dites, excuse-moi, il dit, mais tu n'as pas vu, tu n'as pas des yeux.
1: Oui, Suleiman.
3: Oui. Et si, pour rectifier ce problème-là, il fallait juste revoir l'éducation, parce que c'est à l'enfant qu'on apprend à dire pardon quand il commet une faute. On ne refait pas l'éducation d'un adulte. Je pense que ces choses-là doivent être réglées vraiment au bas âge. Les psychologues ont établi, des études ont établi de façon évidente que de 0 à 7 ans, c'est l'intervalle où la personnalité adulte se construit. Donc tout ce que l'enfant doit faire, ne doit pas faire, doit pouvoir dire, etc., c'est de 0 à 7. Si vous ratez le coche, les fondations sont terminées à 7 ans. À partir de là, l'enfant a acquis les fondements de sa personnalité future. Sa personnalité adulte future. Si vous ratez en tant que parent cette fenêtre-là, vous réapparaissez plus tard, tout ce que vous pourrez faire à la limite, c'est casser votre enfant. Il n'y a plus de possibilités. Il a déjà les fondements d'une personnalité de base. Et une fois adulte, c'est encore plus compliqué. Parce que l'humain a ceci de particulier qu'il a les arguments pour défendre ses propres opinions. Hein. Voilà, donc je pense que s'il faut régler ce problème, c'est peut-être en bas. Une fois adulte, c'est peine perdue. Hein,
1: et moi, je pense que même pour les adultes, s'écouter, se poser des questions, et parfois, après chaque acte, parce qu'on sait, hein, en réalité, on sait très bien qu'en texte, on était orgueilleux, arrogant, et que ce qu'on est en train de faire est en train de nous ruiner. En réalité, on le sait. Très souvent, on dit, voilà, moi, je sais que j'ai tort, mais je ne demande pas pardon. Même si on ne prononce pas le nom pardon, à mon avis, il y a d'autres éléments à travers lesquels on peut passer pour faire comprendre, pour faire passer le message.
4: Moi, je vais aussi raconter une petite anecdote où j'ai un ami qui a aussi du mal à reconnaître ses torts et s'excuser. Mais il a trouvé après une façon plus subtile. Il ramène des petits cadeaux quand il reconnaît qu'il a fait du tort. Il revient avec des petits cadeaux. Il appelle ses enfants, venez. Après, il dit, mais attendez d'abord, moi j'ai connu votre maman avant de vous avoir. Donc, laissez-moi d'abord donner les cadeaux à votre maman. Et il tend d'abord et puis il s'est...

0: Elle a compris sa façon de s'excuser, elle a accepté et finalement il continue à vivre dans une complicité, dans une harmonie totale.
1: L'arrogance, c'est généralement, comme on l'a dit, c'est pour combler un déficit. Et donc quand vous voyez quelqu'un qui a beaucoup de moyens, quand vous partez chez eux, vous le trouvez en train de manger, il mange quelque chose de très simple. Une petite boule, un morceau de viande avec un peu de salade, et puis des petits trucs. C'est même insignifiant, c'est l'équivalent d'un sandwich. Mais ils sont tranquilles parce qu'ils n'ont rien à prouver en réalité. Donc ils se contentent du minimum nécessaire.
2: Alors, chers auditeurs, on va passer à une nouvelle rubrique du Reflet Croisé, la Minute Culture. Passe le micro à Zara pour la Minute Culture.
0: Merci Hamza, et à travers nos échanges, nous avons évoqué un peu les aspects tant positifs que négatifs de l'orgueil et ses impacts dans notre vie de société, ce qui peut nous amener à savoir aussi ce que le temps emporte et ce que nous pouvons encore sauver. Donc il y a des choses qui disparaissent discrètement, un effacement tendre, presque poli. Et un jour, sans prévenir, on réalise qu'il manque quelque chose dans notre manière de vivre. Un vide qui s'est installé sans demander la permission, et c'est l'absence progressive de la place des anciens dans notre société. Vous vous souvenez, il n'y a pas si longtemps, l'éducation appartenait à tout le monde. Le quartier était une famille élargie, un voisin te reprenait, une tante te conseillait, un vieil homme t'enseignait la dignité simplement par son regard, un regard qui faisait grandir. Nous avions des gestes simples mais profonds, baisser les yeux devant un ancien, dire salam alaik, non pas comme une formalité, mais comme un lien, un respect et une appartenance. C'était notre manière de dire « je te vois, je te reconnais, tu comptes ». Notre société avait cette élégance-là, une sagesse lente, presque musicale, où l'âge, la retenue, la manière d'écouter étaient des signes distincts, plus précieux que n'importe quel titre. Et puis tout cela s'est mis à s'évaporer, pas d'effondrement non, juste une lumière qu'on oublie d'allumer. La modernité va vite, très vite. Les jeunes questionnent davantage, les anciens parlent plus doucement, les deux se croisent, mais ne se rencontrent jamais, pas toujours. Et pourtant, ce qu'ils portent, ces anciens, c'est notre trésor, nos racines, notre cohésion, notre poésie. Ce n'est donc pas un reproche, ni une nostalgie, c'est une main tendue, une invitation à raviver ce qui faisait notre marque de fabrique. Parce que quand nos traditions s'effacent, ce n'est pas seulement notre passé qui s'en va, c'est une part de notre beauté intérieure qui perd un peu de sa lumière. Posons la question très simple, qu'est-ce qu'on veut garder? Qu'est-ce qu'on veut sauver? Parce qu'un salam alek baba, ce n'est pas rien, c'est un repère, c'est une boussole, une élégance. Et si, en m'écoutant, vous repensez à un de ces gestes, à une voix d'ancien qui vous a guidé, à un regard qui vous a appris à vous tenir debout, alors oui, quelque chose renaît déjà. Reflets croisés, ce sont ces gestes simples que l'on fait sans s'en rendre compte. Pour réveiller ce feu doux au fond du cœur, celui qui réchauffe sans brûler, celui qui nous rassemble, celui qui nous rappelle doucement qui nous sommes.
1: Oui, c'est une très belle citation. Moi, je trouve que dans ce que Zara a dit, il y a quelque chose qui est important. C'est dire que quand on change de statut social, c'est-à-dire vous restez ordinaire, vous gardez vos relations avec tout le monde, mais dès que vous changez de statut social, vous évitez tout le passé. C'est-à-dire, vous ne visitez jamais les voisins, vous ne dites jamais bonjour, vous ne restez pas avec eux, vous ne partagez pas, vous ne mangez même pas avec eux à la limite. Et si quelqu'un est malade, vous ne leur rendez pas visite, vous devenez une autre personne. Et c'est là où vient le problème. Alors, vous, dans cette attitude, imaginez vos enfants. Ils seront dans la même logique et donc, ils ne resteront pas avec les autres. Parce qu'il y a un gardien à la maison qui les bloque pour ne pas sortir. Quand ils sortent, c'est dans une voiture, ils partent ailleurs. Alors, vous avez changé de statut social, vous ne voulez plus des autres. Et les autres vous voient autrement et donc la séparation, elle est définitive. Quand un malheur tombera, vous risquerez d'être seul et ça crée un problème important quand même. Le regret viendra trop tard.
3: Parce que, justement, cette question d'arrogance, on se retrouve à un moment où les gens ne sont plus simples. Les gens n'ont parfois pas les assises qu'il faut. Chacun s'invente son personnage, n'est-ce pas? Et parfois, qui s'intègre où, qui s'ancre où, ce sont des grands dommages. Parce que c'est souvent des destructions. Vous pouvez avoir des enfants, des petits frères qui ne suivent pas. Et chez nous, moi, je pense qu'il y a une phase. Parce que à l'époque, l'indépendance, jusqu'à un moment donné, quand même, il y a une éducation de façon régulière. Même les Tchadiens qui voyagent, qui vont faire des études, qui vont ailleurs, quand ils reviennent chez eux, ils s'intègrent facilement dans leur milieu. Mais je crois que depuis nos bagarres, nos querelles, là, où chacun va se chercher, là, on est revenu, là. Chacun a son mode dans sa tête et ça devient très difficile de remettre un peu les choses en place. Aujourd'hui, on a peut-être dans l'espace culturel, les gens essayent de recollecter un peu les traditions qui existent dans les communautés et communiquent. Mais qui écoute, qui peut encore pratiquer? Et c'est vrai, on est dans un monde nouveau. Vous ne pouvez pas refaire les choses comme telles, mais les valeurs là sont intrinsèques. Et ça se construit justement avec l'environnement. Et là-dedans, si vous avez les bases, ça vous permet également de continuer à évoluer en étant vous-même. Moi, je m'arrive parfois dans les relations que j'ai et peut-être dans une querelle avec quelqu'un et puis je me permets de vouloir lui donner quelques informations. Oh, c'est toi qui connais tout. Ouais, ça coupe automatiquement l'élan que vous avez et ce que vous voulez reconstruire. Vous êtes obligé de vous taire, n'est-ce pas? Mais quand il y a deux fois, trois fois, c'est que ça détruit complètement la relation qui existe.
2: À mon avis, nous sommes dans une transition. Parce qu'avant, ce que nous disions tout à l'heure, Abba Salam Alek, les voisins étaient importants et tout ça, c'était une société qui était assez pauvre. On n'avait rien. Peut-être qu'on n'était pas prêt à faire ce passage de la société, peut-être très pauvre, à une société qui, aujourd'hui, a su, à une certaine richesse, ça, il faut pas l'oublier. Il y a quelques années, on est passé de rien à quelque chose. Donc, ce passage, on n'était pas prêt. C'était pas graduel. C'était violent, c'était traumatisant. On a perdu nos repères, on ne sait pas comment faire. Donc, quelque part, moi, je pense, quand je vois certains pays comme le Japon, qui tient à ses traditions. Nous, on est encore très loin du Japon et déjà, on a tout perdu. Avec le peu qu'on a réussi, on estime que la tradition n'est pas importante. Nous, avant, quand un membre de la famille vient du village, on est obligé d'aller lui dire bonjour, tu restes avec lui. Aujourd'hui, un membre de la famille qui vient du village, à peine, on te dit... Il ne voit même pas les enfants. Peut-être même les cousins. Le cousin même vers lequel il est venu, parfois, il ne le voit même pas. Donc, je pense que c'est vrai, notre tradition, moi, je pense que l'écrit des arts est vraiment très important. Il faut que ça nous interpelle. Il faut qu'on commence déjà chacun dans son petit foyer, chez lui, et transmettre ses valeurs aux enfants. La personne âgée était importante. Nous, quand on était petits, tu ne pouvais pas te lever tant que les parents n'ont pas fini de manger. Mais c'était quoi? C'était
4: tu ne prends pas le morceau de viande aussi. Hein.
2: Exactement. Ça, je ne suis pas trop d'accord. Moi, je pense que les enfants ont plus besoin
5: que les adultes. C'est vrai qu'on a été vraiment bousculés par la modernité, peut-être qu'il est venu même casser un peu ce que nos sociétés avaient de fondamental. Mais comme l'a dit Zara, il faut qu'on se pose la question, qu'est-ce qu'on veut garder?
2: Exactement.
5: Parce qu'aujourd'hui, on n'a pas de boussole, on n'a pas de repère. On suit la modernité sans arriver quelque part. Et je pense qu'il est plus qu'urgent de revenir épuiser ce qui peut vraiment nous aider à avancer, à être fort dans la société. Comme elle l'a dit, l'enfant appartient à toute la société. Ouais. Aujourd'hui, vous avez difficilement l'autorisation de le toucher à l'enfant du voisin, peut-être même à l'enfant de la sœur ou du frère. Et ça, je pense que c'est des valeurs qu'il ne faut pas qu'on perde.
6: Je vais faire l'avocat du diable encore une fois.
5: Ah oui.
4: Si diable il y a.
6: Oui, il y a toujours. Le diable est dans les détails. Hein.
4: Parce que c'est un cas.
6: Je vais réagir par rapport à ce que disait à l'instant Hamza, parce que est-ce que ce que nous présentons aujourd'hui comme les valeurs traditionnelles que nous voulons défendre encore, est-ce que ce n'était pas une stratégie de pauvres? Parce que nous étions effectivement, comme vous l'avez dit, une société de pauvres. Est-ce que le fait d'impliquer tout le monde dans l'éducation de ses propres enfants, est-ce que ce n'est pas une stratégie qu'aujourd'hui n'a plus voix au chapitre?
3: Ça dépend. Bon, je ne veux pas paraître moi-même, mais ça, moi, je dis que j'étais initié, j'ai une éducation donnée et... Par la grâce de Dieu, j'ai quand même occupé des fonctions dans ce pays. Mais aujourd'hui, je suis dans la rue avec tout le monde. Je rencontre des gens qui arrêtent, on bavarde, rigolent et tout ça, comme on le fait. Et ça, c'est parce que depuis mon enfance, j'ai vu comme ça. On se trouve, on est dans la simplicité, comme on le fait. Ça compte. Et ça me donne la paix du cœur. Je dis parfois même, c'est ça qui me donne la bonne santé. c'est très important. Parce que les enfants aussi, c'est vrai, ils sont laissés un peu à eux-mêmes. Quand j'étais à mes fonctions très pris, mon épouse, la défunte, elle aussi, en tant qu'avocate, l'a sollicité beaucoup. On a éduqué nos premiers enfants. Bon, mais à un moment donné, nous-mêmes, on est dépassés. Je n'ai pas le temps d'être à la maison, d'être encadré toujours. Et quand c'est comme ça, parfois, les enfants vont faire leurs bêtises aussi. Alors, moi, dernier, j'ai dit, bon, écoute, c'est très simple. Toi, tu vas à l'école militaire, parce que là-bas, le cadre est déjà là, des enfants de troupe. Et c'est vrai, j'ai fait de lui un homme. Mais au finish, je me suis rendu compte que lui va être plus civil que militaire. Il a acquis tout ça. Mais il se comporte, il se sent plus à l'aise.
2: À l'aise dans un métier civil.
3: Mais les valeurs existent.
1: Vous savez que les pays asiatiques, à juste titre, ont une tradition qui est extraordinairement positive. c'est-à-dire les niveaux de développement des pays du sud-est asiatique. Le Fonds monétaire a fait une analyse, une étude. Le Fonds a démontré dans les années 80 que la croissance de ces pays est due fondamentalement à leur capacité à conduire des réformes. Plus tard, les études ont démontré que le facteur essentiel de la réussite, c'était la discipline.
6: Oui.
1: La discipline. Alors, et ça, c'est une question qui reste ouverte. Comment faire en sorte que, puisque déjà dans nos sociétés, nous avons un père, nous sommes dans un environnement patriarcal. C'est papa qui décide de tout. Nous sommes dans un milieu où, dans un environnement où c'est le chef traditionnel qui décide pratiquement. Malgré cet ordre qui est normatif et strict, on n'arrive pas à être discipliné. C'est-à-dire chacun, dès qu'il a la capacité de s'en passer de l'autre, il prend son arrogance. En... Et c'est une tâche de la société. Comment faire ? Moi, je voulais que quelqu'un me donne un peu des éléments.
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0: Si on voit aujourd'hui des parents qui, en cas d'un petit conflit entre un de leur enfant et son enseignant, ils débarquent en faveur de leur enfant, ça détruit. Voilà. Alors qu'on a l'habitude de dire que l'enseignant est le second père, il est le second enseignant. Et tout autour, on peut en trouver des cas qui peuvent influencer négativement l'éducation des enfants. Mais c'est vraiment de trouver le timing qu'il faut pour équilibrer tout ce qui est déséquilibre. Mmh. Aujourd'hui, par exemple, on peut s'imposer des règles. Moi, j'ai grandi avec cette culture où je ne peux pas franchir la porte sans autorisation. Mmh. Et donc, aujourd'hui, si mes enfants doivent sortir de la maison, ils doivent d'abord prendre une autorisation, que ça soit de moi ou de leur père, et qu'on doit savoir où ils doivent aller. Mais je me retrouve souvent confrontée à des problèmes où des cousins, des cousines viennent prendre l'enfant et sortir avec l'enfant sans même que l'enfant prenne une autorisation. Mmh. Et quand ils leur disent, non, on va demander l'autorisation, « Ah, laisse tomber, on y va. » Alors, ça détruit. Et puis, les enfants, des fois, après, se disent « Mais pourquoi l'autre a cette liberté ?» Ils le prennent sur l'axe de la liberté pour dire « L'autre a sa liberté totale. Il sort comme il veut. » Et moi, on m'impose tout le temps à prendre des permissions alors que j'ai déjà atteint un certain âge où je peux sortir librement et aller faire ce que je veux. Je dis « Mais non, tu n'as pas encore atteint l'âge majeur. Tu dois rester. » Et tout ça, on est aussi dispersé sur plusieurs choses à la fois. Les réseaux sociaux, comme on l'a évoqué tantôt, jouent un grand rôle. Des fois positif, mais plus négatif, parce que des fois, même si on est ensemble avec tout en famille, chacun sur son téléphone, dans son monde, et on n'a pas ces petits moments d'échange pour savoir qu'est-ce que l'un fait, qu'est-ce que l'autre fait, alors que c'est des moments importants où on a été éduqué comme ça, où il y a toujours un moment, que ça soit petit déjeuner, au moment du dîner ou du déjeuner, où on échange et que les parents cherchent à savoir qu'est-ce que l'enfant a fait de sa journée pour pouvoir le recadrer, lui dire qu'est-ce qui est positif, qu'est-ce qui est négatif. Alors que là, on perd ses valeurs. Ouais. Aujourd'hui, moi, je m'étonne quand je vois des fois les enfants s'élèvent seuls avec des nounous qui les préparent pour les envoyer à l'école sans la présence de l'un de deux parents. Ils reviennent des fois, les parents ne sont pas là jusqu'à ce qu'ils dorment. Une fois, on me racontait que bon, la famille avait plusieurs enfants et ils ont oublié un des enfants à l'école. Et c'est le lendemain, en déposant les enfants à l'école, que le chauffeur a dû récupérer celui qui a passé la nuit à l'école, avec le gardien. C'est inimaginable qu'on puisse oublier son enfant à l'école qui passe toute la nuit sans s'en rendre compte, au fait. Donc, il y a une grande absence de certains parents à la maison. Et ça impacte très négativement sur l'éducation des enfants.
1: Je voulais rebondir sur ça. Je crois qu'il y avait une étude qui a été faite à Londres, présentée à une chaîne de télévision que j'avais suivie. C'est-à-dire qu'il y avait une famille de 6 enfants avec papa et maman. Et pendant qu'ils sont rentrés, on devait préparer à manger. C'est la maman qui prépare à manger. Alors, quand ils sont revenus, il y a 2 personnes qui sont venues entrer dans la maison. Papa et maman sont sortis. Les enfants, avec leur téléphone, personne ne s'est rendu compte. Ils ont changé les tableaux de la maison, personne ne s'est rendu compte. Ils ont chargé les rideaux de la maison. Et personne n'a dit, jusqu'à ce qu'au moment de leur servir à manger, ils mangeaient et ils avaient leur téléphone entre les mains. Alors, quelqu'un dit, mais arrêtez. Alors, quand ils s'arrêtent, ils lèvent la tête et disent, mais vous venez d'où? Et on leur dit, regardez autour de vous, qu'est-ce qui a changé? Ils regardaient, l'environnement de la maison a été modifié à 80%, mais personne ne s'est rendu compte. C'était
0: focus sur le téléphone, les réseaux.
2: Moi, je pense que c'est vraiment la responsabilité déjà de la collectivité, des parents. Moi, je pense que...
1: Par exemple, en Chine, le TikTok est accessible aux enfants de moins de 16 ans, 45 minutes seulement, hein, accessible
5: c'est
1: par jour.
5: C'est pas le TikTok qu'on connaît, là, c'est un TikTok vraiment local.
1: Okay. Encadrement, voilà, vous voyez, c'est 45 minutes par jour. Ouais. Sinon, ça se ferme automatiquement.
5: Avec contrôle parental.
1: Avec contrôle parental, voilà.
2: Ouais. On peut tout simplement dire aux enfants que vous avez droit au téléphone de telle heure à telle heure. Moi, c'est ce que je fais avec mes enfants. Oui. Les week-ends, ils ont plus accès. Durant la semaine, ils vont à l'école. Ils n'ont pas droit à utiliser le téléphone. Après la minute culture, Suleymane va nous parler de la minute philo. Suleymane, à toi.
6: Merci beaucoup, Hamza. Par rapport au thème d'aujourd'hui, notre invité a systématiquement substitué l'orgueil par un autre mot qui lui est synonyme, l'arrogance. Il a systématiquement évité ce mot-là, je ne sais pas pourquoi. Je voudrais commencer la minute philo par une citation de Blaise Pascal. Il disait quelque chose, à mon sens, de terrible. Il dit « le moi est haïssable ». Un pronom personnel substantivé. Le pronom personnel, c'est le moi. Il le substantive, il dit le moi. Quand il s'élève, on l'abaisse. Et quand il s'abaisse, on l'élève. J'ai entendu dire aussi notre invité qu'il y avait des arrogances, enfin, il y a un type d'arrogance qui serait positive. Mais il ne sait pas comment l'expliquer. C'est une intuition juste. Oui, il y a une forme d'arrogance qui est juste et qui s'appelle l'amour de soi. Ce qui est différent de l'arrogance négative, qui est l'amour propre. La différence entre les deux, c'est que dans le premier, l'autre existe. On fait de la place à l'autre. Dans l'amour propre, l'autre existe, dans son individualité. Dans l'amour propre, cet amour-là est égoïste. Il est exclusif. Il ne laisse aucune place aux autres moi d'exister. En cela, c'est une forme d'arrogance qui est négative. Évidemment, quand on parle d'arrogance, on va aussi nous rappeler de l'anecdote de Narcisse, connu pour être un très bel homme, qui conduisait systématiquement tous à l'époque. Et comme punition, les dieux grecs lui ont jeté le sort de tomber amoureux de lui-même et voir comment il va réagir. Est-ce qu'il va s'éconduire lui-même comme il a éconduit tous ses amoureux? Et Narcisse a mal fini parce que en se promenant, il a vu son reflet à la surface d'une mare et il a fini par tomber dans la mare. Donc quand un ego est disproportionné, il finit par se consumer lui-même. Il y a une scène que nous connaissons tous, ça a été rappelé tout à l'heure, quelqu'un fait une erreur, pas grave, juste une maladresse, un mot de trop, un geste mal calculé. Vous êtes là, vous êtes témoin, vous attendez le moment où la personne va simplement dire « oui, c'est vrai, je me suis trompé ». Mais ce moment ne vient pas. À la place, vous voyez le système de défense s'activer, les justifications s'empiler, parce que c'est comme ça qu'on réagit. Quand on a un moi actif, il se protège. Et vous comprenez, cette personne préfère construire tout un château de raisons plutôt que de prononcer trois mots simples. « J'ai eu tort ». Notre invité a commencé très humblement à dire qu'il n'est pas forcément à l'aise avec la question parce qu'il n'est pas un psychologue. C'est aussi une forme de modestie, c'est aussi une absence d'arrogance que de reconnaître ses propres limites. Voilà ce que nous oublions souvent en refusant de reconnaître nos torts. Nous ne nous protégeons pas, au fond. Nous nous isolons. Parce que si vous êtes seul à avoir tout le temps raison, vous êtes seul. Parce que l'orgueil, ce n'est pas la force. C'est la peur déguisée en force. C'est la peur que si nous admettons une erreur, nous devenons moins respectables, moins dignes, moins aimables, alors nous préférons mentir, pas forcément aux autres, mais surtout à nous-mêmes. Nous construisons une version de nous-mêmes qui n'a jamais tort, ça a été dit tout à l'heure, une version parfaite, intouchable. Et petit à petit, nous nous enfermons dans cette version-là, nous portons un masque si longtemps qu'on finit par oublier notre propre visage. Mais voici ce que personne ne nous dit, ce masque, il a un prix. Le prix, c'est la distance. La distance avec les autres qui ne voient plus qui nous sommes vraiment et la distance avec nous-mêmes parce qu'on ne peut pas grandir si on refuse de voir nos propres limites. Quand nous refusons de reconnaître nos torts, nous refusons aussi de nous transformer. Nous restons figés, coincés dans une image de nous-mêmes qui devient une prison. Le philosophe Emmanuel Levinas parlait du visage de l'autre comme d'un appel à la responsabilité. Mais avant de répondre au visage de l'autre, il faut accepter de regarder le sien propre, avec ses défauts, avec ses failles, avec ses erreurs. Et reconnaître ses torts, ça n'est pas s'humilier. C'est le tout contraire. C'est-à-dire, je suis assez solide pour admettre que je me suis trompé. Je suis assez libre pour changer et je suis assez vivant pour apprendre. L'orgueil croit nous protéger, mais il nous enferme, en fin de compte. L'humilité, elle, par contre, elle nous libère. Parce qu'elle nous permet de rester en mouvement, parce qu'elle nous permet de rester en relation, parce qu'elle nous permet de rester dans l'humanité. Et on a toujours cesse de le dire, nul n'est infaillible à part Dieu. Et donc, refuser de reconnaître ses erreurs, c'est proclamer une certaine déité, quelque chose qui serait propre à Dieu. Et oui, les hommes et les femmes orgueilleux ont ceci en commun de se penser Dieu. Alors, peut-être faut-il se demander, est-ce que nous voulons vraiment avoir raison tout le temps? Ou est-ce que nous préférons rester en lien avec les autres et avec nous-mêmes? Parce que parfois, avoir raison, c'est se retrouver seul.
5: Merci Suleymane pour ces instants philosophiques. Nous allons continuer en faisant place cette fois-ci au regard d'un artiste. Il s'agit d'un comédien qui observe notre société comme on feuillette un album de famille, mais avec beaucoup d'humour. Il vient nous parler de ses gestes simples, de ses rituels du quotidien qui glissent hors de notre mémoire, parfois sans que nous nous en apercevions. Voici son regard, ou plutôt sa voix, pour nous rappeler ce que nous sommes en train de perdre. Bienvenue à Saladin Fandori.
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5: Merci beaucoup Fandore pour ces moments d'humour, de détente, mais qui nous interpellent beaucoup et surtout sur la nécessité de revenir au fondement de notre société. Merci. Pour pouvoir tirer les meilleurs de notre culture et avancer plus sereinement dans une société où nos enfants nous auront à leur côté. Et cette fois-ci, Souleymane, je ne sais pas où est-ce que tu vas nous amener. C'est que sur ce au-delà des frontières nationales.
6: Merci beaucoup, Halime. Oui, effectivement. Et ça va être porté par deux femmes qui rappellent que la vulnérabilité n'est pas une faiblesse, mais une force qui nous rapproche. Deux voix, deux sensibilités, deux cultures et pourtant un seul cœur qui parle. C'est lui qui regrette d'avoir trop retenu. Je garde encore un peu de toi, même quand on croyait avoir tourné la page. J'ai gardé mes mots pour moi, non pas par manque d'amour, mais par peur, par pudeur et parfois par fierté. Dans leur voix, il y a une Afrique qui ressent avant de parler, une Afrique qui aime profondément, mais qui parfois retient trop. Cette chanson ne ferme pas une porte, elle en ouvre une autre vers tout ce que nous n'avons jamais osé dire. Pour prolonger cette réflexion en musique, écoutons alors « Je garde encore » de Charlotte Dipanda et Yemi Dipanda.

0: Chers auditeurs, nous arrivons au terme de cette conversation, mais une vérité reste. L'orgueil nous protège parfois, mais souvent il nous éloigne. Dans nos sociétés où l'on apprend à être fort, à ne pas fléchir, à ne rien montrer, on oublie parfois que reconnaître ses failles n'enlève rien à notre dignité. Dire j'ai eu tort, je ne sais pas, ou simplement pardonne-moi, ce n'est pas perdre, c'est garder l'or. Merci à notre cher invité, Senoussi Mamad Ali, pour la sincérité de votre parole. Merci à Halima Sadi Ali, à Emmanuel Nadingar, à Zara Brahim et à Suleiman Abdelkarim. Merci aussi à l'équipe technique, au réalisateur Madi, Idriss Tao, Adoum Hassan, Aladoum Hissein, Mohamed Mazal et le photographe Youssouf Abderrahman. Merci à vous qui nous écoutez et au plaisir de vous retrouver au prochain numéro de Reflets Croisés.
1: À bientôt.
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